0: 41 direction de Grenoble. Un piéton au bord des voies signalé kilomètre 1 après la sortie numéro 26 pour Mélan-Est. On est reparti pour un quart d'heure de musique, entre autres Justin Nozuka ou Les Weezer ou encore Miles Smith. Pour l'instant, direction les coulisses de l'autoroute à la rencontre de ceux qui veillent sur votre sécurité au quotidien. Elliot Mono a suivi un patrouilleur et s'est glissé dans son fourgon pour découvrir tout l'équipement indispensable à ses interventions.
1: Si les agents autoroutiers interviennent parfois à pied sur les voies de circulation, ils disposent aussi d'un certain nombre d'outils pour mener à bien leur travail et surtout le faire en sécurité. Au volant de son fourgon, Julien Pitot, patrouilleur sur la 79, nous détaille quelques-uns des équipements dont il dispose.
2: Donc au poste de conduite, ce qu'on va retrouver en premier lieu, ça va être la commande du panneau de toit que vous voyez sur tous les fourgons de patrouilleurs. Via cette commande, je peux choisir d'allumer mes gyrophares bleus, gyrophares orange, d'informer le client en mettant divers messages, donc obstacles, chaussées glissantes, fumées. Je vais également avoir accès à la FLU, la flèche d'urgence, pour neutraliser en urgence une voie en cas d'accident sur voie de gauche ou voie de droite.
1: Et pour se repérer sur le terrain, le patrouilleur dispose d'outils GPS afin de savoir en temps réel à quel point kilométrique il se trouve.
2: On va avoir en plus de ça un déroulé des zones de visibilité pour poser cette fameuse flèche d'urgence. On est soumis à des règles, on doit avoir une visibilité de 300 mètres. Et ce petit outil vient nous faire une aide à la décision. Enfin, je vais avoir un autre écran, donc pareil avec un GPS, l'autoroute qui défile devant moi. Donc ça, c'est une main courante numérique. Si le PC m'appelle pour un accident ou un obstacle, je vais l'avoir directement en affichage sur la tablette.
1: Enfin, les autres éléments indispensables au travail des patrouilleurs se trouvent à l'arrière du fourgon. Julien Pitot.
2: Je vais avoir évidemment les cônes, l'élément de base pour poser un balisage. Je vais avoir tout un rack à panneaux. Ces panneaux, ils vont me permettre de pouvoir éventuellement, pour un camion en panne, poser un balisage et pouvoir quitter les lieux et reprendre ma patrouille. Ils vont pouvoir me permettre, en cas de mauvaise visibilité, de pallier à la flèche d'urgence que je ne pourrais pas forcément poser. Ensuite, on va avoir tous les équipements classiques d'un agent des routes, on va dire. Donc le balai, la pelle, de l'absorbant pour les hydrocarbures qui se seraient déversés. De l'équipement lumineux également pour venir renforcer de nuit notre balisage.
1: Sur le site de Dompierre, où travaille Julien le long de la 79, 5 patrouilleurs et une dizaine d'agents autoroutiers se relaient pour assurer votre sécurité de jour comme de nuit, tout au long de l'année.

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1: Il est 2h15, on vous rappelle vos conditions de circulation. À 2h15, les conditions de circulation sont très bonnes, avec seulement ce sanglier errant sur le bord des voies de l'A77 en Seine-et-Marne, à hauteur du diffuseur 17 de Dordives-Soupe-sur-Loing. Un sanglier errant qui pourrait traverser les voies à tout moment, à hauteur de ce diffuseur sur l'A77. Et puis, au-delà de ça, toujours ce piéton qui lui est signalé sur la 41 en Isère, direction Grenoble, kilomètre 1, après la sortie 26 de Mélan-Est. S'il vous arrive de ressentir une certaine solitude au volant pendant votre trajet, rassurez-vous, vous n'êtes jamais vraiment seul, comme l'explique Nadine Végiel des autoroutes APRR.
2: Sur l'autoroute, le conducteur n'est jamais seul. Quand il est dans sa voiture, effectivement, il y a les opérateurs qui veillent à sa sécurité avec un PC sécurité. On a des patrouilleurs qui naviguent d'air en air et qui vont veiller à justement tout se passe bien. Et puis, il y a au passage au péage des téléopérateurs qui peuvent assister notre client dans son paiement au péage. Et bien sûr, on a un numéro de téléphone 0806 004 004 sur lequel on peut contacter du lundi au dimanche entre 8h et 17h.
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1: Le prochain point complet d'ici 2h30 sur Autoroute Info, ce sera après les One Republic, Roy Orbison ou encore Adèle Castillon pour vous accompagner dans la suite de votre trajet. Et avant cela, on va s'intéresser à un guide pratique de l'autoroute. Voici nos conseils pour bien passer une barrière de péage si vous possédez un badge de télépéage avec Marianne Yotis.
3: Pour éviter d'être coincé au péage, il faut anticiper. Olivier Lemoine, assistant téléexploitant sur le réseau AREA, vous explique comment.
4: Arriver voilà, de manière posée dans la voie et ne pas trop coller le véhicule de devant parce que souvent le badge ne sera pas détecté si on colle trop le véhicule. Que le client ait bien son badge aussi au pare-brise, sur son support, ça c'est très important pour que l'antenne du péage puisse lire le badge. On a souvent des clients encore qui ont les badges ou à la main ou dans les boîtes à gants ou pas sur le support et ça enlèverait beaucoup d'assistance.
3: Et si malgré toutes ces précautions, vous vous retrouvez bloqué au péage, ne reculez pas et appuyez sur le bouton d'appel. Un assistant vous aidera en quelques dizaines de secondes.

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1: 2h30, j'espère que vous passez un bon trajet à l'écoute d'Autoroute Info. Trajet nocturne dans la nuit de samedi à dimanche. En ce moment, pas de grosses perturbations à signaler. Seulement des animaux errants en priorité à la sécurité. On part tout de suite sur l'A40 en Haute-Savoie avec une biche errante sur le bord des voies au kilomètre 61. Elle est entre la sortie 14 Annemasse et la sortie 13.1 Archant Technopôle. L'animal peut à tout moment traverser les voies de circulation, que vous soyez en direction de Chamonix ou bien en direction de Paris et Mâcon. En Seine-et-Marne, sur l'A77, un sanglier errant aux alentours du kilomètre 5 et de la sortie à 17 d'Ordive. Quand vous approchez de ce diffuseur 17 sur l'autoroute A77, soyez prudent avec ce sanglier errant qui là aussi pourrait traverser à tout moment. Et maintenant, on va vous présenter une application qui pourrait vous être bien utile en cas de panne ou d'accident. L'application SOS Autoroute, Nadine Végiel des autoroutes à PRR.
2: C'est une application gratuite qui permet aux conducteurs d'être immédiatement géolocalisés et d'être mis en relation avec les services de secours. Alors, quand on l'a sur son smartphone, on sort de la voiture évidemment, on met son gilet haute visibilité et on fait sortir toutes les personnes qui sont dans l'habitacle. On ne reste pas, même si la météo n'est pas favorable, dans le véhicule pour se mettre en sécurité de l'autre côté de la barrière.
3: SOS Autoroute, est-ce une application qui fonctionne partout sur le territoire français?
2: On peut utiliser l'application SOS Autoroute sur toutes les autoroutes françaises et s'il y a une zone de non-couverture, ce qu'on appelle une zone blanche, vous êtes mis en relation directement avec le 112. Donc en cas de besoin, vous aurez toujours les équipes de secours en ligne.
1: On vous accompagne 24 heures sur 24, 7 jours sur 7. Prochain point trafic à 2h45. Ce sera après la musique. Alain Souchon, The Weeknd ou encore Tamper City vous accompagneront dans quelques instants. Pour le moment, on va tester votre culture générale. Un petit quiz avec un match parent-enfant avec Franck Pélissier.
4: Le principe est simple. 4 questions de culture générale. Je pose les questions. Vous avez quelques secondes de réflexion pour trouver et je donne les réponses dans la foulée. Tout le monde joue dans l'habitat. Parents comme enfants et que le meilleur gagne. Et on commence avec une question sport pour laquelle les parents auront peut-être l'avantage, mais pas sûr. Combien de titres a remporté le tennisman Rafael Nadal à Roland-Garros? La réponse est 14 trophées, ce qui est tout simplement phénoménal. Le premier en 2005 alors qu'il n'avait que 18 ans.
5: Nadal.
4: Le dernier en 2022 à l'âge de 36 ans. On passe à présent à la question histoire-géo et on va voir si les jeunes ont été attentifs en classe cette année. Attention, combien d'étoiles figurent sur le drapeau américain? Eh bien, depuis 1960, il y en a 50 blanches sur fond bleu et chacune d'entre elles représente l'un des 50 États américains. La prochaine question porte sur la musique et normalement, tout le monde devrait avoir la réponse. Quelle star internationale a signé son grand retour en chantant lors de la cérémonie d'ouverture des JO de Paris 2024? Et c'était évidemment Céline Dion avec une reprise de l'indémodable « L'hymne à l'amour » d'Edith Piaf datant de 1949.
6: Si un jour...
4: particulièrement émouvant pour les quelques 5 milliards de téléspectateurs présents ce soir-là. Allez, on termine par une question pour laquelle les plus jeunes n'ont pas droit à l'erreur. Quel est le jeu vidéo qui s'est le plus vendu au monde? Vous avez répondu Minecraft? Eh bien, vous avez gagné! Le jeu commercialisé en 2011 avec ses personnages tout carrés s'est vendu à plus de 350 millions d'exemplaires. Il devance GTA V, peut-être plus connu des parents. Allez, on espère que vous vous êtes bien amusés et que le ou la vainqueur saura fêter dignement sa victoire. Bonne route avec Autoroute Info.

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1: 2h45, on continue de vous accompagner sur votre trajet nocturne dans cette nuit de samedi à dimanche. Les conditions de circulation restent très bonnes. On va rappeler cet animal, cette biche sur le bord des voies de la 40 en Haute-Savoie. Une biche qui peut traverser à tout moment. Elle est a priori aux alentours du kilomètre 60 entre la sortie 14 pour Annemasse et la sortie numéro 13.1 pour Archamps et Technopôle. Si jamais vous tombez en panne sur l'autoroute, contactez les secours via les bornes d'appel d'urgence orange. Celles-ci sont disponibles tous les 2 km dans les refuges ainsi que sur les aires. Vous pouvez aussi utiliser l'application SOS Autoroute. Votre dépannage sera organisé par les services de l'autoroute avec des garagistes agréés. En attendant l'arrivée des secours, avec un gilet rétro-réfléchissant par personne, sortez de la voiture et restez tous en sécurité dans l'accotement derrière les glissières.
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1: On est reparti en musique, la playlist Autoroute Info, ce sera avec Jimmy Cliff, Atomic Kitten ou encore Shakira dans les toutes prochaines minutes. Et pour l'instant, on va s'intéresser au repérage sur l'autoroute. Vous nous entendez souvent parler d'axes, de directions, de sorties et de kilomètres. Tout cela dans le but de localiser précisément un danger. On vous rappelle comment vous repérez sur l'autoroute. Sur l'autoroute, il peut parfois être difficile d'utiliser l'environnement pour se repérer. Alors comment faire ? Eh bien, il y a d'abord le nom des autoroutes et le sens, la 43 direction Lyon, la 6 direction Paris, etc. Mais il y a moyen de trouver plus précis. Ensuite viennent les noms et numéros de sortie, à condition de ne pas rater le panneau. Et le mieux, ce qui permet de se situer précisément, les bornes kilométriques qui se trouvent au centre de l'autoroute sur le terre-plein central. Il y en a une tous les kilomètres, deux couleurs rouge et blanche. Elle rappelle l'axe et surtout donne une information importante, votre position exacte. D'ailleurs, sur certains axes, un petit rectangle blanc actualise ce nombre tous les 100 mètres. Sur Autoroute Info, quand on parle de kilomètres, c'est sur ces petits panneaux qu'il faut se reporter. Toutes ces informations cumulées permettent de se repérer au mieux et d'anticiper un potentiel danger.

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1: Il est 3h, merci d'être à notre écoute pour votre trajet nocturne. Des conditions de circulation cette nuit qui sont toujours très bonnes, pas de grosses perturbations à vous signaler pour le moment. Seulement cet animal errant, cette biche sur le bord des voies de l'A40 en Haute-Savoie, secteur de Genève. Un animal errant qui est aux alentours du kilomètre 60 entre la sortie 14 pour Annemasse et la sortie 13.1 pour Archamp et Technopôle. Un nouveau quart d'heure de divertissement en musique avec Adèle, Madonna ou encore Jérémy Frérot. On les écoutera dans quelques instants. Pour le moment, on va s'intéresser aux poids lourds. Ils sont nombreux à emprunter quotidiennement la 43 pour se rendre en Italie. Avant de traverser le tunnel du Fréjus en Savoie, ils doivent se soumettre à des contrôles très précis, Adeline Després.
2: Lors d'un trajet vers l'Italie, vous avez certainement remarqué une file de camions à l'entrée du tunnel du Fréjus, même quand le trafic est fluide. Ils doivent tous passer sous l'un des deux portiques thermographiques avec des missions bien précises. Aurélien Pardin, directeur technique de l'ouvrage.
3: La première, c'est de contrôler la hauteur du poids lourd et la seconde fonction, c'est de détecter les éventuels points chauds sur celui-ci. Nous avons des caméras thermiques en fait, donc, qui vont reconstituer l'image du poids lourd et cette image, elle va être comparée à une base de données de plus de 6000 poids lourds. En cas d'écart entre l'image et les modèles de cette base de données, une alarme donc retentit pour signaler une anomalie sur le poids lourd.
2: Donc là, il y a une alarme. Qu'est-ce que vous allez devoir faire ?
4: J'ai pris la perche parce que c'est une alarme de gabarit.
2: Cyril Clémente, pompier sécurité tunnel au Fréjus.
4: Donc j'ai mesuré le camion, il a modifié son chargement et donc il va ressortir du portique et va refaire demi-tour à 1 km à l'échangeur pour remonter, repasser, pour l'analyser et que tout soit bon.
2: Alors ça c'est pour le hors gabarit, il y a aussi les points chauds, comment ça se passe ?
4: Si c'est au niveau roulant, on fait appel à l'assistance. Par contre si c'est pas roulant, dans tous les cas on passe une caméra thermique et on regarde les points chauds et avec ces points chauds on laisse refroidir le camion 15 minutes et après il refait un passage dans le portique pour confirmer que le point chaud est parti.
2: Geoffrey Hubinet a d'ailleurs l'habitude, avec son camion, il se rend souvent en Italie.
5: Ouais, on fait attention à ça, mais après, les camions, ils sont tous les week-ends, ils sont un peu inspectés, donc les pneus, tout ça, nous, on n'a pas de problème. Enfin, après, ça peut arriver, un problème technique, mais enfin, moi, perso, j'ai jamais eu de problème, en tout cas.
2: Et cette fois-là non plus, quand il reprend la route direction Turin, Cyril Clémente surveille de près.
4: Là, il est analysé, il avance, et il va arriver en barrière de sortie. Il n'y a pas de problème, donc il peut transiter.
2: Un troisième portique va bientôt compléter ce système. Environ 2500 poids lourds traversent en moyenne chaque jour le tunnel du Fréjus.
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1: Priorité à votre sécurité avec des débris de pneus signalés sur la 43 dans le Rhône en direction de Chambéry, Grenoble, en quittant le secteur de Lyon. Sur cette A43, des débris de pneus signalés peut-être sur les voies kilomètre 6 après la sortie 4B de Bron Aviation. À part ça, il y a toujours cet animal errant, cette biche qui est signalée du côté de la 40 en Haute-Savoie. Une biche au kilomètre 61, secteur de Genève. On est entre la sortie 14 pour Annemasse et la sortie 13.1 Archamp et Technopôle. À part ça, à 3h30, rien de nouveau à signaler. Ça se passe toujours dans le plus grand des calmes. C'est tant mieux, on ne va pas s'en plaindre. Prochain point, trafic à 3h45. Avant ça, on écoutera France Gall. Il y aura Luis Fonsi, et oui, Despacito ou encore Teddy Bear. Pour le moment, on s'intéresse au Festival Région des Lumières qui est de retour en Auvergne-Rhône-Alpes. Ils mettent en valeur le patrimoine de la région à travers des illuminations. Émeric Viollet.
2: Depuis fin juin, des spectacles son et lumière créés par la troupe des Allumeurs de Rêve sont projetés à la tombée de la nuit sur différents monuments emblématiques de la région Auvergne-Rhône-Alpes. Sophie Rodkopf, vice-présidente à la région déléguée à la culture.
3: C'est un festival très original qui permet à la fois de mettre en valeur notre patrimoine et surtout un spectacle très innovant. C'est une base de vidéomapping sur nos monuments, parfaitement sur mesure, à la taille évidemment du monument, mais surtout l'histoire, le narratif de cette création est faite en co-construction avec les mairies, avec les associations, avec les habitants. Et donc ce sont des créations complètement exclusives et adaptées à chaque site.
2: Des spectacles à retrouver tout au long de l'été à Aurillac, Clermont-Ferrand, Espaly-Saint-Marcel, La Chaise-Dieu et Vienne. Un festival qui se veut également inclusif. Un dispositif est mis en place pour les personnes en situation de handicap.
3: Il y a une maquette tactile qui permet aux personnes non-voyantes de pouvoir visualiser la projection. Une autodescription qui est accessible sur le site internet de la région et donc sur votre smartphone, vous pouvez très facilement le télécharger. Et puis un plancher vibrant qui permet de ressentir la musique, puisqu'il faut aussi dire que la musique est harmonisée et composée sur la création, et donc vous n'écouterez pas la même musique à deux endroits différents dans cette belle région.
2: Le festival fête sa 8e édition et compte bien revenir chaque été sur le territoire.
3: On a vraiment envie de le pérenniser parce que c'est un événement populaire qui se déplace dans toutes les communes de France, quelle que soit leur taille. Vous avez vu, il y a Clermont-Ferrand, Espaly-Saint-Marcel, en Haute-Loire. Et puis, c'est un événement complètement intergénérationnel. Il y a un brassage, une mixité sociale qui est juste incroyable et c'est complètement offert aux habitants puisqu'ils ne déboursent pas un seul euro pour bénéficier de ce magnifique spectacle.
2: Des spectacles à voir chaque soir tout au long de l'été dès la tombée de la nuit.
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1: Un piéton signalé sur la 42 dans l'Ain, l'axe en direction de Genève, l'axe Lyon-Genève. Sur cette A42, un piéton au kilomètre 40 qui se situe après la sortie 7 de Pérouges-Meximieux et un peu avant la sortie 8 pour Amberieu-en-Bugey. Le piéton se trouverait sur la bande d'arrêt.

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1: 3h45 à l'écoute d'Autoroute Info. On part tout de suite sur la 42 dans l'Ain avec ce piéton qui est signalé en direction de Genève. Il est sur bande d'arrêt d'urgence a priori au kilomètre 40 après la sortie numéro 7 de Pérouges et Meximieux. Piéton sur bande d'arrêt d'urgence. Toujours ces obstacles, des débris de pneus quand vous quittez Lyon direction Chambéry-Grenoble. Des débris de pneus signalés au kilomètre 6 après la sortie 4B. Pour Bron Aviation. Et puis dernière information, toujours cet animal errant, cette biche sur le bord des voies de l'A40 en Haute-Savoie, c'est kilomètre 60 entre la sortie 14 Annemasse et la sortie 13.1 Archamps Technopôle. Sur autoroute, n'oubliez pas de maintenir de bons intervalles de sécurité, comme nous le rappelle Elliot Mono.
2: Pour éviter d'être surpris par un ralentissement soudain, pensez à laisser une distance de sécurité suffisante avec le véhicule que vous suivez. Et oui, si vous parvenez à lire la plaque d'immatriculation du véhicule devant vous, cela veut évidemment dire que vous êtes trop près. Vous ne pourrez pas vous arrêter à temps s'il freine brusquement, puisqu'à 130 km/h, vous parcourez 36 mètres par seconde. En guise de repère visuel, les grandes lignes blanches sur la partie droite de la chaussée, et cela vous est rappelé sur certains panneaux, un trait égale danger, mais deux traits égale sécurité.
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1: Passez une bonne route à notre écoute avec de la musique, Carly Rae Jepsen, Alan Parsons Project ou encore Tame Impala et Jenny. On les écoutera tous dans quelques instants après ce reportage. La plupart d'entre nous l'ignorent, mais aujourd'hui, 5 à 7% de l'essence ou du diesel que nous mettons dans le réservoir de nos véhicules est composé de biocarburants fabriqués à base de produits agricoles. Que faudrait-il pour aller au-delà de ce taux actuel? Franck Pellissier a posé la question à Richard Tillagone de l'IFP Énergie Nouvelle.
3: Aller au-delà, ça veut dire qu'il faudrait dédier des surfaces agricoles pour produire des oléagineux ou des betteraves ou des plantes sucrières pour aller alimenter ce marché. Alors on voit bien qu'il y a quand même un problème de fond qui est la compétition alimentaire. Donc sur la première génération, peu ou prou, on peut retenir que les volumes aujourd'hui qui correspondent à un taux d'incorporation de 5 à 7% est probablement le bon niveau aujourd'hui. Pour aller au-delà, il faut passer sur ce qu'on appelle les carburants de seconde génération ou biocarburants dits avancés. Et là, ça va être la disponibilité de la ressource en termes de déchets sylvicoles ou agricoles qui fera la quantité qu'on peut produire pour ces futurs carburants. Aujourd'hui, il y a peut-être des forêts qui ne sont pas assez exploitées. Alors, le problème de la forêt, c'est que notamment en France, une grosse partie des forêts sont privées. Donc c'est un changement de paradigme. Nous, IFPEN, on est là pour montrer que c'est possible. On sait transformer une biomasse qui peut bois ou déchets agricoles en carburant avancé qui répond parfaitement à la réglementation. Après, il faut que l'écosystème se mette en place. Il faut que des acteurs se mettent en place.

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1: À 4h, bienvenue à tous ceux qui nous rejoignent.
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1: Cette nuit de dimanche qui se passe toujours sans encombre sur les axes que vous empruntez. On a seulement quelques informations à vous rappeler, notamment ces piétons qui sont sur l'autoroute A42 dans l'Ain et qui marchent sur bande d'arrêt d'urgence direction Genève. Ils sont kilomètre 38 après la sortie numéro 7 de Pérouges-Meximieux et avant la sortie numéro 8 d'Ambérieux en Bugey. Des piétons qui ont un véhicule qui est tombé en panne, qui sont allés chercher un petit peu d'essence et qui donc se trouvent sur cette bande d'arrêt d'urgence proche des voies. Soyez prudents quand vous passez dans le secteur. On parle également toujours de cet animal errant, cette biche sur l'autoroute A40 en Haute-Savoie, entre la sortie 14 d'Annemasse et la sortie 13 points Archand-Technopôle. Tout ça se passe dans le secteur de Genève sur cette A40. Des biches errantes qui pourraient traverser les voies à tout moment. Et le prochain point trafic donc à 4h15 sur Autoroute Info. Avant ça, de la musique avec Kane, Tom Jones ou encore Bruno Mars. Et pour le moment, on part entre Bordeaux et Pau dans le sud-ouest de la France. Xavier Ferrand s'est arrêté au PC Sécurité qui gère le trafic de l'autoroute A65. Sur place, il a rencontré le responsable des lieux.
2: Sylvain Rodoir, responsable péage et PC A65.
3: Il y a des écrans un peu partout. Est-ce que vous pouvez nous décrire ça? Alors d'abord, là sur le côté gauche, juste à côté de nous, dites-moi ce qu'on voit.
2: Là, on a le côté assistance client qui nous permet de prendre les clients en voie qui ont des petits problèmes de paiement ou de compréhension du fonctionnement de la voie.
3: Il y a notamment toutes les caméras, vous voyez tout le temps?
2: On voit tous les péages en direct, que ce soit l'entrée ou la sortie. On peut utiliser toutes les commandes mises à disposition pour régler des problèmes de monnaie, de compréhension ou d'insertion de cartes.
4: Il n'a pas de bip dans son véhicule.
5: Non, il n'a pas de bip et il n'a pas de laissé-passer, il n'a rien en fait.
4: Le souci, c'est que sans présentation d'un justificatif, je suis obligé d'appliquer un tarif. Hein.
5: Vous allez payer?
6: Oui.
5: Il va payer le monsieur. Restez dans la voiture, monsieur. Mettez le frein à main.
4: Il va
5: payer du coup.
4: Ok.
5: Ça marche.
4: Okay. Bon, merci quand même.
3: Ensuite, on va se décaler un peu sur la droite. Il y a encore un immense écran face à moi. C'est quoi?
2: Là, on passe plutôt du côté sécurité, c'est-à-dire des bornes d'appel d'urgence et tout ce qui est vidéo-surveillance du tracé.
3: Il y a aussi les panneaux qui sont le long de l'autoroute, là, c'est ça que je vois?
2: Oui, on a des panneaux à message variable sur la chaussée, donc voilà, ils sont accessibles à partir de ce PC-là.
3: Il y a un écran, là, juste en face, avec des traits rouges dans tous les sens, c'est quoi?
2: Ça, c'est la géolocalisation des véhicules qui sont en service aujourd'hui.
3: Et puis, il y a aussi A65 alarme, ça veut dire quoi?
2: Oui, ça c'est une GTC, c'est-à-dire une gestion technique centralisée pour connaître tous les événements qui se passent sur nos sites le long de l'autoroute.
7: Nous sommes aussi passés devant l'intercom. Cet outil permet aux opérateurs de nous transmettre les informations que nous vous donnerons ensuite sur Autoroute Info.

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1: 4h15, une information qu'on vous rappelle, c'est cet animal errant sur l'A40 en Haute-Savoie. Une biche au bord des voies de circulation, secteur de Genève entre la sortie 14 d'Annemasse et la sortie 13.1 pour Archamps. Et Technopole, un animal qui peut traverser les voies de circulation à tout moment. Il vous concerne dans les deux sens, que vous soyez direction Paris-Mâcon ou bien en direction de Chamonix. Veillez à garder de bonnes distances de sécurité sur les axes que vous empruntez. On vous le rappelle, quand deux voitures se suivent, le conducteur du second véhicule doit maintenir une distance de sécurité suffisante pour pouvoir éviter une collision en cas d'arrêt soudain du véhicule qui se trouve devant. Mais comment évaluer une bonne distance de sécurité? Il y a d'abord la règle des 2 secondes qui est dans le code de la route. Prenez un repère le long de l'autoroute, un panneau par exemple. Quand la voiture devant vous le dépasse, comptez 2 secondes. C'est l'intervalle minimum avant votre passage devant ce repère. Sur autoroute, il y a un autre repère visuel. Les grandes bandes blanches sur la droite, c'est ce qui est rappelé sur les panneaux. Un trait égale danger, 2 traits égale sécurité.
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1: Et d'ailleurs, le prochain point trafic à 4h30 après la musique avec Fun, Cher ou encore Jake et Carla pour le moment. En route avec nos enfants, Jean-François Giraud est allé à leur rencontre et leur a demandé quel genre de voiture ils voudraient posséder lorsqu'ils seront grands.
2: Difficile de savoir à quoi ressembleront les véhicules dans lesquels nous circulerons d'ici 20 ans. Mais nos enfants, eux, ont une vision très claire de leur voiture idéale.
3: Une Ferrari ou une Porsche?
4: Un truc pas cher, quoi, c'est ça?
5: Si, quand même. Une Tesla qui roule sur l'eau, violette.
4: Si tu devais imaginer une voiture du futur, à quoi elle ressemblerait?
3: Ce serait une Twingo volante.
4: Une Twingo volante?
3: Oui.
4: Quoi, une Twingo?
3: Parce que c'est beau.
4: Est-ce que tu as déjà essayé d'imaginer la voiture que toi t'aimerais avoir, à quoi elle ressemble?
6: La voiture comme ma maman.
4: C'est-à-dire?
6: J'aurais les mêmes musiques.
4: Et qu'est-ce qu'il faudrait qu'il y ait dans la voiture que t'aimerais avoir dans la voiture pour que ce soit mieux et tout ça?
6: Ma cousine.
4: Ah, il y a ta cousine, bah ouais, pour jouer à touche-touche-loup.
6: Oui.
4: C'est ça?
6: Oui.
4: Évidemment, bah oui.
2: Pas forcément de cousine intégrée, mais selon les spécialistes, la voiture du futur sera vraisemblablement électrique ou solaire, autonome et hyper connectée.

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1: 4 heures passées de 30 minutes, vous êtes à l'écoute d'Autoroute Info pour votre trajet dans cette nuit de samedi à dimanche. Les conditions de circulation en ce moment sont toujours très bonnes, on n'a rien de nouveau à vous signaler sur votre trajet. Comment vous repérez si jamais l'information vous concerne? Les bornes kilométriques de couleur rouge et blanche sont le meilleur moyen de vous repérer sur l'autoroute. Généralement, elles sont disposées le long du terre-plein central. Elles vous indiquent le numéro de l'axe sur lequel vous circulez, ainsi que le kilomètre exact de votre position. Des indications précieuses pour savoir si vous êtes ou non concerné par une information entendue sur Autoroute Info. Retour de la musique dans quelques instants. Les Communards, Lily Wood on the Prick ou encore Alex Warren vous accompagneront. Après ce reportage, on part à 30 minutes de Dijon. La ville de Saulieu abrite un musée dédié au sculpteur François Pompon. Visite de ce lieu chargé d'histoire avec Ilyes Jemlaoui.
2: On est à Saulieu, dans l'un des musées les plus intéressants de la région, puisqu'on présente à la fois les œuvres de François Pompon, mais aussi l'art, l'archéologie et l'histoire de la région de Saulieu.
3: Et maintenant, place à la visite en compagnie de Lilian Bourdin, directeur adjoint du musée Pompon.
2: Alors là où on se trouve, on est dans la deuxième salle du musée et on a ce que nous, en tout cas ce que moi j'aime bien appeler, c'est notre petite Mona Lisa personnelle avec justement l'évangéliaire dit de Charlemagne. À date du 6e siècle, on compte en France 3 exemplaires de plaques. On en conserve une ici au musée sur cette évangéliaire et les autres sont conservées notamment par la Bibliothèque nationale de France et les trésors nationaux. Et un autre exemple lui dans une collection privée.
3: Et maintenant, direction le premier étage du musée où nous sommes directement accueillis par un gigantesque animal.
2: Eh bien, l'animal qui nous accueille, c'est le pélican de François Pompon en plâtre patiné. C'est une pièce qui est assez intéressante parce que justement, elle représente tout ce que Pompon est capable de faire dans l'art. On a cette simplicité de l'animal, mais en même temps, on a cet animal qui nous regarde de côté et on a ce côté vraiment lisse de la pièce qui ressort.
3: Alors là, autre pièce importante du musée, autre animal imposant, est-ce que vous pouvez nous dire ce qu'on voit exactement là devant nous?
2: Bien, quand on rentre dans la pièce, pour le coup, on est accueilli par un condor. Et cet animal a la particularité qui est en fait à l'origine le gardien de la sépulture de son épouse Berthe Pompon, décédée en 1921. On est sur une pièce unique réalisée en bronze et qui a été placée dans le musée en 2016 pour sa protection. Et pour la petite histoire, c'était l'animal préféré de la femme de François Pompon.
3: Et pour tous ceux qui souhaitent en découvrir davantage sur ce musée François Pompon, la ville de Saulieu est accessible depuis l'autoroute A6 en prenant la sortie numéro 23.

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1: Un accident signalé sur l'A6 en Saône-et-Loire en direction de Lyon, impliquant au moins une voiture au kilomètre 320. C'est après la sortie 24.1 de Beaune qu'on nous signale ce véhicule qui est accidenté. A6 en direction de Lyon en Saône-et-Loire, c'est entre le secteur de Beaune et le secteur de Chalon-sur-Saône.
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1: Une voiture en panne sur l'A40 dans l'Ain en direction de Paris-Mâcon. Elle est sur la bande d'arrêt d'urgence au kilomètre 104 après la sortie 10 de Belle.

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1: 4h45 minutes, on va tout de suite repartir en Saône-et-Loire sur la 6 en direction de Lyon avec une voiture accidentée au kilomètre 320 de la 6. Elle se situe après le secteur de Beaune en direction de Chalon-sur-Saône après la sortie numéro 24.1 de Beaune. Une voiture accidentée sur la bande d'arrêt d'urgence de votre côté. Décalez-vous sur la voie du milieu ou la voie de gauche pour respecter un corridor de sécurité. Sur la 40 dans l'A en direction de Paris-Mâcon, il y a toujours cette voiture en panne sur une bande d'arrêt d'urgence assez étroite au kilomètre 104. Cette voiture se trouve à l'entrée d'un tunnel après la sortie numéro 10 pour Bellegarde. On vous rappelle que sur les aires de service, des stations de gonflage des pneumatiques sont mises à votre disposition gratuitement. Des pneus bien gonflés limitent les risques d'éclatement, assurent une meilleure tenue de route et un freinage plus sûr. Ça réduit aussi la consommation de votre voiture. La pression idéale est mentionnée dans le manuel de votre véhicule ou sur l'étiquette de la portière conducteur ou encore sur la trappe de votre réservoir. Et sur autoroute, il est conseillé d'ajouter 0,3 bar à la pression habituelle.
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1: Prochain point complet à 5h au plus tard sur Autoroute Info. Avant ça, il y aura de la musique, Deep Purple, Gnarls Barclay ou encore Oria. Pour l'instant, on va s'intéresser à un métier pas comme les autres. En voiture ou en camion, on le croise parfois, c'est l'agent autoroutier. Vincent Serrano a rencontré l'un d'entre eux. Il nous explique son rôle et ses différentes missions.
2: Il y a un camping-car et il dépasse un peu sur le volant.
3: C'est l'outil indispensable pour Cédric, agent autoroutier depuis 2 ans sur le réseau AREA.
4: Toujours le toki sur soi, on sait jamais, on peut t'appeler à tout moment.
2: Ok, merci.
4: La première chose quand on a une intervention, c'est de protéger. En fait, donc du coup, on balise souvent ce qu'il y a, si c'est une voie lente, une BAU, une voie rapide.
3: BAU, comprenez bande d'arrêt d'urgence.
4: Après, on sécurise les clients et on, suivant le type d'intervention, si c'est un accident, les gestes de premier secours, on va dire qu'on n'est pas là pour ça, mais bon, si vraiment il y a la vie du client en danger, quelque chose, après, il faut prendre des mesures, c'est certainement, mais si ça se passe mal, on peut appeler la police. Ouais, la gendarmerie qui vient, qui se déplace, parce que le problème des gens, souvent, quand ils prennent autoroute, ils tombent en panne, c'est que ça coûte, ça tape dans le porte-monnaie, puis ils sont pas forcément d'accord. On appelle le César, on leur dit qu'on a besoin des pompiers, qu'on a besoin du dépanneur, sur le type de panne, une crevaison, une panne moteur, ou un véhicule en feu, peu importe quoi. Après, du coup, on appelle, et après, le César gère, en fait, appelle les pompiers, le dépanneur.
5: Le centre d'exploitation qui regroupe toutes les informations.
4: Exactement, c'est ça. Et après, qui donne les informations à 107.7 et qui fait passer à la radio.

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1: Le personnel autoroutier s'apprête à ramasser un animal qui a été percuté sur la 5 en Haute-Marne. Ça vous concerne direction Paris au kilomètre 203. Attention à du personnel autoroutier qui traverse les voies après la sortie 24 de Chaumont pour récupérer cet obstacle, cet animal qui a été percuté. A5 Haute-Marne, direction Paris, kilomètre 203 après la sortie 24 pour

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1: Et il est 5h, merci d'être à notre écoute en ce moment.
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1: Passez un bon trajet sur les axes du centre, du sud-ouest, les axes de l'est ou encore les autoroutes alpines. Des conditions de circulation plutôt bonnes avec une seule information à vous rappeler, c'est ce véhicule accidenté sur la 6 en Saône-et-Loire en direction de Lyon. Une voiture accidentée sur la bande d'arrêt d'urgence après le secteur de Beaune et la sortie 24.1. Elle se trouve kilomètre 320, donc quasiment à l'entrée du secteur de Chalon-sur-Saône. Attention à cette voiture qui est accidentée sur bande d'arrêt d'urgence, même si elle ne gêne pas directement la circulation en approchant du secteur. Décalez-vous sur la voie de gauche, respectez un corridor de sécurité. Et on se retrouve dans quelques minutes sur Autoroute Info après Naïka en musique.
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1: Alerte. Véhicule à contresens.
2: Dans le secteur de Genève, entre la sortie numéro 15, la Vallée Verte, et la sortie numéro 11 de Seyssel-Frangy, un véhicule est à contresens. Il nous est signalé dans les deux sens. On ne sait pas exactement qui est concerné, que ce soit direction Paris-Mâcon ou bien direction Chamonix. Soyez particulièrement vigilants quand vous êtes dans le secteur de Genève avec ce véhicule qui est donc à contresens. Respectez les distances de sécurité. Ne dépassez pas les véhicules devant vous. Arrêtez-vous sur la prochaine aire de repos ou de service disponible. Pour ceux qui sont hors de cette zone, les deux barrières de péage pour le moment sont fermées. Les accès donc sont fermés. Autoroute coupée dans les deux sens entre la barrière de péage de Véry et celle de Nangy. Le temps que les services de sécurité interpellent ce véhicule. On refera un point sur vos conditions de circulation d'ici 5h15 après la musique de téléphone et tout de suite Katy Perry.

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1: 5h15, priorité à votre sécurité avec ce véhicule en panne sur l'autoroute A48 en Isère en direction de Grenoble. Dans la bretelle de sortie numéro 14 de Saint-Égrève, un véhicule arrêté sur la voie la plus à droite, celle réservée au transport en commun.
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1: Et le rappel de cette intervention et de cette coupure de l'autoroute A40 en Haute-Savoie à cause d'un véhicule à contresens, secteur de Genève. Si vous roulez en direction de Paris-Mâcon, que vous avez passé la sortie numéro 15, Vallée Verte et la barrière de péage de Nangy, vous risquez de croiser un véhicule qui roule à contresens dans ce secteur de Genève. Respectez les distances de sécurité, ne dépassez pas les véhicules devant vous. Arrêtez-vous sur l'aire de repos, notamment celle du téléphérique du Salève qui vous permet de vous mettre en sécurité. Pour les autres, les accès sont complètement fermés sur cette A40 et ce dans les deux sens de circulation entre la barrière de péage de Viry et la barrière de péage de Nangy, donc entre la sortie 15 et la sortie numéro 13. Sachez également que si vous circulez sur l'autoroute A41 depuis Annecy en direction de Genève, le véhicule a également une possibilité de rejoindre à contresens cette autoroute A41. Donc après Annecy, quand vous arrivez dans le secteur de Genève sur l'A41, soyez particulièrement vigilant avec un risque que ce véhicule à contresens se retrouve sur cette A41.
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1: Et tout de suite, on va s'intéresser aux prévisions pour ce week-end. Les prévisions météo qui nous sont présentées par Jérôme Lecoux de Météo France.
3: Dimanche, le soleil est généreux l'après-midi sur l'est du pays, notamment de la Lorraine au Jura ou des Alpes à la vallée du Rhône, ainsi que sur le midi. Plus à l'ouest, les nuages d'altitude voilent le ciel, de la Normandie à l'Île-de-France ou de l'Auvergne au Lyonnais, laissant néanmoins une belle impression de beau temps. L'ambiance est plus nuageuse en direction de la façade atlantique avec un risque d'ondées, voire d'orages entre la Vendée et le Pays Basque. Les températures maximales reprennent le chemin de la hausse et retrouvent un caractère plus estival. Comptez ainsi sur 25 degrés à Paris et Nancy, 26 à Besançon et Dijon, 29 à Lyon et Grenoble, 30 à Clermont-Ferrand et 32 degrés à Pau et Langon. Voici un aperçu des conditions sur les plages. Côté Méditerranée, le soleil est au rendez-vous avec une mer belle. La température de l'eau est propice à la baignade avec 23 à 24 degrés autour du golfe du Lion et 24 à 26 degrés sur les rivages azuréens. Côté Atlantique, le ciel est passagèrement nuageux avec une tendance à l'orage dans l'après-midi en territoire aquitain. Jérôme Lecoux, Météo France pour Autoroute Info.
1: D'où viennent les jurons que nous avons tous déjà prononcés au volant et à quoi servent-ils? Nous sommes allés à la rencontre d'une spécialiste. Elle répondra à ces questions dans un instant sur Autoroute Info. Ce sera après la musique de Teddy Swims.

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1: Alerte. Véhicule à contresens.
2: On le rappelle, dans le secteur de Genève, une voiture est à contresens pour vous qui circulez direction Paris-Mâcon. Si vous avez passé la barrière de péage de Nangis et la sortie 14 pour Annemasse dans ce secteur de Genève, il faut bien respecter les distances de sécurité, ne pas dépasser les véhicules qui sont devant vous. Vous arrêtez sur l'aire du téléphérique du Salève, c'est l'aire qui est disponible pour vous mettre en sécurité en attendant la fin de l'alerte. Et plus largement, les accès sont fermés sur cette A40 et ce, dans les deux sens de circulation entre la barrière de péage du Véry et la barrière de péage de Nangis, le secteur de Genève qui est complètement hermétisé pour permettre l'intervention du personnel autoroutier et des forces de l'ordre qui tentent d'intercepter ce véhicule. Autre information, si vous roulez sur l'A41 depuis Annecy, direction Genève, il y a un risque que ce véhicule rejoigne à contresens, bien évidemment, les bretelles de cette A41. Donc, quand vous êtes sur cet axe et que vous arrivez dans le secteur de Genève, à hauteur de la jonction avec l'autoroute A40, soyez particulièrement prudent, on vous tient au courant dès qu'il y a de nouvelles informations concernant ce contresens. Le prochain point complet d'ici 5h30, ce sera après Sean Paul ou encore Nena pour la musique. Pour l'instant, un reportage. Certains d'entre vous, les trajets en voiture peuvent être une source de stress, en particulier lorsqu'il y a des bouchons, des situations propices à la formulation de quelques jurons. D'où viennent-ils et à quoi servent-ils? Antoine Oppard est allé à la rencontre d'une spécialiste de la question.
3: Mais c'est pas vrai, il avance pas. Hein. Il bloque tout le monde, là. Bon, vas-y, double-le.
4: Je ne peux pas.
3: Double-le. Mais dépasse-le sur la gauche, là.
4: Non, mais...
3: Et repasse ton permis, pauvre type.
5: Les insultes, elles sont communes à tous les peuples, à toutes les époques, toutes les cultures, tout le temps.
6: Dominique Lagorgette est professeur en sciences du langage à l'Université Savoie-Mont-Blanc à Chambéry.
5: C'est un acte de langage très important parce que ça régule le conflit social avant d'en arriver au coup. Bon, parfois, c'est ça qui déclenche le coup, me direz-vous, vous avez raison.
6: Les jurons seraient apparus en même temps que le blasphème, donc dès l'émergence des religions. Et les proférer ferait du bien à celui qui les prononce.
5: Il y a eu une étude il n'y a pas très longtemps, une étude de neurologue qui montre qu'en fait, quand on est très énervé, par exemple, on va lâcher des jurons et ça va calmer. Et réellement, ça libère des antalgiques.
4: C'est pas vrai qu'il est lent, celui-là, merde !
3: Ça va, calme-toi, le loup.
4: Oh, tu roules ou t'as besoin d'une vite, là ?
3: Tu vois pas qu'il a calé ?
4: Ah oui, il a calé, c'est chez lui, merde ! Quand on sait pas faire, on fait pas ! Alors, tu mets les gaz !
5: Le juron, en fait, il va être là pour exprimer une frustration. Donc, à partir de là, plus vous allez être énervé dans votre voiture, vous êtes, mettons, bloqué, je sais pas, il y a une queue monstrueuse au péage, vous êtes bloqué depuis très longtemps, vous en voulez à la terre entière, en particulier à vos contemporains qui sont devant vous et qui n'avancent pas. Classique. Bon, vous n'allez pas descendre, a priori, de la voiture pour aller taper à leur fenêtre et leur parler de leur mère. Vous allez plutôt vous défouler comme s'ils étaient là. Vous allez jouer la scène de l'agression, et là vous êtes d'autant plus tranquille que généralement ils ne vous entendent pas. Vous faites sortir toute la tension qui était en vous sur l'autre, qui n'entendra jamais, donc c'est tout bénef, et en même temps, ben, ça défoule, hein, ça fait sortir la pression. C'est vraiment une soupape de sécurité.
6: L'insulte et le conflit verbal permet peut-être d'éviter d'en arriver aux mains.
5: Ben, si ça va pas aux mains, en tout cas, ça sert à ça, oui.
6: Attention toutefois, nous ne faisons pas ici l'apologie de l'insulte. Proférer des jurons peut être dangereux. Vous ne savez pas forcément quel comportement peut adopter la personne en face de vous.

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1: Alerte. Véhicule à contresens.
2: On vous rappelle cette intervention et cette coupure de l'autoroute A40 en Haute-Savoie. Quand vous circulez secteur de Genève en direction de Paris-Mâcon, un véhicule à contresens qui va vous concerner après la barrière de péage de Nangis et la sortie 14 pour Annemasse. Si vous avez passé cette barrière de péage de Nangis, vous risquez de croiser un véhicule à contresens. Respectez les distances de sécurité, ne dépassez pas les véhicules devant vous et arrêtez-vous sur l'aire de téléphérique du Salève le temps que l'intervention et l'alerte soient terminées. Pour les autres, les accès sont complètement fermés et ce, dans les deux sens, entre la barrière de péage de Viry et la barrière de péage de Nangis, donc entre le secteur de Saint-Julien-en-Genevois et celui d'Annemasse. Les accès qui restent fermés à hauteur de ces deux barrières de péage pour hermétiser le secteur et pouvoir intercepter ce véhicule qui est à contresens. Et une autre information pour ceux qui roulent cette fois sur l'autoroute A41, l'axe Annecy vers Genève, en approchant du secteur de Genève depuis la 41, il y a aussi une possibilité pour que ce véhicule, cette voiture ait rejoint la 41 et donc soit en contresens en direction d'Annecy. Là aussi, soyez particulièrement vigilants quand vous approchez de la jonction avec l'autoroute A40, secteur de Genève. À part ça, rien d'autre à signaler sur les axes que vous empruntez ce matin. Ça se passe toujours dans le plus grand des calmes. Le prochain point trafic sur Autoroute Info, ce sera au plus tard à 5h45. Avant ça, pour vous accompagner en musique, dans quelques instants, il y aura David Guetta ou encore Jamiroquai. Et pour le moment, on parcourt la suite du trajet avec Manon Lisa sur Autoroute Info. Bonne route et bonne matinée.

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1: Bonjour à tous, ravi de vous retrouver. Il est 5h45 et en cette fin de nuit, en ce tout début de matinée, ça se passe très bien en ce moment sur les autoroutes que vous empruntez dans le centre-est de la France. Un trafic tout à fait fluide. Si vous avez choisi de rentrer de vacances en ce dimanche matin, en cette heure très matinale, eh bien vous avez fait le bon choix puisque voilà, rien à vous signaler, aucune gêne à la circulation, pas de bouchons, ça circule vraiment très bien partout, trafic tout à fait fluide. J'en profite à présent pour vous rappeler qu'en région parisienne, en Île-de-France, en raison de travaux, la francilienne extérieure, la nationale 104, est fermée 24 heures sur 24 en direction de l'est entre l'autoroute A5A, le secteur de Tigerie, et l'A5B, Évry et Grégy-sur-Yerres. C'est en raison donc de travaux de rénovation de la chaussée qui sont réalisés jusqu'au 28 août, c'est-à-dire jusqu'à vendredi prochain.
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1: Dans un instant, cap sur Paris, on vous emmènera au cœur de l'histoire à la rencontre d'un monument qui domine fièrement les Champs-Élysées. Vous restez avec nous, on reparlera aussi de vos conditions de circulation, bien sûr. La musique vous accompagne tout d'abord, on écoute Adèle Castillon.

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1: Pas d'évolution à 5h50, c'est toujours très calme hein, sur les autoroutes que vous empruntez en ce moment, en cette fin de nuit, en ce tout début de journée, en ce dimanche 23 août, un trafic tout à fait fluide, et puis avec des conditions météo qui sont bonnes, hein, pas de pluie à vous signaler sur votre trajet. On fera un point trafic plus complet tout à l'heure à 6h sur Autoroute Info. Mais on part à présent à Paris. Roald Bibeau nous emmène découvrir l'Arc de Triomphe, édifice emblématique de la capitale géré par le Centre des Monuments Nationaux.
2: Le 2 décembre 1805, les troupes napoléoniennes remportent une victoire éclatante à Austerlitz face aux troupes russes et autrichiennes. L'empereur promet à ses grognards qu'ils rejoindront leur foyer en passant sous des arcs de triomphe. Deux mois plus tard, Napoléon signe le décret pour la construction de l'arc de la place de l'Étoile. Et si aujourd'hui il est intimement lié à l'avenue des Champs-Élysées et à la colline Chaillot, il a été envisagé un temps de l'édifier à l'est parisien. C'est ce que nous rappelle Arnaud Vuille, administrateur de l'arc de triomphe.
3: Il avait été envisagé dans un premier temps qu'il soit installé à proximité de l'ancienne Bastille, détruite. Et le choix du coup s'est porté vers l'ouest parisien, qui se trouvait être sur le trajet entre le palais des Tuileries et les différentes résidences impériales et ex-résidences royales.
2: Entamé à l'été 1806 sous la direction de l'architecte Jean-François Chalgrin, les travaux vont durer 30 ans pour s'achever bien après la mort de l'empereur.
3: Après la chute de l'Empire, les différents monarques ont mis le projet en suspens et c'est finalement Louis-Philippe, dans une logique de concorde, qui achèvera le bâtiment 30 ans plus tard, en 1836.
2: Sous le Second Empire, le baron Haussmann transforme la capitale et s'attache tout particulièrement à magnifier l'Arc de Triomphe.
3: En ce qui concerne l'Arc de Triomphe, c'est l'environnement urbain qui vient se construire autour et se constituer autour de l'Arc de Triomphe, et pas l'inverse.
2: Trois ans après la fin de la traumatisante Première Guerre mondiale, la tombe du soldat inconnu est installée au pied du monument. C'est un ancien poilu qui dut choisir parmi 8 dépouilles non identifiées celui qui allait représenter le symbole du recueillement national.
4: Monsieur Maginot m'a fait l'insigne honneur de me désigner pour choisir celui des 8 cercueils qui représenterait le soldat inconnu.
2: Et pour préparer au mieux votre visite de ce lieu emblématique, rendez-vous sur paris-arcdetriomphe.fr.

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1: Nous sommes le dimanche 23 août. Merci d'être avec nous, il est 6h.
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1: Très heureux de vous accompagner en ce tout début de journée, en ce tout début de matinée sur les autoroutes que vous empruntez en ce moment dans le centre-est de la France. Ça se passe très bien, trafic tout à fait fluide, pas de bouchons à vous signaler à cette heure-ci si vous avez parti, si vous avez choisi cette heure très matinale pour partir en vacances ou pour revenir de vacances. Eh bien, vous avez bien fait puisque voilà, ça circule très bien. Je vous le disais, trafic fluide, pas de jet à la circulation. Et puis côté météo, un temps calme, pas de pluie sur votre trajet. On reparlera de la météo en détail d'ailleurs tout à l'heure à 6h15 sur Autoroute Info. Ce sera avec Jérôme Lecoux de Météo France. Mais tout d'abord, on va s'intéresser aux porte-vélos, puisque l'été, vous êtes nombreux à partir avec des vélos accrochés sur votre voiture. Les vélos qui doivent être bien solidement accrochés à votre véhicule, mais aussi respecter le code de la route. On en parle avec Hélène Calba.
2: On s'intéresse au transport de vos vélos. Quelques règles s'imposent avant d'installer un porte-vélo à l'arrière de son véhicule. Celui-ci et les bicyclettes qu'il transporte ne doivent en aucun cas masquer les feux arrière, les feux stop et les plaques d'immatriculation. Si votre plaque est en partie masquée, vous devrez impérativement vous en procurer une agréée à accrocher sur les vélos transportés. Les dispositifs artisanaux type plaque en carton sont interdits.
1: Voilà, vous êtes prévenus. Merci à Hélène Calba pour ses informations et ses rappels. Allez, je vous retrouve dans 3 minutes pour refaire un point sur vos conditions de circulation. Mais tout d'abord, la playlist de l'été vous accompagne à 6h02. On écoute Joe Kerry.

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1: Et ça se passe toujours très bien à 6h05 sur le réseau autoroutier que vous empruntez en ce moment, ce tout début de journée, en ce dimanche matin. Trafic tout à fait fluide, pas de difficultés particulières à vous à signaler. Côté météo, pas de pluie.

sur votre trajet. On reparlera du ciel, on reparlera de la météo en détail tout à l'heure à 6h15 avec les prévisions complètes de Météo France avec Jérôme Lecoux. On reparlera également à 6h15 bien sûr de vos conditions de circulation. Mais tout d'abord, c'est la musique qui vous accompagne sur les prochains kilomètres avec Chris de Burgh et Calogero.

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1: Il est quasiment 6h15, vous rentrez peut-être de vacances en ce dimanche matin, en ce tout début de matinée. Eh bien écoutez, vous circulez dans de bonnes conditions, puisque ça se passe bien, trafic fluide, pas de bouchon à vous signaler, pas d'accident non plus sur votre trajet, vraiment de bonnes conditions de circulation, notamment sur l'autoroute A6 entre Paris et Lyon. Pour l'instant, ça se passe très bien. Et puis concernant la météo, c'est calme également, pas de pluie pour l'instant pendant votre voyage.
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1: Et justement, on va reparler de la couleur du ciel. Qu'est-ce qui nous attend côté ciel pour ce dimanche 23 août? On voit ça maintenant avec Jérôme Lecoux de Météo France.
2: Dimanche, le soleil est généreux l'après-midi sur l'est du pays, notamment de la Lorraine au Jura ou des Alpes à la vallée du Rhône, ainsi que sur le midi. Plus à l'ouest, les nuages d'altitude voilent le ciel, de la Normandie à l'Île-de-France ou de l'Auvergne au Lyonnais, laissant néanmoins une belle impression de beau temps. L'ambiance est plus nuageuse en direction de la façade atlantique avec un risque d'ondées, voire d'orages entre la Vendée et le Pays Basque. Les températures maximales reprennent le chemin de la hausse et retrouvent un caractère plus estival. Comptez ainsi sur 25 degrés à Paris et Nancy, 26 à Besançon et Dijon, 29 à Lyon et Grenoble, 30 à Clermont-Ferrand et 32 degrés à Pau et Langon. Voici un aperçu des conditions sur les plages. Côté Méditerranée, le soleil est au rendez-vous avec une mer belle. La température de l'eau est propice à la baignade avec 23 à 24 degrés autour du golfe du Lion et 24 à 26 degrés sur les rivages azuréens. Côté Atlantique, le ciel est passagèrement nuageux avec une tendance à l'orage dans l'après-midi en territoire aquitain. Jérôme Lecoux, Météo France pour Autoroute Info.
1: Voilà, une météo plutôt agréable donc au programme pour ce dimanche. Dans quelques minutes sur Autoroute Info, on découvrira les coulisses de l'autoroute pour savoir comment, depuis le terrain, l'information trafic arrive jusqu'à vous. On verra cela, on reparlera aussi bien sûr de vos conditions de circulation de ce dimanche matin. La playlist de l'été vous accompagne tout d'abord avec le duo entre DC's et Théodora.

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1: Et dans l'ensemble, ça se passe toujours très bien ce dimanche matin sur les autoroutes que vous empruntez en ce moment. Prudence quand même à l'est de Lyon avec une information que l'on vient de me signaler. Un véhicule est tombé en panne, une voiture est tombée en panne sur l'autoroute A432 en direction de Grenoble. C'est au kilomètre 21, juste après la sortie numéro 3 pour Mézieux et l'aéroport de Lyon-Saint-Exupéry. Une voiture en panne sur la bande d'arrêt d'urgence. Un patrouilleur se rend sur place. En attendant, il faut serré sur les voies les plus à gauche pour respecter un corridor de sécurité. On va maintenant découvrir l'envers du décor. Accident, obstacle, voiture en panne. Élise Valade a remonté la chaîne de l'information en trafic du terrain jusqu'à l'autoradio.
2: Et pour cela, je suis allée dans les coulisses de l'autoroute à Saint-Apollinaire, près de Dijon, en Côte d'Or.
3: Oui, le PC, j'écoute.
2: Juste à côté de la radio se trouve le PC sécurité des autoroutes APRR.
4: Ouais, c'est Martial.
2: Les opérateurs et les opératrices se relaient 24 heures sur 24, 7 jours sur 7. Ils veillent sur le trafic et la sécurité de plus de 1800 km d'autoroute, chacun sur un secteur déterminé.
5: Appel d'urgence.
6: Sécurité autoroute, bonjour.
2: Parmi leurs missions, répondre aux conducteurs qui sont aux bornes d'appel d'urgence.
5: Sur la 19, il y a une bâche plastique en plein milieu d'autoroute.
6: Sur la A19.
5: Sur la A19, en direction de Sens, au niveau du PK20 à peu près.
6: D'accord, très bien, c'est noté, monsieur. Merci de votre appel, j'avertis le patrouilleur et je mets un affichage pour les autres clients. Merci beaucoup, bonne route à vous. Au revoir, monsieur, merci.
2: L'info est immédiatement transmise à l'opérateur qui gère la zone où se trouve la 19. Celui-ci appelle tout de suite le journaliste à l'antenne d'Autoroute Info pour avertir les conducteurs.
7: Oui, à 19 sens 2, PK20, une bâche sur les voies.
8: Ok, merci.
2: En moins de 2 minutes, l'info est dans l'autoradio.
0: Roald Bilbo.
9: Et des obstacles qui viennent de nous être signalés dans Lyon sur l'autoroute A19.
2: Chaque année, autour de 75 000 appels viennent des bornes d'appel d'urgence ou de l'appli SOS Autoroute pour l'ensemble des autoroutes du groupe APRR. Autant dire que dans un PC autoroutier, les moments de pause sont plutôt rares.
7: Sécurité autoroute, j'écoute.
10: On vient de me signaler des piétons au niveau de la voie d'accélération de Darvo.
7: Ouais, reçu.
10: Ouais.
7: Alors, cette fois-ci, j'ai des piétons à 6 sens 2, 73, 600, deux personnes sur BAU, juste à la sortie de l'aire de Darvo.
2: Même s'il n'y a pas tout de suite de flash trafic de prévu, le journaliste à l'antenne peut quand même informer les conducteurs d'un nouveau danger. Il interrompt le programme d'autoroute info en sélectionnant la zone géographique où son intervention doit être diffusée.
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9: Et deux piétons.
2: Près de 100% des alertes sont transmises en moins de 2 minutes.

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1: Ravi de vous accompagner pendant votre voyage en ce dimanche matin, dimanche 23 août. On est au moment des retours de vacances. Il y a eu beaucoup de monde hier sur les autoroutes françaises. Au moment où je vous parle, en ce dimanche matin, ça va beaucoup mieux, beaucoup moins de monde. Un trafic tout à fait fluide à 6h30 en ce début de matinée. Pas de difficultés majeures à vous signaler. Attention quand même à l'est de Lyon. Attention à ce véhicule en panne au bord de l'autoroute A432, la 432 quand on circule en direction de Grenoble, au kilomètre 21, juste après la sortie numéro 3 pour Mézieux et l'aéroport de Lyon-Saint-Exupéry. Une voiture en panne sur la bande d'arrêt d'urgence, un patrouilleur se rend sur place. En attendant, il faut serrer sur les voies les plus à gauche pour respecter un corridor de sécurité. Et puis un rappel, même lorsque vous n'êtes pas très nombreux sur autoroute, comme ce matin, c'est important toujours de bien maintenir de bons intervalles de sécurité, comme nous le rappelle Elliot Monod.
2: Pour éviter d'être surpris par un ralentissement soudain, pensez à laisser une distance de sécurité suffisante avec le véhicule que vous suivez. Et oui, si vous parvenez à lire la plaque d'immatriculation du véhicule devant vous, cela veut évidemment dire que vous êtes trop près. Vous ne pourrez pas vous arrêter à temps s'il freine brusquement, puisqu'à 130 km/h, vous parcourez 36 mètres par seconde. En guise de repère visuel, les grandes lignes blanches sur la partie droite de la chaussée, et cela vous est rappelé sur certains panneaux, un trait égale danger, mais deux traits égale sécurité.
1: Voilà, merci à Elliot Monod pour ses rappels. 6h32, on s'intéresse maintenant au reste de l'actualité. Voici les titres de l'actu nationale et internationale de ce dimanche matin avec nos confrères de France Info.
3: Les titres de ce dimanche, à 10 jours de la rentrée, le budget 2027 est déjà sur la table.
4: Dans une lettre, le Premier ministre appelle les parlementaires à adopter un budget, choisir d'attendre l'élection présidentielle. Pour le budget 2027, c'est choisir le désordre, écrit Sébastien Lecornu. En 2026, il a fallu 4 mois de débat pour adopter le budget. Des tags à caractère antisémite, anti-police et notamment des croix gammées, découverts hier sur des bâtiments municipaux à Fécamp, en Seine-Maritime, selon ici Normandie. Le maire David Roussel a décidé de porter plainte. Après des frappes russes meurtrières en Ukraine, notamment à Kryvyi Rih sur un centre commercial qui a fait 16 morts, Emmanuel Macron annonce un renforcement du soutien français à l'Ukraine, notamment par l'envoi de nouveaux missiles intercepteurs. Une semaine après avoir remporté le trophée des champions, belle opération pour Lens hier soir, premier match de la saison de Ligue 1, 5 buts à 2 face à Auxerre. Ce soir, c'est le PSG qui clôture cette première journée face à Rennes. En tennis, le Français Arthur Fils rejoint pour la première fois de sa carrière une finale de Masters 1000. Il a battu hier à Cincinnati l'Italien Flavio Cavoli. Finale face à l'Américain Frances Tiafoe, prévue la nuit prochaine.
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1: Et on continue de vous informer avec l'infotrafic qui reviendra dans 3 minutes. Tout d'abord, c'est la playlist de l'été qui vous accompagne sur la route avec Shakira.

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1: À l'est de Lyon, je vous rappelle qu'une voiture est en panne sur l'autoroute A432. Quand on roule sur l'A432 en direction de Grenoble, au kilomètre 21, c'est-à-dire juste après la sortie numéro 3 pour Mézieux et l'aéroport de Lyon-Saint-Exupéry, une voiture en panne sur la bande d'arrêt d'urgence. Soyez prudents dans ce secteur, il faut serrer sur les voies les plus à gauche pour respecter un corridor de sécurité. Mis à part cela, ça se passe très bien. Ce dimanche matin, trafic tout à fait fluide, notamment sur l'autoroute A6 entre Paris et Lyon. On refera un point trafic plus complet à 6h45. La playlist de l'été vous accompagne tout d'abord avec que du bon Phil Collins et les Daft Punk.

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1: Il est 6h45, pas de difficultés particulières à vous signaler en ce dimanche matin pendant votre voyage. Ça se passe très bien. Trafic fluide, pas de bouchons à vous signaler non plus, notamment sur l'autoroute A6 entre Paris et Lyon. C'est encore très calme en cette heure très matinale. Ça devrait un petit peu se charger tout à l'heure à partir de 9h ou de 10h. Évidemment, on vous tiendra informé de l'évolution de la situation. Alors si c'est calme en ce moment sur les autoroutes que vous empruntez en ce moment, restez quand même prudent. Maintenez bien les distances de sécurité entre vous et le ou les véhicules qui se trouvent devant vous. Et puis n'oubliez pas de faire une pause si vous partez en vacances ou si vous revenez de vacances. Si vous roulez pendant longtemps, si vous roulez pendant plusieurs heures, il faut faire une pause toutes les 2 heures. C'est ce qui est recommandé. Pour cela, évidemment, vous avez des aires de repos ou de service à votre disposition. Et sur les aires de service, justement, sachez qu'il y a des stations de gonflage des pneumatiques qui sont mises à votre disposition gratuitement. Des pneus bien gonflés, je vous rappelle que ça limite les risques d'éclatement, ça assure une meilleure tenue de route et un freinage plus sûr. Des pneus bien gonflés, ça réduit aussi la consommation de votre voiture. La pression idéale est mentionnée dans le manuel de votre voiture ou sur l'étiquette de la portière conducteur ou encore sur la trappe de votre réservoir.
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1: Dans les prochaines minutes sur Autoroute Info, les enfants auront la parole. Hugo, 8 ans, nous a demandé pourquoi il y avait des péages sur les autoroutes. Réponse dans quelques minutes. On refera un point, bien sûr, sur le trafic de ce dimanche matin. Et tout cela, ce sera après avoir écouté Taylor Swift.

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1: Attention, si vous circulez en ce moment sur l'autoroute A6, on est en région parisienne, dans l'Essonne, sur l'A6, en direction de Paris, au kilomètre 30, hein, tout près de la sortie numéro 30 pour Villabé. Un accident vient de se produire. Pas plus de détails pour le moment, on en reparlera en détail à 6h50 sur

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1: Il est 6h50, un accident s'est produit il y a quelques minutes en région parisienne. On est dans le département de l'Essonne, sur l'autoroute A6 en direction de Paris, au kilomètre 30, c'est-à-dire tout près de la sortie numéro 9 pour Villabé. Pas plus de précisions pour le moment. En tout cas, restez prudents, soyez bien prudents si vous êtes dans le secteur à l'entrée de la région parisienne, sur la 6 direction Paris, au kilomètre 30, tout près de la sortie numéro 9 pour Villabé. Partout ailleurs, ça se passe très bien ce dimanche matin. Et à présent, on retrouve notre rubrique « Dis pourquoi ?» On répond aux questions posées par les plus jeunes voyageurs qui empruntent le réseau autoroutier. Chronique signée Véronique Voiron.
2: Pourquoi c'est comme ça?
3: Après, ça veut dire quoi, ça?
4: Pourquoi?
5: Question posée par Hugo, 8 ans.
6: Pourquoi il y a des péages sur l'autoroute?
5: Et oui, au fait, pourquoi paye-t-on pour circuler sur ce type de route alors que d'autres sont gratuites? Les autoroutes relient les villes entre elles. On peut y rouler à 130 km/h, doublé en toute sécurité, car le trafic s'écoule à sens unique sur plusieurs voies. Mais avant d'atteindre sa destination, il faut s'arrêter au péage, prendre un ticket, ou pas d'ailleurs, car il existe aussi des systèmes d'entrée sans ticket. Ensuite, au moment de sortir de l'autoroute, il faut payer en fonction des kilomètres parcourus. C'est ce que l'on appelle le péage. La France compte plus de 12 000 km d'autoroutes et cela a nécessité d'importants travaux. Une fois les autoroutes construites, il faut les entretenir, boucher les trous par exemple, renouveler les panneaux de signalisation, enlever la neige l'hiver, aider les gens quand ils tombent en panne. Sur ces voies, la sécurité est primordiale car les accidents à grande vitesse peuvent être fatals. Construire, entretenir, puis moderniser les autoroutes demande beaucoup de travail. L'État a donc missionné des sociétés spécialisées et comme cela coûte beaucoup d'argent, ces entreprises ont eu le droit d'installer des péages. L'État reste propriétaire des autoroutes et encadre l'évolution des prix des trajets. En France, au lieu de demander à tout le monde de payer, même ceux qui ne prennent jamais l'autoroute, au moyen d'un impôt par exemple, on fait payer uniquement les personnes qui l'utilisent. C'est le principe de l'utilisateur-payeur. Ce système permet notamment de faire contribuer à juste proportion les camions ou les clients étrangers à l'usage et donc à l'usure de nos autoroutes. Le coût d'un trajet sur le réseau autoroutier français dépend principalement de la distance parcourue et du type de véhicule. En résumé, quand tu passes au péage, ce n'est pas juste une barrière qui s'ouvre, c'est en quelque sorte une contribution pour que l'autoroute reste rapide, bien entretenue, propre et sécurisée pour tout le monde. Tu te poses des questions? Nous, on y répond.

0: temps calme, un temps sec que l'on a en ce début de matinée. Pas de pluie à vous signaler sur votre trajet. On reparlera de la météo d'ailleurs en détail tout à l'heure à 7h15 avec les prévisions complètes de Météo France avec Jérôme Lecou. Vous vous apprêtez peut-être à faire une pause. Alors si vous voyagez avec un animal, voici quelques conseils pour que cette pause se passe mieux. Des conseils donnés par Antoine Aubard.
1: Pour sortir de la voiture pendant la pause, chien ou chat, la laisse est obligatoire. Il arrive fréquemment que même les plus placides soient affolés par le bruit inhabituel d'une aire d'autoroute et se sauvent en courant. La pause est importante pour leurs besoins, pour qu'ils se dégourdissent les pattes et boivent un peu d'eau dans une écuelle que vous avez prévue à portée de main. Une dernière chose, ne laissez jamais un animal dans une voiture, même les fenêtres ouvertes, sous peine de provoquer le coup de chaleur, ce qui est fatal en quelques minutes.
0: Et voilà, merci Antoine Aubard pour ces rappels. Il est 7h02, on s'intéresse maintenant au reste de l'actualité, les titres de l'actu nationale et internationale avec notre partenaire France Info.
2: En une minute avec Laurette Puot, le premier titre, le Togo qui affirme avoir des indices graves contre les deux réalisateurs français emprisonnés dans le pays.
3: Gaël Mokaer et Sébastien Pérez-Pezzani partis tourner un épisode des Routes de l'Impossible, détenus depuis fin juillet pour fausses déclarations. Selon le gouvernement togolais, l'équipe de tournage a notamment utilisé un drone sans autorisation et évoque des irrégularités. Le Canada annonce des mesures de rétorsion sur l'acier et les produits laitiers américains. Réponse aux nouvelles surtaxes de 50% voulues par Donald Trump qui cible des produits comme le vin, les crosses de hockey ou le ciment canadien. Un homme arrêté en Meurthe-et-Moselle, soupçonné d'avoir pris part à une fusillade mercredi à Maxville, où un jeune homme de 23 ans a été tué. Des tirs liés au trafic de drogue. L'homme interpellé a été mis en examen, placé en détention provisoire, annonce le parquet de Nancy. Des complices sont toujours recherchés. À 10 jours de la rentrée, la campagne présidentielle s'accélère. Jean-Luc Mélenchon tiendra son discours de clôture des universités d'été de la France Insoumise à 10h. Raphaël Glucksmann sera lui sur le plateau du JT de TF1 ce soir. Le député européen Place Publique pourrait annoncer sa candidature.
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0: On continue de voyager ensemble et je vous retrouverai dans 3 minutes pour refaire un point sur vos conditions de circulation. Ce sera après avoir écouté Jérémy Frérot.
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2: Attention, si vous circulez en ce moment dans le nord de la Bourgogne, dans l'Yonne, hein, sur l'autoroute A6 en direction de Paris, au kilomètre 121, peu de temps après avoir passé la sortie numéro 18 pour Charny et Villeneuve-sur-Yonne, il y a une voiture qui est arrêtée sur la bande d'arrêt d'urgence. Le conducteur change sa roue, il y a un patrouilleur en protection à côté. Soyez prudents dans ce secteur, dans l'Yonne, sur l'A6, direction Paris, au kilomètre 121.

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2: Et vous voyagez toujours dans de bonnes conditions en ce dimanche matin. Pas de bouchons à vous à signaler, pas de difficultés majeures sur votre trajet avec de bonnes conditions météo. Attention quand même sur l'autoroute A6 dans Lyon en direction de Paris au kilomètre 121. Un petit peu après la sortie numéro 18 pour Villeneuve-sur-Yonne et Charny. Je vous rappelle qu'il y a une voiture qui est arrêtée sur la bande d'arrêt d'urgence. Le conducteur change sa roue sur la bande d'arrêt d'urgence. Un patrouilleur se trouve en protection à côté. On se retrouvera à 7h15 pour refaire un point trafic plus complet. On jettera également un coup d'œil aux prévisions de Météo France pour ce dimanche. On repart en musique tout d'abord avec Aloé Black.

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1: Attention, si vous circulez en ce moment en Côte d'Or sur l'autoroute A36 en direction de Mulhouse et de Besançon au kilomètre 186, c'est-à-dire une dizaine de kilomètres après la sortie numéro 1 pour Saint-Jean-de-Launay et Sœurs, il y a un patrouilleur qui s'apprête à traverser les voies. Un patrouilleur qui traverse les voies pour ramasser un animal mort qui se trouve sur la voie de gauche. Donc prudence dans ce secteur, soyez bien attentifs. En Côte d'Or sur la 36 en direction de Besançon et de Mulhouse au kilomètre 186 après la sortie numéro

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1: Il est quasiment 7h15. Je vous rappelle qu'une intervention est en cours en ce moment en Côte d'Or sur l'autoroute A36 quand on circule en direction de Besançon et de Mulhouse au kilomètre 186, c'est-à-dire une dizaine de kilomètres après à la sortie numéro 1 pour Saint-Jean-de-Laune et Sœurs. Un patrouilleur qui intervient en ce moment, qui traverse les voies de circulation pour ramasser un obstacle. C'est un animal mort qui se trouve sur la voie de gauche, donc prudence. Dans ce secteur, sur la 36, direction Besançon et Mulhouse, au kilomètre 186. On part à présent sur l'autoroute A6, on est toujours en Bourgogne, mais cette fois-ci dans l'Yonne, sur la 6, en direction de Paris, au kilomètre 121, quelques kilomètres après la sortie numéro 18, pour Charny et Villeneuve-sur-Yonne. Il y a une voiture qui est arrêtée sur la bande d'arrêt d'urgence. Un patrouilleur se trouve en protection à côté. Et puis, toujours dans l'Yonne, on me le signale à l'instant, soyez prudents sur l'autoroute A19. On est dans le secteur de Sens. L'autoroute A19, au kilomètre 21, il y aurait un animal errant tout près des voies de circulation.
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1: Et puis côté météo, en ce dimanche matin, c'est un temps calme que l'on a, un temps sec, pas de pluie sur votre trajet. Comment ça va évoluer justement côté ciel dans les prochaines heures? On voit ça maintenant avec Jérôme Lecoux de Météo France.
2: Dimanche, le soleil est généreux l'après-midi sur l'est du pays, notamment de la Lorraine au Jura ou des Alpes à la vallée du Rhône, ainsi que sur le midi. Plus à l'ouest, les nuages d'altitude voilent le ciel de la Normandie à l'Île-de-France ou de l'Auvergne au Lyonnais, laissant néanmoins une belle impression de beau temps. L'ambiance est plus nuageuse en direction de la façade atlantique avec un risque d'ondées, voire d'orages entre la Vendée et le Pays Basque. Les températures maximales reprennent le chemin de la hausse et retrouvent un caractère plus estival. Comptez ainsi sur 25 degrés à Paris et Nancy, 26 à Besançon et Dijon, 29 à Lyon et Grenoble, 30 à Clermont-Ferrand et 32 degrés à Pau et Langon. Voici un aperçu des conditions sur les plages. Côté Méditerranée, le soleil est au rendez-vous avec une mer belle. La température de l'eau est propice à la baignade avec 23 à 24 degrés autour du golfe du Lion et 24 à 26 degrés sur les rivages azuréens. Côté Atlantique, le ciel est passagèrement nuageux avec une tendance à l'orage dans l'après-midi en territoire aquitain. Jérôme Lecoux, Météo France pour Autoroute Info.
1: Allez, vous restez avec nous dans les prochaines minutes. On verra quelles sont les consignes à suivre en cas d'incendie d'un véhicule dans un tunnel autoroutier. On reparlera aussi de vos conditions de circulation. Ce sera dans 3 minutes et ce sera après la playlist de l'été avec un trio originaire de Los Angeles. Ils ont buzzé récemment sur les réseaux sociaux. On écoute Temper City.

0: Attention, des chevreuils ont été aperçus dans l'accotement tout près des voies de l'autoroute A19. On est en Bourgogne, dans l'Yonne, sur l'autoroute A19, dans le secteur de Sens, au kilomètre 21, c'est-à-dire entre la sortie numéro 2 pour Saint-Valérien et la bifurcation avec l'autoroute A6. Prudence dans les deux sens de circulation, on ne sait jamais, ces animaux pourraient traverser les voies à tout moment. Je vous le rappelle, on est dans l'Yonne sur la 19 au kilomètre 21. Partout ailleurs, ça se passe très bien en ce dimanche matin sur votre trajet pendant votre voyage, en trafic tout à fait fluide, notamment sur l'autoroute A6 entre Paris et Lyon. Et on refera un point trafic plus complet sur Autoroute Info tout à l'heure à 7h30. En cas d'incendie dans un tunnel, des barrières enferment l'accès. Mais que se passe-t-il pour les personnes déjà engagées dans le tunnel? La réponse avec Olivier Noël.
1: Si l'incendie est derrière vous, la consigne est simple. Des flèches vertes au-dessus des voies vous indiquent qu'il faut quitter le tunnel en roulant calmement jusqu'à la sortie. Deuxième cas de figure, vous êtes à l'intérieur du tunnel derrière le véhicule en feu. Mathieu Lerest, chef de district sur la 40.
2: Ceux qui sont, on va dire, coincés entre les barrières du tunnel, l'entrée du tunnel et l'incendie, eux ont pour consigne d'immobiliser leur véhicule, de se garer le plus à droite possible, de couper le moteur, laisser les clés sur leur véhicule et de quitter le véhicule et de prendre les issues de secours.
1: Donc un message important, c'est pas rester dans le véhicule.
2: Non, vous n'êtes pas en sécurité dans le véhicule et les issues de secours, elles sont de quel côté? Dans les tunnels de la 40, elles sont situées sur le côté gauche. Donc c'est les issues repérées par des panneaux verts et de la peinture verte et des flashs lumineux. Il faut absolument prendre ces issues de secours parce que les niches oranges qui sont elles situées tous les 200 mètres à droite ne sont équipées que d'un poste d'appel d'urgence et de deux extincteurs mais ne sont pas sécurisées et ventilées. Donc vous n'êtes pas en sécurité dans ces abris oranges. Il faut bien rejoindre les issues de secours vertes.
1: Ces issues sont accessibles tous les 400 mètres environ, mais sur quoi donnent-elles?
2: Soit sur une galerie de sécurité, soit sur l'autre tunnel.
1: Donc l'autre tunnel, c'est l'autre sens de circulation?
2: Oui, tout à fait. Donc quand il y a un incendie, on ferme les deux sens de circulation, le premier immédiatement et le deuxième parfois dans un temps différé, quelques minutes. Et ce deuxième tube permet au secours d'accéder plus facilement au tube où il y a le véhicule qui prend feu et aussi de faire évacuer les clients en toute sécurité.
1: Ça devient une sorte de galerie de secours?
2: Tout à fait. Donc un espace sécurisé par rapport à la ventilation, notamment pour éviter la chaleur et les fumée. On viendra par la suite vous reconduire vers votre véhicule si l'événement est terminé avec les forces de l'ordre.
1: Et puis ne pas avoir peur de quitter son véhicule parce qu'on va de toute façon le retrouver là, il ne va pas s'envoler.
2: Tout à fait, il est surveillé, les secours, si vous laissez les clés dessus, pourront le déplacer si jamais le véhicule les gêne. Et après, les forces de l'ordre, de toute manière, vérifieront les identités des clients et des propriétaires des véhicules avant que tout le monde reparte.
1: Cela peut prendre du temps car l'incendie doit être maîtrisé et les équipements de sécurité vérifiés avant la reprise du trafic.

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1: Il est tout juste 7h30, pas d'évolution, ça reste très calme en ce début de matinée, en ce dimanche matin sur les autoroutes que vous empruntez en ce moment si vous avez choisi de partir en vacances ou de revenir de vacances à cette heure-ci. Eh bien, vous avez fait le bon choix puisque voilà, ça se passe très bien, trafic tout à fait fluide, pas de bouchons à vous signaler, trafic fluide notamment sur l'autoroute A6 entre Paris et Lyon. Je vous rappelle quand même la présence de ces chevreuils qui ont été aperçus il y a quelques minutes dans Lyon. On est sur l'autoroute A19 dans le secteur de Sens, au kilomètre 21 entre la sortie numéro 2 pour Saint-Valérien et la bifurcation avec l'autoroute A6, kilomètre 21. Plusieurs chevreuils aperçus tout près des voies de circulation et qui pourraient traverser les voies à tout moment. Vous allez peut-être aborder une barrière de péage dans les prochaines minutes. Thomas Triboulet des autoroutes APRR nous rappelle comment repérer une bonne cabine de péage selon les moyens que vous avez choisis. Écoutez,
2: vous avez trois choix en fonction du moyen de paiement que vous allez utiliser. Un premier choix qui va être le télépéage qui est signalé par un logo T orange, logo T qui est en général à gauche de la barrière. Il faut savoir qu'avec le télépéage, vous pouvez aussi passer dans n'importe quelle autre voie puisque toutes les voies acceptent le télépéage. Vous allez avoir un autre choix qui va être la carte bancaire. Vous pouvez aller dans une voie spécialisée pour les cartes qui est signalée par un logo carte blanc. Et vous aussi, vous pouvez passer dans une voie avec une flèche verte. Et puis enfin, cette fameuse voie flèche verte, si vous souhaitez passer en paiement espèce ou tout autre moyen de paiement, puisque la voie avec flèche verte accepte tous les moyens de paiement et toutes les classes de véhicules.
1: Voilà, et si vous vous apercevez que vous avez commis une erreur, chaque voie de péage est munie d'un bouton d'appel de couleur rouge. Vous serez alors automatiquement mis en relation avec la bonne personne pour pouvoir venir en aide. 7h32, allez, on s'intéresse maintenant au reste de l'actualité. On file retrouver la rédaction de France Info.
3: Macron dénonce l'horreur des frappes russes en Ukraine.
4: Après les frappes sur un centre commercial dans le centre du pays qui ont fait 16 morts, le chef de l'État annonce l'envoi de nouveaux missiles intercepteurs. Il annonce aussi le renforcement du soutien français à l'Ukraine. Le Togo dit détenir des indices graves concernant les deux Français détenus depuis fin juillet, Gaël Moker et Sébastien Pérez-Pezzani, avec leur collaborateur togolais Fred Védomé. Tournait un épisode de l'émission Les Routes de l'Impossible. La société de production assure qu'ils étaient en règle et selon leur avocat, ils ne reconnaissent pas les faits qui leur sont reprochés. Le Premier ministre met en garde les parlementaires dans une lettre contre la tentation d'attendre la présidentielle pour adopter le budget en 2027. Ce serait le choix du désordre, écrit Sébastien Lecornu. Et puis c'est une première pour un Français en badminton. Alex Lanier jouera la finale simple homme aux Mondiaux à New Delhi en Inde. Une qualification juste après celle en double mixte de Tom Jiquel et Delphine Delru.
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1: Et avant de refaire un point trafic dans 3 minutes, la playlist de l'été vous accompagne sur les prochains kilomètres. On écoute Alex Warren.

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1: Et je vous rappelle la présence de ces animaux errants, des chevreuils hein, qui se trouvent tout près des voies de l'autoroute A19. On est dans Lyon, en Bourgogne, hein, sur l'autoroute A19. C'est dans le secteur de Sens, au kilomètre 21, entre la sortie numéro 2 pour Saint-Valérien et la bifurcation avec l'autoroute A6. Prudence dans les deux sens de circulation. On ne sait jamais, ces chevreuils, ces animaux pourraient traverser les voies à tout moment. Partout ailleurs, ça se passe très bien cette matinée dominicale sur les autoroutes hein, que vous empruntez en ce moment. Pas de bouchons à vous signaler, pas de gêne à la circulation, trafic tout à fait fluide, notamment sur l'autoroute A6 entre Paris et Lyon. Prochain point de trafic à 7h45, la musique tout d'abord, Fool's Garden et Star Sailor.

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1: Il est quasiment 7h45, rien à vous signaler, ça reste très calme, hein, toujours sur les autoroutes que vous empruntez en ce moment. Pas de bouchons à vous signaler, profitez-en pour circuler librement, trafic tout à fait fluide. Alors n'oubliez pas quand même de bien respecter les limitations de vitesse, pas plus de 130 km/h, hein, je compte sur vous. Et puis respectez bien les distances de sécurité, même quand c'est calme, même lorsqu'il n'y a pas grand monde sur les autoroutes, il faut bien respecter les intervalles de sécurité entre vous et les véhicules qui se trouvent devant vous. Un mot de la météo, avec un temps calme en ce dimanche matin, pas mal de soleil, un ciel un peu voilé, un ciel un petit peu nuageux par endroit, mais pas de pluie en tout cas pendant votre voyage. On reparlera de la météo en détail tout à l'heure à 8h15 avec les prévisions complètes de Météo France avec Jérôme Lecoux. Et on retrouve à présent Paulin Caillard et Géraldine Mia. Ils répondent aux questions que vous pouvez peut-être vous poser concernant les travaux sur autoroute.
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2: Vrai ou faux, les sociétés concessionnaires d'autoroute construisent des structures spécialement pour permettre le passage des animaux.
3: C'est vrai, si les corridors biologiques ont pu être rompus il y a des dizaines d'années, désormais les sociétés d'autoroute les rétablissent en créant des passages à faune, autrement appelés écoponts.
2: Est-ce qu'il y a un exemple peut-être ?
3: Eh bien, en Haute-Savoie, il y a l'écopont de Viry sur l'A40. Il a permis de rétablir le corridor biologique Jura-Salève dans le bassin genevois. Les inventaires effectués en 2024 ont révélé que ce passage à faune tenait toutes ses promesses. 300 espèces ont été recensées après 4 années de mise en service. Blaireaux, chevreuils, renards roux, lièvres d'Europe et sangliers ne sont pas les seuls utilisateurs. Des criquets et autres escargots qui n'étaient observés que d'un seul côté de l'autoroute ont pu s'installer depuis de l'autre côté.
2: Le vrai faux d'Autoroute Info, ce sont vos questions, nos réponses, à retrouver sur autoroute-info.fr.
1: Allez, vous restez avec nous. Dans quelques minutes, on tournera une page de l'histoire sur Autoroute Info. On partira dans le Jura pour découvrir la grande saline de Salins-les-Bains. Voilà, on fera un petit peu de tourisme sur Autoroute Info. On reparlera aussi, bien sûr, de vos conditions de circulation. Ce sera après Pierre Demar.

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7: Pas d'évolution à 7h50, ça reste très calme sur le réseau autoroutier que vous empruntez en ce moment, en ce dimanche matin, en ce dimanche 23 août, si vous avez choisi de partir en vacances ou de revenir de vacances ce matin, et bien vous avez bien fait puisque ça se passe très bien. On refera un point trafic plus complet tout à l'heure à 8h. Mais tout d'abord, sur Autoroute Info, on va faire un petit peu de tourisme. Situé au cœur du Jura, la grande saline de Salins-les-Bains est classée depuis 2009 au patrimoine mondial de l'UNESCO. Elle témoigne de l'histoire de la région. Reportage de Sarah Gabzi.
8: Monsieur Le Gouy, saline de Salins-les-Bains.
9: Les touristes qui visitent les salines maintenant voient un musée. Ils ne se rendent pas compte que dans le temps, c'était une usine qui faisait travailler des ouvriers et des 10h, 12h par jour.
10: Véritable modèle industriel au Moyen-Âge, la Grande Saline employait à l'époque 820 hommes et femmes sur les 8000 habitants que comptait la ville. Visite du lieu avec Perrine Lefebvre-Girardeau.
11: Là, on se trouve dans un des deux puits d'exploitation de la Grande Saline. En fait, la Grande Saline de Salins-les-Bains, c'est un site de production de sel qui est entré en fonction au 8e siècle et qui va produire du sel jusqu'en 1962, donc pendant 1200 ans. Donc en fait, à Salins-les-Bains, on va produire du sel en exploitant des sources naturelles d'eau salée qu'on va récupérer et qu'ensuite on va faire évaporer dans deux grandes cuves qu'on appelle des poêles à sel et on va faire chauffer artificiellement l'eau salée. Ça, c'est ce qu'on appelle le sel ignigène. Ignis, en latin, c'est le feu, donc c'est le sel qui est généré par le feu. Et donc, au 8e siècle, on n'a pas besoin de creuser en fait sous terre parce que l'eau salée, elle affleure naturellement vers la surface. Donc, on a deux sources sur le site de la Grande Saline. On récupère l'eau salée directement dans les sources de surface. Et on obtient déjà une concentration très honorable pour l'époque qui est équivalente à nos mers et océans. Là, justement, on est dans un de ces puits qu'on appelle le puits à grès. C'est un puits qui est immense, hein. On est très loin des puits de jardin. Il fait à peu près 40 mètres de long, 25 mètres de large et 13 mètres de profondeur.
10: Élément essentiel au Moyen-Âge pour la conservation des aliments, la production de sel s'est définitivement arrêtée dans les années 60. C'est désormais le thermalisme qui a pris le relais.
11: Alors, l'eau salée, en fait, pour les thermes, elle est captée au cœur de la ville. Donc, il y a un forage qui est à 100 mètres de la Grande Saline et il y en a un autre qui est sous l'hôtel de ville. L'établissement thermal est un établissement effectivement de cure, de soins pour des personnes qui souffrent principalement de rhumatologie, mais on peut aussi finalement en profiter pour de la détente et du bien-être.
10: L'histoire de la Grande Saline est racontée aujourd'hui dans le Musée du Sel, un lieu ouvert tous les jours et situé dans le Jura, près de l'A36 et de l'A39.

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1: Merci de voyager avec nous en ce dimanche matin, il est 8h.
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1: Il est 8h et ça reste très calme, hein, ça n'a pas changé, c'est toujours fluide sur les autoroutes que vous empruntez en ce moment. Pas de bouchons à vous signaler, trafic tout à fait fluide sur toutes les autoroutes que vous empruntez pour l'instant, notamment sur l'autoroute A6 entre Paris et Lyon. Ça devrait se charger tout à l'heure à partir de 10h environ. Évidemment, on vous tiendra informé de l'évolution de la situation. Un mot de la météo avec un temps calme en ce dimanche matin. Pas de pluie, même pas mal de soleil hein, sur une bonne partie du pays. On reparlera de la météo en détail tout à l'heure à 8h15 avec les prévisions complètes de Jérôme Lecoux de Météo France. Lorsque vous circulez sur autoroute après avoir doublé un autre véhicule qui roule plus lentement que vous, n'oubliez pas de bien vous rabattre à droite. Évidemment, c'est toujours énervant de voir ces voitures qui squattent constamment la voie du milieu et celle de gauche sans jamais se rabattre. En France, on roule à droite.

0: et antipolis ont également été découverts hier sur les bâtiments municipaux à Fécamp, en Seine-Maritime, selon nos confrères d'ici Normandie. Ces actes n'ont pas leur place, a dit David Roussel, le maire, qui a décidé de porter plainte. Le Canada annonce des mesures de rétorsion sur l'acier et les produits laitiers américains. Réponse aux nouvelles surtaxes de 50% voulues par Donald Trump. Il cible des produits comme le vin ou les crosses de hockey ou le ciment canadien. Tout pays participant à la mise en place de restrictions économiques à l'encontre de l'Iran sera considéré comme un ennemi, a déclaré hier le secrétaire du Conseil suprême de sécurité nationale iranien après l'annonce par Washington d'un renforcement des sanctions économiques destinées à accentuer la pression sur Téhéran. En tennis, le Français Arthur Fils rejoint pour la première fois de sa carrière une finale de Masters 1000. Il a battu hier à Cincinnati l'Italien Flavio Covoli, numéro 10 mondial. Finale face à l'Américain Frances Tiafoe.
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2: Et on voyage ensemble avec l'information trafic qui reviendra dans 5 minutes. Ce sera après la playlist de l'été. On écoute le trio Tibbs, Mike Demero et Zagata.

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4: Une information que l'on me signale à l'instant à l'est de Lyon. Attention sur l'autoroute A432, hein, c'est l'autoroute qui longe l'aéroport de Lyon-Saint-Exupéry. L'A432 en direction de Paris et de Villefranche. Prudence à la hauteur du kilomètre 8, c'est-à-dire un petit peu après la bifurcation avec l'autoroute A42. Et après le viaduc de la Côtière, il y a une voiture arrêtée sur la voie la plus à droite, la voie spéciale véhicule lent. Il faut donc ralentir et serrer sur les voies les plus à gauche pour respecter un corridor de sécurité. On est sur la 432 en direction de Paris. Au kilomètre 8, un véhicule arrêté sur la voie la plus à droite. Partout ailleurs, ça se passe très bien. En ce dimanche matin, on refera un point trafic plus complet tout à l'heure à 8h15. À suivre également à 8h15 les prévisions complètes de Météo France pour ce dimanche 23 août. Sur les prochains kilomètres, tout d'abord, on voyage en musique sur Autoroute Info avec Benson Boone et Philippine Lavray et UB40.

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1: L'information trafic à 8h15, 8h15 en ce dimanche 23 août. Dans l'ensemble, hein, ça se passe bien, c'est toujours très calme sur le réseau autoroutier que vous empruntez en ce moment, si vous partez en vacances ou si vous revenez de vacances en ce dimanche matin, si vous venez de rentrer à l'instant sur l'autoroute. Rassurez-vous, le trafic est fluide, hein, pas de bouchon à vous signaler. Prudence quand même si vous êtes en ce moment à l'est de Lyon sur l'autoroute A432, c'est l'autoroute qui longe l'aéroport de Lyon-Saint-Exupéry, l'A432 en direction de Paris et de Villefranche. Prudence à la hauteur du kilomètre 8, c'est-à-dire un petit peu après la bifurcation avec l'autoroute A42 et après le viaduc de la Côtière, il y a une voiture qui est arrêtée sur la voie la plus à droite, la voie spéciale véhicule lent. Il faut donc serrer sur les voies les plus à gauche dans le secteur. On est sur la 432 en direction de Paris, au kilomètre 8. Voilà partout d'ailleurs, je vous le disais, ça se passe très bien, vous circulez dans de bonnes conditions. N'oubliez pas de faire une pause, hein, si vous roulez longtemps, si vous rentrez de vacances, si vous roulez pendant plusieurs heures, il faut faire une pause toutes les deux heures, hein, c'est ce qui est recommandé lorsque l'on roule sur autoroute. Et pour cela, évidemment, vous avez des aires de repos ou de service à votre disposition.
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1: Côté météo, ce matin, c'est un temps calme que l'on a, un temps sec, pas de pluie et pas mal de soleil sur une bonne partie de la France. Comment ça va évoluer côté ciel justement dans les prochaines heures? Eh bien, on voit ça maintenant avec Jérôme Lecoux de Météo France.
2: Dimanche, le soleil est généreux l'après-midi sur l'est du pays, notamment de la Lorraine au Jura ou des Alpes à la vallée du Rhône, ainsi que sur le midi. Plus à l'ouest, les nuages d'altitude voilent le ciel de la Normandie à l'Île-de-France ou de l'Auvergne au Lyonnais, laissant néanmoins une belle impression de beau temps. L'ambiance est plus nuageuse en direction de la façade atlantique avec un risque d'ondées, voire d'orages entre la Vendée et le Pays Basque. Les températures maximales reprennent le chemin de la hausse et retrouvent un caractère plus estival. Comptez ainsi sur 25 degrés à Paris et Nancy, 26 à Besançon et Dijon, 29 à Lyon et Grenoble, 30 à Clermont-Ferrand et 32 degrés à Pau et Langon. Voici un aperçu des conditions sur les plages. Côté Méditerranée, le soleil est au rendez-vous avec une mer belle. La température de l'eau est propice à la baignade avec 23 à 24 degrés autour du golfe du Lion et 24 à 26 degrés sur les rivages azuréens. Côté Atlantique, le ciel est passagèrement nuageux avec une tendance à l'orage dans l'après-midi en territoire aquitain. Jérôme Lecoux, Météo France pour Autoroute Info.
1: Allez, rendez-vous dans quelques minutes pour plonger dans le quotidien d'un patrouilleur autoroutier. On verra au plus près, on sera au plus près avec ceux qui veillent en permanence sur votre sécurité. On reparlera aussi de vos conditions de circulation, bien sûr. On refera le point dans 3 minutes. Voilà, ce sera après avoir écouté Ed Sheeran. Stay.

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9: À l'est de Lyon, sur l'autoroute A432, hein, l'autoroute qui longe l'aéroport de Lyon-Saint-Exupéry sur la 432, donc en direction de Paris et de Villefranche, au kilomètre 8, c'est-à-dire un petit peu après la bifurcation avec l'autoroute A42. Il y a une voiture qui est arrêtée depuis tout à l'heure sur la voie la plus à droite, la voie spéciale véhiculant le patrouilleur est arrivé sur place depuis quelques minutes. Sachez que cette voie spéciale véhiculant a été neutralisée. Sachez que sur le reste du réseau autoroutier que vous empruntez en ce moment, ce dimanche matin, ça se passe très bien, trafic tout à fait fluide. Allez, on part maintenant dans les coulisses de l'autoroute pour découvrir le quotidien d'un patrouilleur et sa mission de sécurité. Elliot Monod s'est rendu dans le département de l'Allier sur la 79. Il s'est installé à bord d'un fourgon.
10: Au volant ce jour-là et en pleine ronde.
11: Julien Pitot, moi je suis agent de surveillance sur l'autoroute A79 sur le site de Dompierre et je suis rentré dans la société en 2020.
10: Il surveille chaque jour le tracé d'une partie de l'A79, une portion d'une soixantaine de kilomètres entre Digoin et Toulon-sur-Allier. Et s'il est habituellement seul à bord de son fourgon, il travaille malgré tout en duo.
11: Le patrouilleur va être en lien toute la journée avec l'opérateur PC, ça va marcher en binôme. Moi je vais l'appeler si je découvre un événement, lui va déclencher les panneaux à messages variables. Informer également 177 pour tout de suite dire attention aux clients, il y a un patrouilleur qui va traverser les voies. L'opérateur PC vient faire l'ange gardien du patrouilleur quand le patrouilleur vient faire l'ange gardien du client.
10: Et pour assurer la sécurité des conducteurs, les patrouilleurs s'exposent à de nombreux risques.
11: On se met en danger forcément, c'est un métier dangereux. On travaille seul, donc il faut quand même avoir les yeux partout. Il ne faut pas se précipiter, garder son sang-froid. Après, je pense que tous les patrouilleurs vous le diront, c'est une vraie fierté d'être là, présent, intervenir. C'est nous qui protégeons tous les intervenants, qui protégeons le client. On évite le suraccident. Derrière, c'est quand même une belle image. Ouais Fabrice, moi c'est bien pris pour moi, le morceau de bois dans la bretelle entrée sans ça.
10: Le métier de patrouilleur offre aussi son lot de bons souvenirs. Julien Pitot garde par exemple en tête celui d'un soir d'hiver pas comme les autres.
11: C'était dans les Vosges, j'arrive sur l'aire de Sandaucourt-Latrelle. Et là, le jour de Noël, trois routiers belges qui viennent me voir, qui me disent « Chef, viens ». Je vais les voir, je me demande qui ils ont. Et là, en fin de compte, dans la SMI, ils avaient fait une grande table avec tout un repas de Noël. Et ils m'ont invité à grignoter 2-3 trucs avec eux. Donc je suis resté 10 minutes, un quart d'heure avec eux à discuter. Un moment d'échange super intéressant avec ces trois routiers le jour de Noël.
10: Une petite parenthèse revigorante avant de repartir arpenter inlassablement le réseau. Car vous le savez, les agents autoroutiers interviennent pour votre sécurité 7 jours sur 7 et 24 heures sur 24.
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9: Attention, un accident s'est produit il y a quelques minutes en Bourgogne, dans l'Yonne, sur l'autoroute A6 en direction de Paris. Un accident qui se serait produit au kilomètre 150, peu de temps après la sortie numéro 19 pour Joigny et Migennes. C'est un petit peu après le secteur d'Auxerre. On en reparlera en détail dans notre prochain point trafic sur Autoroute Info à tout à l'heure à 8h30. En attendant, soyez prudents dans l'Yonne sur la 6 direction Paris au kilomètre 150 après la sortie 19 pour Joigny et Migennes.

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1: Il est 8h30 et pour commencer, on part en Bourgogne, dans l'Yonne. Soyez très prudents si vous êtes en ce moment sur l'autoroute A6 en direction de Paris au kilomètre 150. Peu de temps après la sortie numéro 19 pour Joigny et Migennes, un accident s'est produit tout à l'heure avec une voiture qui est arrêtée sur la voie du milieu. Donc il faut bien ralentir à l'approche de cette zone d'accident et serrer sur la voie la plus à gauche dans ce secteur. On est dans l'Yonne, je vous le rappelle, en Bourgogne, sur la 6 en direction de Paris, au kilomètre 150 après la sortie 19 pour Joigny et Migennes. Une voiture a arrêté sur la voie du milieu. On part à présent en région lyonnaise, à l'est de Lyon, l'autoroute A432, c'est l'autoroute qui longe l'aéroport de Lyon Saint-Exupéry, la 432 donc en direction de Paris et de Villefranche, au kilomètre 8, un petit peu après la bifurcation avec l'autoroute A42, cette fois-ci il y a une voiture arrêtée sur la voie la plus à droite, c'est la voie spéciale véhiculant le patrouilleur est sur place depuis quelques minutes, cette voie spéciale véhiculant a d'ailleurs été neutralisée. Voilà partout ailleurs sur le reste du réseau autoroutier que vous empruntez en ce moment, en ce dimanche matin, ça se passe bien, partout ailleurs trafic fluide, pas de bouchons à vous signaler. Côté météo, c'est en temps calme que l'on a un temps sec avec pas mal de soleil sur la plupart des régions. 8h32, on s'intéresse maintenant à tout ce qui se passe en France et dans le monde. Les titres de l'actu nationale et internationale de ce dimanche 23 août, c'est maintenant avec nos confrères de France Info.
2: 10 jours de la rentrée, le budget 2027 est déjà sur la table.
3: Dans une lettre, le Premier ministre appelle les parlementaires à adopter un budget, choisir d'attendre l'élection présidentielle pour l'adopter. C'est choisir le désordre, écrit Sébastien Lecornu en 2026. Il avait fallu 4 mois de débat pour adopter ce budget. 84 000 étudiants de l'université Aix-Marseille ont reçu un mail frauduleux leur demandant de payer 450 euros de frais de scolarité. L'université dit avoir pris des mesures internes pour limiter la diffusion de ce message. Le directeur de Reporters sans frontières, Thibaut Brutin, demande sur France Info la libération immédiate et inconditionnelle de Gaël Mokaer, Sébastien Pérez-Pézani et leur collaborateur togolais Fred Védomé, détenus au Togo depuis fin juillet. Le gouvernement togolais dit disposer d'indices graves et concordants. Avant la rentrée, la campagne présidentielle s'accélère. Jean-Luc Mélenchon tiendra son discours de clôture des universités d'été de la France Insoumise à partir de 10h et Raphaël Glucksmann, lui, sera sur le plateau du JT de TF1 ce soir. Le député européen Place Publique pourrait annoncer sa candidature.
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1: On continue de voyager ensemble, on continue de vous informer avec l'information trafic qui reviendra dans 3 minutes. Ce sera après avoir écouté le phénomène musical de cet été 2026. On écoute Tame Impala et Jenny.

Et attention, je vous rappelle qu'un accident s'est produit il y a quelques minutes en Bourgogne, dans l'Yonne. On est un petit peu après le secteur d'Auxerre, hein, sur l'autoroute A6 en direction de Paris, au kilomètre 150. Je vous le disais, c'est après le secteur d'Auxerre, après la sortie numéro 19 pour Joigny et Migennes, avec une voiture qui est arrêtée sur la voie du milieu. Soyez très prudents. Et puis, il y aurait également des obstacles sur la chaussée dans le même secteur. Allez, vous restez avec nous. L'information en trafic reviendra avec un nouveau point complet à 8h45. La playlist de l'été vous accompagne tout d'abord sur les prochains kilomètres avec les Black Eyed Peas et D3.

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1: Et je vous rappelle qu'un accident s'est produit il y a quelques minutes dans Lyon, en Bourgogne, hein, sur l'autoroute A6 en direction de Paris, au kilomètre 150, un petit peu après la sortie 19 pour Joigny et Migène, avec une voiture arrêtée sur la voie du milieu. Attention, il y a des débris sur les voies de circulation sur la voie de gauche et il y aurait a priori des débris dans l'autre sens, donc quand on circule sur la 6 en direction de Lyon, cette fois-ci, au kilomètre 150, c'est-à-dire une vingtaine de kilomètres après la sortie numéro 18, quand on circule en direction

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1: L'information trafic à 8h45 et je vous rappelle cette information importante. Hein, si vous roulez en ce moment en Bourgogne, dans l'Yonne, sur l'autoroute A6 en direction de Paris, au kilomètre 150, un petit peu après la sortie numéro 19 pour Joigny et Migennes, c'est après le secteur d'Auxerre. Un accident s'est produit tout à l'heure avec une voiture immobilisée sur la voie du milieu, à cheval sur la voie du milieu et sur la voie de gauche. Il y aura également des débris sur les voies de circulation sur la voie de gauche, donc prudence vraiment lorsque vous approchez au niveau de cette zone d'accident sur la 6 en direction de Paris au kilomètre 150, et prudence même dans l'autre sens de circulation puisque visiblement, selon les informations que l'on m'a communiquées, il y aurait également des débris dans l'autre sens quand on roule sur la 6, cette fois-ci en direction de Lyon au kilomètre 150 également. Voilà pour cette zone d'accident sur la 6 au kilomètre 150. Partout ailleurs sur le reste du réseau autoroutier que vous empruntez en ce moment, ça se passe très bien. Partout ailleurs, trafic fluide, hein, pas de bouchon à vous à signaler pour l'instant pour vos départs en vacances ou vos retours de vacances. Ça devrait se charger tout à l'heure à partir de 10h environ. Évidemment, on vous tiendra informé de l'évolution de la situation. Un mot de la météo avec un temps calme en ce dimanche matin. Pas de pluie sur votre trajet et même pas mal de soleil. Information travaux à présent. Si vous roulez en région parisienne, sachez que la francilienne extérieure, la nationale 104, est fermée 24 heures sur 24 en direction de l'est de la région parisienne. Fermeture entre la bifurcation avec l'autoroute A5A, le secteur de Tigery, et l'autoroute A5B du côté d'Evry. C'est en raison de travaux de rénovation de la chaussée qui seront réalisés jusqu'au week-end prochain.
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1: À suivre, notre quiz des vacances, l'occasion de se défier entre parents et enfants sur des questions de culture générale. Retour de l'infotrafic également dans 5 minutes, ce sera après le remix d'une vieille chanson des années 70, Sound of Legend.

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1: Pour votre sécurité et pour la sécurité des agents autoroutiers, soyez très prudents si vous êtes en ce moment sur l'autoroute A77 dans le Loiret, la 77 en direction de Nevers au kilomètre 31, c'est-à-dire peu de temps après la sortie numéro 18 pour Montargis et Châteauneuf-sur-Loire. Un patrouilleur s'apprête à traverser les voies pour ramasser un obstacle qui se trouve sur les voies de circulation. Donc levez le pied et soyez bien attentifs sur cette autoroute A77 en direction de Nevers au kilomètre 31. Je vous le disais, c'est après peu de temps après la sortie numéro 18.

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9: Deux informations à vous rappeler. Tout d'abord, si vous êtes dans le nord-est de la France, dans le territoire de Belfort, prudence sur l'autoroute A36 en direction de Mulhouse, au kilomètre 22, c'est-à-dire peu de temps après la barrière de péage de Fontaine, il y a un patrouilleur qui s'apprête à traverser les voies pour ramasser un obstacle. On est sur la 36 en direction de Mulhouse, au kilomètre 22. Et puis, prudence également, cette fois-ci en Bourgogne, dans l'Yonne, sur l'autoroute A6 en direction de Paris, au kilomètre 150, un petit peu après le secteur d'Auxerre et la sortie 19 pour Joigny et Migennes. Un accident s'est produit tout à l'heure avec une voiture arrêtée sur la voie du milieu. Le patrouilleur est arrivé sur place depuis quelques minutes. Il a neutralisé la voie du milieu et la voie de gauche. Attention également, il y aurait des débris dans le secteur. Et on en reparlera, on refera un point trafic complet tout à l'heure sur Autoroute Info à 9h. C'est l'été, ce sont les vacances et c'est une bonne occasion pour tester notre culture générale. Alors que diriez-vous d'un petit quiz avec un match entre les parents et les enfants ? Tout le monde est prêt dans la voiture ? Allez, c'est parti, quiz présenté par Franck Pellissier.
10: Le principe est simple, 4 questions de culture générale. Je pose les questions, vous avez quelques secondes de réflexion pour trouver et je donne la réponse dans la foulée. Tout le monde joue dans l'habitacle, parents comme enfants, et que le meilleur gagne. Et on commence avec une question qui va sans doute donner l'avantage aux parents. Qui est le dernier cycliste français à avoir remporté le Tour de France ? Le dernier vainqueur français est Bernard Hinault. Le champion breton a gagné 5 Tours de France, le dernier en 1985. Cela fait donc plus de...
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9: Attention, des patrouilleurs interviennent en ce moment sur les voies de l'autoroute A6. On est dans l'Yonne, en Bourgogne, sur l'A6 en direction de Lyon, au kilomètre 150, une vingtaine de kilomètres après la sortie 18 pour Joigny et Toussy. Des patrouilleurs qui interviennent sur les bois pour ramasser des débris suite à l'accident qui s'est produit sur l'autoroute A6 au kilomètre 150, mais dans l'autre sens, direction Paris.
10: Partage sur les réseaux sociaux depuis 2025. Question cinéma à présent. Parents, enfants, soyez réactifs. Quel est le plus grand succès du cinéma français au box-office depuis sa création ? Il fallait répondre « Bienvenue chez les Ch'tis » de Danny Boone, numéro 1 absolu avec plus de 20 millions d'entrées en salle.
11: Bravo Milote !
10: Intouchable avec le très populaire Omar Sy se classe deuxième. Et le numéro 3 est ancien, c'est La Grande Vadrouille, sortie en 1966.
12: Tout à l'heure, you are French.
10: Allez, on termine par une question à la limite entre histoire et politique. Quel a été le dernier président américain à obtenir le prix Nobel de la paix ? Donald Trump en a rêvé, il en a même fait de gros caprices, mais il ne l'a pas obtenu. Il faut remonter à 2009 pour voir un président américain emporter le prestigieux prix. C'est Barack Obama qui en a été le lauréat.
13: You are fake news.
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1: On part en Saône-et-Loire, en Bourgogne, sur l'autoroute A6 en direction de Paris. Attention, kilomètre 323, c'est-à-dire un petit peu après le secteur de Chalon, quelques kilomètres après la sortie 25.1 pour Chalon-Nord. Un patrouilleur traverse les voies en ce moment pour ramasser un obstacle sur les voies de circulation. Donc soyez bien attentifs pour votre sécurité et pour la sécurité de cet agent autoroutier. Soyez bien attentifs sur la 6 direction Paris, kilomètre 323, peu de temps après la sortie 25.1 pour Chalon-Nord.

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1: Merci de faire la route avec nous, on est dimanche, il est 9h.
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1: Dimanche matin, 9h, ça reste calme dans l'ensemble sur les autoroutes que vous empruntez en ce moment. Une information importante toutefois à vous rappeler, prudence si vous roulez en ce moment en Bourgogne, dans l'Yonne, sur l'autoroute A6 en direction de Paris, A6 direction Paris au kilomètre 150, un petit peu après la sortie numéro 19 pour Joigny et Migennes, peu de temps après le secteur d'Auxerre, un accident s'est produit tout à l'heure, le patrouilleur est sur place, il y a une voiture qui est immobilisée sur la voie du milieu. Sachez que la voie du milieu et la voie de gauche sont toutes les deux neutralisées, il faut donc bien ralentir à l'approche de cette zone d'accident et serrer évidemment sur la voie restante, la voie la plus à droite. Mis à part cela, je vous le disais, ça se passe très bien sur le reste du réseau autoroutier que vous empruntez. Trafic fluide, même si ça commence un tout petit peu à se charger, rien de bien méchant, mais un petit peu de monde quand même déjà sur la 6 en direction de Paris, dans le sud de la Bourgogne, entre le nord de Lyon et Beaune. Vous allez peut-être reprendre la route encore ces prochains jours, alors une information à présent, comment bien charger sa voiture avant un long trajet sur autoroute? Écoutez les conseils de Sébastien Vattier, responsable pédagogique pour Centaure Grand Est. Il est au micro de Raphaël Joudy-Sely.
2: Ce qui est important, c'est d'avoir un chargement qui soit réparti de manière linéaire sur le véhicule. Ça veut dire que si c'est nécessaire, eh bien, il faut adjoindre sur le toit un coffre de toit plutôt que de vouloir charger énormément l'arrière et d'avoir une voiture qui soit du coup complètement écrasée sur l'arrière.
3: On rappelle que les objets légers doivent être placés à l'avant et à l'arrière.

0: 16 morts en Ukraine. Emmanuel Macron annonce l'envoi de nouveaux missiles intercepteurs. Il annonce aussi le renforcement du soutien français à l'Ukraine. Ça suffit, répond Donald Trump à Mike Carney, Premier ministre canadien. Ce dernier a annoncé des mesures de rétorsion contre les tarifs douaniers américains, dont des surtaxes de 50% sont entrées en vigueur hier. Le Canada veut les avantages d'un État américain sans en être un, écrit le président américain. Et puis en tennis, à 22 ans, le français Arthur Fils va jouer sa première finale de Masters 1000. Il a battu hier le numéro 10 mondial Flavio Cobolli à Cincinnati. La finale ce soir à 22h30, heure française, sera contre l'américain Frances Tiafoe.
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2: Allez, on reparle très vite de vos conditions de circulation. On y revient dans 5 minutes. Ce sera après la playlist de l'été avec une artiste qui sera en concert le 18 septembre au Vendange Musical à Charnay-les-Mâcons. On la retrouvera également en tournée dans toute la France l'année prochaine. Les paysages.

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5: Je vous rappelle cette zone d'accident en Bourgogne, dans l'Yonne, sur l'autoroute A6, en direction de Paris, au kilomètre 150, un petit peu après le secteur d'Auxerre, peu de temps après la sortie numéro 19 pour Joigny et Migennes. Un accident s'est produit tout à l'heure, il y a un petit peu moins d'une heure, avec une voiture qui est immobilisée sur la voie du milieu. Le patrouilleur est sur place, la voie de gauche et la voie du milieu sont neutralisées. Il faut bien ralentir à l'approche de cette zone d'accident et serré sur la voie de droite. Vous pouvez passer au niveau de cette zone d'accident, au niveau de la voie de droite et de la bande d'arrêt d'urgence. D'ailleurs, il y a un ralentissement qui s'est formé dans ce secteur avec un autre accident qui s'est produit il y a quelques minutes, un petit peu plus loin, avec cette fois-ci deux véhicules arrêtés sur la bande d'arrêt d'urgence. Allez, on refera un point trafic plus complet tout à l'heure à 9h15. À suivre également les prévisions complètes de Météo France pour ce dimanche. Ce sera à 9h15 également. La musique vous accompagne tout d'abord sur les prochains kilomètres avec un classique d'Oasis.

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1: L'information trafic à 9h15. Et pour commencer, je vous rappelle cet accident qui s'est produit tout à l'heure, il y a environ une heure, hein, sur l'autoroute A6 en Bourgogne. On est dans l'Yonne, sur l'autoroute A6 en direction de Paris, au kilomètre 150. C'est un petit peu après le secteur d'Auxerre, après la sortie numéro 19 pour Joigny et Migennes, avec la voie de gauche et la voie du milieu qui sont neutralisées dans cette zone d'accident, puisqu'il y a une voiture qui est une voiture accidentée qui est arrêté sur la voie du milieu. Il faut bien ralentir lorsque vous approchez cette zone d'accident. D'ailleurs, il y a des ralentissements qui se sont formés depuis quelques minutes. Lorsque l'on arrive au niveau de cette zone d'accident, ça passe sur la voie de droite et la bande d'arrêt d'urgence. Et puis, un petit peu plus loin, après cet accident dont je viens de vous parler, il y a deux autres véhicules accidentés arrêtés visiblement sur la bande d'arrêt d'urgence. Voilà, on est en Bourgogne, sur la 6, en direction de Paris, au kilomètre 150, un petit peu après le secteur d'Auxerre. Prudence dans cette zone. Partout ailleurs, je vous le disais, ça se passe bien en ce dimanche matin pour vos départs ou vos retours de vacances. Un trafic fluide. Un petit peu plus de monde sur la partie sud de l'autoroute A6, en direction de Paris, toujours entre le nord de Lyon et le secteur de Beaune, mais rien de bien méchant. Et puis côté météo, c'est un temps agréable que l'on a en ce dimanche matin, avec du soleil sur la plupart des régions.
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1: Et justement, on va reparler de la couleur du ciel. Du soleil ce matin, je vous le disais, sur une bonne partie de la France. Comment tout cela va évoluer? On voit ça avec Jérôme Lecoux de Météo France.
2: Dimanche, le soleil est généreux l'après-midi sur l'est du pays, notamment de la Lorraine au Jura ou des Alpes à la vallée du Rhône, ainsi que sur le midi. Plus à l'ouest, les nuages d'altitude voilent le ciel, de la Normandie à l'Île-de-France ou de l'Auvergne au Lyonnais, laissant néanmoins une belle impression de beau temps. L'ambiance est plus nuageuse en direction de la façade atlantique, avec un risque d'ondées, voire d'orages, entre la Vendée et le Pays Basque. Les températures maximales reprennent le chemin de la hausse et retrouvent un caractère plus estival. Comptez ainsi sur 25 degrés à Paris et Nancy, 26 à Besançon et Dijon, 29 à Lyon et Grenoble, 30 à Clermont-Ferrand et 32 degrés à Pau et Langon. Voici un aperçu des conditions sur les plages. Côté Méditerranée, le soleil est au rendez-vous avec une mer belle. La température de l'eau est propice à la baignade, avec 23 à 24 degrés autour du golfe du Lion et 24 à 26 degrés sur les rivages azuréens. Côté Atlantique, le ciel est passagèrement nuageux avec une tendance à l'orage dans l'après-midi en territoire aquitain. Jérôme Lecoux, Météo France pour Autoroute Info.
1: Voilà, mais globalement un temps plutôt agréable attendu pour ce dimanche, hein, vous venez de l'entendre. Allez, dans quelques minutes, on vous dira comment procéder en cas de panne sur autoroute. On verra cela, on reparlera aussi de vos conditions de circulation, on reparlera de cet accident qui reste d'actualité sur l'autoroute A6 dans le secteur d'Auxerre. La playlist de l'été, tout d'abord. On écoute Julien Libre.

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12: Un accident s'est produit tout à l'heure, il y a une heure environ, hein, sur l'autoroute A6. On est en Bourgogne, dans l'Yonne, sur l'A6, en direction de Paris, au kilomètre 150, un petit peu après le secteur d'Auxerre, après la sortie numéro 19 pour Joigny et Migennes. Le patrouilleur est sur place. Sachez que la voie du milieu et la voie de gauche sont neutralisées au niveau de cette zone d'accident. Déjà, ça ralentit un petit peu, il commence à y avoir un petit peu de monde. Et puis, ça passe uniquement donc sur la voie de droite et sur la bande d'arrêt d'urgence. Il faut bien ralentir au niveau de cette zone d'accident. Et un petit peu plus loin, sachez qu'il y a deux autres véhicules accidentés arrêtés, elles, cette fois-ci, sur la bande d'arrêt d'urgence. On refera un point trafic plus complet tout à l'heure sur Autoroute Info à 9h30. Quel comportement adopter en cas de panne? Nadine Végiel des autoroutes APRR est interrogée par Elliot Monod. Elle nous rappelle tout d'abord l'angoisse que cela peut générer.
13: C'est un moment extrêmement anxiogène. Alors, quelle que soit la personne qui tombe en panne, âgée, en famille, seule, accompagnée, etc., c'est toujours un grand moment de stress. Les clients nous l'évoquent a posteriori et heureusement, ça veut dire que tout s'est bien passé. Mais souvent, l'émotion qu'ils décrivent est extrêmement forte.
14: Oui, parce qu'on se retrouve près des voies, là où des véhicules circulent vite, forcément, on est sur autoroute. Quelles sont les interrogations qui reviennent le plus souvent?
13: Alors, je pense que les clients s'interrogent de savoir quels sont les bons réflexes à avoir, qu'est-ce que je dois faire, qu'est-ce que je ne dois pas faire quand je tombe en panne. La première des choses à faire, c'est de prévenir notre équipe d'experts, la sécurité de l'autoroute. Et puis,
14: premièrement, on se signale, en fait, déjà.
13: Alors, impératif, soit par une borne orange au bord de l'autoroute, soit par l'application SOS Autoroute, pour qu'on puisse être géolocalisé et qu'on nous dise, voilà ce que vous allez devoir faire ou ce que nous, on va faire pour vous. C'est très important.
14: Et donc, une fois qu'on a fait ça, qu'est-ce qu'on fait?
13: J'ai envie de dire, la priorité, c'est de se mettre en sécurité et toutes les personnes qui sont dans l'habitacle, hein, qu'il faut absolument protéger. Donc, on ne laisse personne dans la voiture au bord de l'autoroute. Tout le monde sort et du côté le plus éloigné de la circulation possible, donc souvent par la droite quand on est sur la bande d'arrêt d'urgence.
14: On se met derrière les glissières de sécurité. On avait dit loin des voies de circulation, mais ça veut dire
13: derrière. Voilà, absolument derrière. Voilà, c'est pas toujours extrêmement confortable en fonction de la météo et de l'endroit où l'on se trouve, mais c'est l'endroit où on est le plus en sécurité et ne laisser personne dans la voiture. Ce serait vraiment les mettre en danger.
14: Il faut aussi penser à mettre son gilet de sécurité afin d'être bien visible et allumer les feux de détresse de son véhicule. À partir de là, il faudra s'armer d'un peu de patience. Mais sachez quand même que sur autoroute, les délais d'intervention, tout comme les tarifs, sont réglementés. Après votre appel au PC de circulation, le dépanneur doit arriver dans les 30 minutes et respecter une grille tarifaire officielle qui est définie par la loi. À retrouver d'ailleurs sur notre site voyage.aprr.fr.

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1: 9h30, très heureux de vous accompagner en ce dimanche matin sur la route des vacances ou sur la route du retour des vacances. Et oui, en ce week-end, c'est surtout, vous êtes nombreux surtout à rentrer de vacances avec cette information importante que je vous rappelle. Si vous roulez en ce moment sur l'autoroute A6 en Bourgogne, dans le secteur d'Auxerre, l'A6 en direction de Paris au kilomètre 150, c'est peu de temps après la sortie numéro 19 pour Joigny et Migennes. Il y a eu un accident qui s'est produit tout à l'heure avec une voiture qui est arrêtée sur la voie du milieu. Le patrouilleur est sur place. Sachez que la voie du milieu et la voie de gauche sont neutralisées au niveau de cette zone d'accident. Alors déjà, ça ralentit un petit peu et puis ça passe uniquement donc sur la voie de droite et sur la bande d'arrêt d'urgence lorsque l'on passe juste à côté de cette zone d'accident. Et un petit peu plus loin, il y a deux autres véhicules accidentés arrêtés cette fois-ci sur la bande d'arrêt d'urgence. Voilà, donc prudence dans ce secteur. Sur la 6 direction Paris, au kilomètre 150 après le secteur d'Auxerre. Partout ailleurs, je vous le disais, ça se passe bien en ce dimanche matin. Trafic fluide, une circulation qui commence un tout petit peu à se charger. Rien de bien méchant, mais une circulation un petit peu plus dense par rapport à tout à l'heure sur la partie sud de l'autoroute A6 entre le nord de Lyon et le secteur de Beaune en direction de Paris. Un mot de la météo à présent avec un temps calme en ce dimanche matin. Pas mal de soleil sur la plupart des régions. Si vous roulez longtemps ce dimanche, si vous rentrez de vacances, si vous faites un long trajet, je vous le rappelle, il est important de faire une pause de temps en temps. Reposez-vous toutes les deux heures. C'est ce qui est recommandé lorsque l'on circule sur autoroute. Une pause toutes les deux heures et pour cela, vous avez évidemment les aires de repos, des aires de repos ou de service à votre disposition tout le long des autoroutes. 9h32, on retrouve la rédaction de France Info pour le reste de l'actualité.
2: Actualité, Reporters sans frontières demandent la libération des journalistes détenus au Togo.
3: Gaël Moker, Sébastien Pérez-Pezzani et leurs collaborateurs togolais Fred Védomé, détenus depuis fin juillet. Ils tournaient un épisode de l'émission Les routes de l'impossible, un tournage déclaré selon Thibaut Brutin, directeur de Reporters sans frontières. Le gouvernement togolais a dit hier disposer d'indices graves et concordants. Un mail frauduleux envoyé aux étudiants de l'université Aix-Marseille leur demandant de payer 450 euros de frais de scolarité. 84 000 étudiants ont reçu ce message. L'université dit avoir pris des mesures internes pour limiter la diffusion de ce mail. 14% de décès par noyade supplémentaire cet été en France par rapport à l'an dernier à la même époque. Selon le dernier bilan de la ministre des Sports, Marina Ferrari, on compte 301 décès par noyade depuis le 19 juin. Et puis c'est une première pour des Français en badminton. Alex Lanier joue la finale simple homme aux mondiaux à New Delhi en Inde. Une qualification qui, juste après celle en double mixte de Tom Jiquel et Delphine Delru, sont les premiers Français à atteindre ce stade de la compétition.
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1: La radio qui voyage avec vous et qui vous informe. Je vous retrouverai dans 3 minutes pour refaire un point sur vos conditions de circulation. Mais tout d'abord, la playlist de l'été vous accompagne avec un artiste qui sera en concert à l'Accor Arena à Paris au mois de novembre. On écoute Christophe Maé avec son titre La Lune. Bonne route et bonne journée à tous.

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2: Et c'est un dimanche matin plutôt calme sur les autoroutes que vous empruntez en ce moment. Trafic fluide pour vos retours de vacances. Ça se passe bien dans l'ensemble. Je vous rappelle toutefois cette information importante en Bourgogne, dans l'Yonne, sur l'autoroute A6 en direction de Paris au kilomètre 150, un petit peu après le secteur d'Auxerre et après la sortie numéro 19 pour Joigny et Migène. Il y a eu un accident qui s'est produit tout à l'heure au kilomètre 150. La voie de gauche et la voie du milieu sont neutralisées. Ça passe uniquement sur la voie de droite et sur la bande d'arrêt d'urgence dans cette zone d'accident. Donc prudence. Allez, on refera un point trafic plus complet à 9h45. Ce sera après la playlist de l'été avec In Excess et Matt Lemore.

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1: Une information pour vous qui circulez en ce moment sur l'autoroute A5 dans le département de l'Aube. L'autoroute A5 en direction de Nancy et de Dijon au kilomètre 157. Il y a une voiture en panne depuis quelques minutes. Voiture en panne sur la bande d'arrêt d'urgence dans la bretelle de la sortie numéro 22 pour Châtillon-sur-Seine.

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1: L'information en trafic à 9h45. Et pour commencer, je vais vous reparler de cet accident qui s'est produit tout à l'heure, il y a un petit peu plus d'une heure, hein, en Bourgogne, sur l'autoroute A6 en direction de Paris. On est plus précisément dans le département de l'Yonne, sur l'A6 direction Paris, au kilomètre 150, c'est-à-dire après le secteur d'Auxerre, un petit peu après la sortie numéro 19 pour Joigny et Migennes. Sachez que la voie de gauche et la voie du milieu sont toujours neutralisées dans cette zone d'accident. Ça passe uniquement sur la voie de droite et la bande d'arrêt d'urgence. D'ailleurs, il y a quelques ralentissements dans cette zone, au niveau de cette zone d'accident. Voilà, vous passez uniquement sur la voie de droite et la bande d'arrêt d'urgence. Et un petit peu plus loin, sachez qu'il y a deux autres voitures accidentées arrêtées sur la bande d'arrêt d'urgence. On part à présent dans le département de l'Aube, sur l'autoroute A5 en direction de Nancy et de Dijon. Sachez qu'au kilomètre 157, il y a une voiture qui est en panne depuis tout à l'heure sur la bande d'arrêt d'urgence, voiture en panne sur la bande d'arrêt d'urgence dans la bretelle de la sortie numéro 22 pour Châtillon-sur-Seine et Bar-sur-Seine. Voilà, partout ailleurs ça se passe très bien en ce dimanche matin. Trafic fluide, une circulation qui commence à se densifier toutefois sur la partie sud de l'autoroute A6, hein, sur l'A6 en direction de Paris, entre le nord de Lyon et le secteur de Beaune, mais pas de gros bouchons non plus à vous signaler pour l'instant. J'en profite à présent pour vous rappeler ces travaux qui ont lieu toujours en ce moment en région parisienne, en Île-de-France. La francilienne extérieure, la nationale 104, est fermée 24 heures sur 24 en direction de l'Est, entre l'autoroute, entre la bifurcation avec la 5A, le secteur des Tigeries, et la 5B, des travaux de rénovation de la chaussée qui sont réalisés jusqu'au week-end prochain.
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1: 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Vous ne bougez pas, l'information trafic reviendra dans 5 minutes sur Autoroute Info. La playlist de l'été vous accompagne tout d'abord avec la collaboration entre Angèle et le duo de DJ français Justice. Angèle et Justice, c'est maintenant avec leur titre What You Want.

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9: Une bonne nouvelle à vous annoncer depuis tout à l'heure. Je vous parle d'un accident qui s'est produit tout à l'heure sur l'autoroute A6 en Bourgogne. Un accident qui s'était produit sur l'A6 en direction de Paris au kilomètre 150, un petit peu après le secteur d'Auxerre. Sachez que tous les véhicules accidentés ont été pris en charge par plusieurs dépanneuses. La voie de gauche reste quand même encore neutralisée dans cette zone d'accident. Et le ralentissement qui était qu'on avait il y a encore quelques minutes n'est plus d'actualité, ça s'est fluidifié. Et on refera un point trafic plus complet tout à l'heure à 10h sur Autoroute Info, ce sera avec Roald Bibot. Mais tout d'abord, on va faire un petit peu de tourisme cap sur la haute montagne en Savoie, accessible par les stations d'Aurel et de Val Thorens. Le site de Caron 3200 est pour la première fois ouvert au public en période estivale. Reportage de Franck Pellissier.
10: Caron 3200, un bâtiment aux allures futuristes qui accueille désormais ses clients été comme hiver. Pour nous en parler, Éric Bonnel, directeur de Caron 3200, bonjour.
11: Bonjour.
10: Alors, on n'est pas encore arrivé sur le site. On est où actuellement? Expliquez-nous.
11: Alors nous sommes dans la télécabine d'Aurel Caron, la deuxième télécabine qui monte depuis Aurel. Au total, ça fait à peu près 20 minutes de trajet.
10: C'est un super atout pour vous de bénéficier de ces équipements. Ça permet effectivement d'être en très peu de temps dans un domaine de très haute montagne en fait.
11: Oui, on est depuis Chambéry ou Grenoble, on est à une heure de route et ensuite 20 minutes pour monter au sommet, donc c'est vraiment très rapide.
10: Et dans la vallée, quand il fait 30, 35 degrés, ici, quelle température nous attend au sommet?
11: Quand il fait beau comme aujourd'hui, 15 degrés à peu près. Ça peut monter à 20 en plein soleil, il y a l'abri, mais donc c'est agréable.
12: Le bâtiment s'étend sur 4 niveaux, comptant donc une boutique, un restaurant, un bar à vin et un rooftop sur lequel on peut aussi se restaurer. Boris Courtois, adjoint au directeur d'exploitation de 43200.
13: Pour cet été, on s'est équipé de planchas afin de proposer des viandes et poissons grillés.
10: C'est une offre de restauration qui se fait principalement sur ce rooftop où nous nous trouvons, c'est-à-dire à ciel ouvert avec des parois vitrées qui permettent de se protéger un petit peu du vent, mais d'avoir une vue extraordinaire sur toutes les montagnes environnantes.
13: Exactement, et la cuisine est préparée donc en extérieur sur le rooftop devant le client.
14: Allez, deux bavettes, une côte de bœuf.
15: Ok, c'est parti.
12: Et cet été, deux nouveautés sont proposées aux clients. Elles nous sont présentées par Fabienne, employée à la boutique de Caron 3200.
16: Nous avons l'Explore Game, qui est un escape game
15: une version enfant qui dure environ une heure et une version adulte, une heure et demie. C'est une sorte de jeu de piste, de Cluedo. Il faut résoudre une énigme. On a une tablette tactile en main. Les indices sont répartis dans l'ensemble du bâtiment. À vous de résoudre le mystère qui vous est proposé.
10: Et l'autre activité ?
15: Deux expériences en réalité virtuelle. Donc vous avez un casque de VR sur la tête qui vous transporte pour le premier dans la Rome antique et pour le deuxième dans l'univers du Titanic.
12: Sauf intempéries, 43 200 est ouvert cet été, 7 jours sur 7, jusqu'à la fin du mois d'août.

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1: Toute info trafic, c'est maintenant. Vous êtes les bienvenus. Il est 10h.
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1: Et la route des vacances pour les plus chanceux, mais surtout la route des retours. Aujourd'hui, dimanche, c'est classé orange au niveau national, donc dans le sens des retours. On va évidemment s'intéresser à ce qui se passe sur votre trajet. Avec moi, l'info trafic ce matin, Fabrice Aubry. Bonjour Fabrice.
2: Bonjour Roald et bonjour à tous.
1: Et on va, comme je le disais, s'intéresser à ce qui se passe dans le détail hein, sur votre route. Je le disais, un petit peu de monde dans le sens des départs, mais c'est vraiment dans le sens des retours qu'il y a le plus de monde. Oui. Et comme on pouvait s'y attendre, c'est l'autoroute A6 qui est déjà bien empruntée.
2: Oui, sur l'autoroute A6 en direction de Paris, entre le nord de Lyon et le secteur de Beaune, hein, c'est le secteur où il y a le plus de monde, avec un bouchon d'ailleurs qui s'est formé depuis quelques minutes au niveau de l'entrée de l'aire de Mâcon-la-Salle.
1: Oui, vous êtes visiblement nombreux à vouloir vous arrêter, faire la pause peut-être sur cette aire de Mâcon-la-Salle. Attention, ne vous laissez pas surprendre. La 6, on y reste, puisqu'en direction de Paris, tout à l'heure en Bourgogne, il y a eu un accident. Bon, c'est terminé, oui, puisque les véhicules ont été évacués. En revanche, il y a toujours une voie neutralisée.
2: Hein. Oui, voie de gauche neutralisée, toujours à la hauteur du kilomètre 150. Hein, c'est un petit peu après le secteur d'Auxerre et après la sortie numéro 19 pour Joigny et Migennes.
1: Hein. Vous faites attention, bien sûr, au patrouilleur. Il est toujours sur place. Hein, il va pas tarder, vraisemblablement, à retirer ses cônes. Donc, vous faites attention à lui. Vous adaptez votre vitesse. On va aussi aller dans l'Aube, du côté de l'autoroute A5. Véhicule en difficulté.
2: Quand on circule en direction de Nancy et de Dijon, véhicule en panne au kilomètre 157. C'est une voiture arrêtée en fait sur la bande d'arrêt d'urgence dans la bretelle de la sortie numéro 22 pour Châtillon-sur-Seine.
1: Ouais, là aussi, vous faites attention évidemment à des piétons qui interviennent pas très loin des voies de circulation. Les autres axes dont on ne parle pas, bah, c'est que ça se passe bien pour l'instant. Je pense notamment aux autoroutes de l'Est, la 31, la 36, pas de problème pour le moment. Et puis la 40, hein, si vous revenez de la montagne, eh bien, ça se passe bien, sachez-le, en direction de Mâcon, de Paris, un petit peu plus de monde. On s'y attendait, mais pas de perturbation à vous indiquer pour l'instant. La météo, bah, vous le vivez aussi, vous le constatez, il fait déjà beau. Les températures, déjà très agréables, ça devrait quand même continuer de grimper dans la journée. Ça devrait atteindre les 24 à 25 degrés en moyenne aujourd'hui sur votre route. Et pour les prévisions et pour les titres de l'actualité plutôt, on prend tout de suite la direction de la rédaction de France Info.

0: Manifester en faveur du climat, selon la police et les organisateurs, à moins d'un mois des élections législatives où cette question figure parmi les priorités des électeurs du pays.
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2: Et vous restez avec nous, bien sûr, hein, le retour de l'infotrafic, ce sera dans les toutes prochaines minutes. On va repartir avec l'un des tubes de l'été, Mauvais Joe, sur Autoroute Info. Merci d'être avec nous. Bon voyage, bonnes vacances et bon retour.

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1: Pour votre sécurité et pour la sécurité des agents autoroutiers, soyez bien attentifs, hein, soyez prudents si vous êtes en ce moment en Franche-Comté, dans le département du Doubs, sur l'autoroute A36 en direction de Mulhouse, au kilomètre 122, c'est-à-dire juste après la sortie numéro 4 pour Besançon, Saint-Claude et Vesoul. Il y a un patrouilleur qui intervient en ce moment sur les voies pour ramasser un obstacle, un renard mort qui se trouve sur la voie de gauche. Le patrouilleur traverse les voies en ce moment. Soyez prudent sur la 36 direction Mulhouse, kilomètre

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12: Elle est toujours avec nous sur Autoroute Info. On va aller dans l'Est de la France. Il y a des obstacles qui vous ont été signalés dans le Doubs, Fabrice.
13: Un obstacle, il s'agit d'un renard écrasé sur la voie de gauche. On est sur la 36 en direction de Mulhouse, au kilomètre 122, juste après la sortie numéro 4 pour Besançon, Saint-Claude et Vesoul. Le patrouilleur.

0: arrivez sur place pour ramasser cet obstacle.
1: Et vous faites attention à lui, bien évidemment, vous adaptez votre vitesse. On va revenir, bien sûr, dans les toutes prochaines minutes, ce sera 10h15, nouveau point sur vos conditions de circulation, le retour de la playlist de l'été ce matin, c'est avec YouTube. Merci d'être avec nous, à tout de suite.

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1: Trafic. 10h15, toujours avec nous sur Autoroute Info, sur la route des retours, et ça se confirme de minute en minute, hein. Il y a du monde désormais sur l'autoroute A6, c'est saturé, Fabrice, entre, allez, grosso modo, Lyon et Beaune.
2: Oui, quand on circule en direction de Paris, dans le secteur de Mâcon et dans le secteur de Chalon-sur-Saône, une circulation de plus en plus dense.
1: Ouais, ça sent quand même la fin des vacances, faites attention évidemment, puisque une autoroute saturée, c'est-à-dire qu'elle a atteint sa capacité maximale d'accueil et le moindre ralentissement, enfin le moindre événement du moins, peut former un ralentissement. D'ailleurs, pour nos auditeurs qui roulent sur cette A6 en direction de Paris, ils souhaitent accéder à une aire de service et il y a quelques dizaines de mètres de retenue.
2: Hein. Oui, au niveau notamment de l'entrée de l'aire de Mâcon-Lassalle.
1: Voilà, et puis cette intervention qui se poursuit, c'est pas terminé encore, elle est toujours une voie neutralisée sur l'A6.
2: Ça devrait se terminer dans quelques minutes, mais sur l'A6, un petit peu plus loin, dans l'Yonne, après le secteur d'Auxerre au kilomètre 150, effectivement, il y a toujours la voie de gauche qui est neutralisée suite à un accident qui s'est produit tout à l'heure.
1: Et ça implique la présence sur les lieux du patrouilleur. Vous faites attention à lui. On va aller pour finir dans l'Aube avec toujours un véhicule en difficulté sur l'autoroute A5.
2: En direction de Nancy et de Dijon, au kilomètre 157, il y a une voiture qui est en panne sur la bande d'arrêt d'urgence. Véhicule en panne sur la bande d'arrêt d'urgence, en fait, dans la bretelle de la sortie numéro 22 pour Châtillon-sur-Seine.
1: Et vous faites aussi là attention aux piétons qui se déplacent à proximité des voies.
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1: La météo du soleil pour aujourd'hui, on va s'intéresser à la suite du programme. Les prévisions ce matin, c'est avec Jérôme Lecoux de Météo France.
3: Dimanche, le soleil est généreux l'après-midi sur l'est du pays, notamment de la Lorraine au Jura ou des Alpes à la vallée du Rhône, ainsi que sur le midi. Plus à l'ouest, les nuages d'altitude voilent le ciel, de la Normandie à l'Île-de-France ou de l'Auvergne au Lyonnais, laissant néanmoins une belle impression de beau temps. L'ambiance est plus nuageuse en direction de la façade atlantique avec un risque d'ondées, voire d'orages entre la Vendée et le Pays Basque. Les températures maximales reprennent le chemin de la hausse et retrouvent un caractère plus estival. Comptez ainsi sur 25 degrés à Paris et Nancy, 26 à Besançon et Dijon, 29 à Lyon et Grenoble, 30 à Clermont-Ferrand et 32 degrés à Pau et Langon. Voici un aperçu des conditions sur les plages. Côté Méditerranée, le soleil est au rendez-vous avec une mer belle. La température de l'eau est propice à la baignade avec 23 à 24 degrés autour du golfe du Lion et 24 à 26 degrés sur les rivages azuréens. Côté Atlantique, le ciel est passagèrement nuageux avec une tendance à l'orage dans l'après-midi en territoire aquitain. Jérôme Lecoux, Météo France pour Autoroute Info.
1: Allez, vous restez avec nous, bien sûr, le retour de l'infotrafic, ce sera dans un instant. On parlera souvenirs sur la route des vacances et retour dans les années 90, ce sera avec Myriam Boyer d'Eliott Mono. Avant cela, la playlist Joe, qui est aussi acteur dans la série Stranger Things, diffusée sur Netflix. On écoute End of Beginning, à tout à l'heure.

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5: Du monde, on s'y attendait sur l'autoroute A6 dans le sens des retours. Ça sent la fin des vacances, c'est classé orange aujourd'hui, hein, dans le sens des retours au niveau national du monde entre Lyon et Beaune. Pas de bouchon en tout cas à vous signaler pour l'instant. Peut-être quand même rappeler ce ralentissement qui s'est formé, Fabrice, à l'entrée d'une aire de service.
6: Oui, à l'entrée de l'aire de Mâcon-Lassalle. Un petit peu de monde pour accéder à cette aire de service de Mâcon-Lassalle au kilomètre 375.
5: Allez, vous faites attention bien évidemment et tout cela, on va en reparler dans les prochaines minutes. La route des vacances, c'est aussi celle des souvenirs. Aujourd'hui, on fait un bond dans les années 90. C'est avec Myriam Boyed et Elliot Menon.
7: Retour à l'été 1998.
8: Doc Martens ou basket blanche. Dans les années 90, c'est jean baggy pour les skateurs, chemise à carreaux pour les rockers et jean taille basse et buffalo pour les fans des Spice Girls. 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
7: 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Internet commence à s'inviter dans le quotidien. Bon, le débit est lent et occupe la ligne du téléphone fixe qui permet à l'époque d'appeler les copains pour organiser des parties de PlayStation, à jouer à Tomb Raider, Gran Turismo ou Tekken 3. Round 2. C'est aussi l'année de Windows 98 et de films mythiques comme Titanic ou Godzilla, pendant qu'en France, un certain François Pignon est invité à dîner.
9: J'en tiens, comment est-il? Un champion du monde.
8: Pour partir à la mer, on s'installe dans la 406 Break, l'espace ou la Clio 2, et on roule pour la première fois sur une A39 toute neuve entre Dijon et Bourg-en-Bresse.
7: Côté sécurité routière, la réglementation se durcit. Ceinture obligatoire à l'arrière, permis à point déjà instauré, et limite d'alcoolémie fixée à 0,5 g par litre de sang.
8: Dans l'autoradio en 98, c'est Eurodance ou rock alternatif. On écoute Ace of Base, Corona, Placebo ou encore les tubes de Nirvana. Mais le vent tourne déjà. Rap et R&B s'apprêtent à devenir la bande-son de la décennie suivante.
7: En voiture, les CD ont trouvé leur place et on écoute nos meilleurs compiles sur la route des vacances. Bien qu'il n'y ait toujours pas de GPS, les premières radios d'infotrafic se développent sur le 107.7. Autoroute Info, fête cette année-là, c'est 7 ans.
8: À l'arrière, dans les baladeurs CD, les jeunes écoutent Snoop Dogg et Mano, tandis qu'une autre mélodie résonne partout, celle d'un pays en fête après le sacre des Bleus en Coupe du Monde, 3-0 face au Brésil.
10: Deux buts de Zidane, un but de Petit. Je crois qu'après avoir vu ça, on peut mourir tranquille.
7: Et oui, cet été-là, c'était comme ça.
5: Voilà, vous restez avec nous, bien sûr, le retour de l'infotrafic, c'est calé, ça arrive, 10h30, nouveau point sur vos conditions de circulation, vous ne bougez pas. La playlist de l'été d'Autoroute Info, Plain Whiteys, qui arrive juste après, Bob Marley.

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1: Avec un accident, ça vient de nous parvenir en Côte d'Or sur l'autoroute A6 quand vous roulez direction Lyon au kilomètre 257. C'est après la sortie 23 de Bières-les-Semur. On est juste après l'aire de service de Chien Blanc. Pas beaucoup d'informations pour le moment. A priori, pas de gêne directe à la circulation. Tout se passerait sur la bande d'arrêt d'urgence. Mais ça, ça reste à confirmer. Donc restez prudents, il y a peut-être encore des débris sur les voies. Je rappelle, on est sur l'A6 en direction de Lyon, kilomètre 257. C'est après la sortie 23 de Bières-les-Semur, après encore l'aire de service.

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1: Et oui, avec vous tout l'été, aujourd'hui, dimanche 23 août, la route des retours de vacances. On s'y attendait, c'est là où il y a le plus de monde, vous êtes le plus nombreux. C'est classé orange au niveau national dans le sens des retours et ça se ressent depuis tôt ce matin. L'autoroute A6 qui est saturée à la traversée de la Bourgogne. On va voir ça tout de suite avec vous, Emma Logerette. Bonjour Emma.
2: Bonjour Roald. Ouais, l'A6 est complètement saturée là entre Lyon et Beaune, comme on s'y attendait. Et c'est confirmé, beaucoup de monde et des accidents qui se sont produit en direction de Paris dans l'Yonne, kilomètre 150. Il y a les deux voies, la voie de gauche neutralisée dans les deux sens de circulation. On est entre la sortie 18 Joigny-Toussier et la sortie 19 pour Migennes-Auxerre. Et puis un autre accident qui s'est produit cette fois-ci en Côte d'Or sur l'A6 en direction de Lyon, kilomètre 257. Donc là, c'est après la sortie 23 de Bières-lès-Semur. Il s'agirait d'une voiture qui aurait fait des tonneaux, qui a terminé sa course dans la côte. Il y a peut-être encore pas mal de débris sur les voies, donc il faut lever le pied, d'autant plus que les services de sécurité ne sont pas encore arrivés sur place.
1: L'autoroute A6 est saturée et il est désormais conseillé au départ de Lyon d'éviter cet axe.
2: En passant par la 42, la 40 et la 39 pour rejoindre Dijon notamment.
1: Voilà, donc un itinéraire plutôt par l'est et en empruntant cet itinéraire de substitution, ça se passe parfaitement bien, donc n'hésitez pas à l'emprunter. Les autres axes dont on ne parle pas, ça se passe bien pour l'instant, les autoroutes de l'Est notamment, l'axe Beaune-Nancy, la 36 également, entre Beaune et Mulhouse, et puis si vous revenez de la montagne en passant par la 40 en direction de Mâcon, de Paris, pour l'instant ça se passe parfaitement bien, ça pourrait aussi s'intensifier au fil de la journée. On va évidemment suivre tout cela de très près. Puis la météo pour cette matinée, c'est parfaitement calme, vous le vivez, vous le constatez, il fait beau, c'est ensoleillé, les températures qui pourraient atteindre au meilleur de la journée les 25 à 26 degrés. Et on va tout de suite prendre la direction de la rédaction de France Info pour les titres de l'actualité.
3: Vos candidats à l'élection présidentielle.
4: Sans grande surprise, Raphaël Glucksmann devrait annoncer ce soir sa candidature en passant par une primaire avec le Parti Socialiste. L'eurodéputé Place Publique est l'invité du journal de 20h de TF1. Un triste bilan, dit la ministre des Sports. 301 personnes sont mortes noyées en France depuis le 19 juin. Une augmentation de 14% par rapport à l'an dernier, malgré des campagnes de prévention pour les personnes les plus âgées. Les noyades se passent notamment dans des bassins individuels. Des tags antisémites et anti-police découverts hier sur des bâtiments municipaux de Fécamp, notamment des croix gammées. La commune porte plainte et les inscriptions ont été nettoyées. 6 départements de l'ouest et du sud de la France en risque élevé au feu de forêt aujourd'hui, selon l'alerte de Météo France, de la Loire-Atlantique à la Vienne, l'Hérault et l'Aude également. Hier, 20 hectares de forêt ont brûlé dans la Loire à Saïs-sous-Couzan au pied du Massif central. L'incendie est désormais fixé.
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1: 7 jours sur 7, 24 heures sur 24, vous le savez. On va évidemment revenir dans les toutes prochaines minutes. Vous ne bougez pas. La playlist de l'été d'Autoroute Info. Avec Manon Lisa, tout de suite, et son petit pêcheur.
5: C'est l'histoire d'un petit pêcheur.

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6: Allez, toujours avec nous hein, sur Autoroute Info, 10h38, on va refaire un petit point de situation du côté de l'autoroute A6, Emma. C'est un axe qui est très emprunté, c'est saturé dans le sens des retours.
7: Ah oui, en direction de Paris, tout particulièrement entre Lyon et Beaune, avec des taux de trafic saturés, vous l'avez dit Roald, pour le moment pas de bouchons significatifs, même si là je vois en retour caméra qu'il y a peut-être un petit peu d'attente pour ceux qui veulent faire la pause sur l'aire de repos de Mâcon-Saint-Albin sur la 6 km 375, un bouchon qui est en train de se former dans l'entrée de cette aire.
6: Bon, vous faites évidemment attention si vous souhaitiez peut-être accéder à cette aire de service. Ne vous laissez pas surprendre. Et tout cela, bien sûr, on va en reparler dans les prochaines minutes. Vous circulez peut-être en véhicule électrique, vous le savez, les bornes de recharge sont parfois prises d'assaut les jours de fort trafic. On écoute quelques conseils, c'est avec Ilyes Jamlaoui.
8: Lors des journées de fort trafic, les bornes de recharge électrique peuvent être très sollicitées. Alors pour éviter l'attente, n'attendez pas d'être presque à plat pour recharger. Gardez au minimum 20% de batterie comme marge de sécurité et anticipez même votre recharge avant d'atteindre ce seuil. Autre conseil, il est inutile de charger au-delà de 80%. Puisque le passage de 80 à 100% est beaucoup plus long que celui de 0 à 80%. Enfin, pensez aux autres usagers. Ne laissez pas votre véhicule branché une fois la recharge terminée. Toutes les aires de service sont équipées de bornes de recharge électrique et la liste des aires présentes sur votre trajet est disponible sur le site internet voyage.aprr.fr.
6: Merci Ilyes pour ces précisions. Vous ne bougez pas bien sûr. Retour de l'infotrafic, ce sera à 11h moins le quart. Avant cela, le retour de la playlist d'Autoroute Info et les souvenirs, c'est avec Zelda ce matin.

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1: De retour avec nous sur Autoroute Info, l'autoroute A6 qui est saturée dans le sens des retours. On s'y attendait sans surprise. Emma, c'est l'autoroute A6 qui est bien empruntée ce matin.
2: En direction de Paris, le sens des retours de vacances entre Lyon et Beaune. Tout particulièrement, on voit en retour caméra qu'il y a énormément de monde, mais pas de bouchons à proprement parler pour le moment. Ceci dit, le moindre coup de frein peut occasionner des bouchons, donc il faut bien augmenter les distances de sécurité.
1: Et d'ailleurs, en direction de Paris, il y a toujours une voie de circulation qui a été neutralisée. Ça fait suite à un accident en Bourgogne.
2: Ouais, dans le département de l'Yonne, plus précisément, et ça concerne les deux sens de circulation. Kilomètre 150, les voies de gauche qui sont neutralisées entre la sortie 18 de Joigny-Toussy et la sortie 19 pour Migennes-Auxerre.
1: Vous faites partie des chanceux qui prennent la route des vacances aujourd'hui. Il y en a quand même quelques-uns. Donc en direction de Lyon, ça se passe plutôt bien sur cette autoroute A6. On notera quand même qu'un accident s'est produit dans le département de la Côte d'Or.
2: Oui, la 6 en direction de Lyon, kilomètre 257. Alors, a priori, pas de gêne direct à la circulation, mais ça reste à confirmer. En fait, il y a une voiture qui a fait quand même des tonneaux, qui a terminé sa course dans l'accotement, donc elle ne gêne pas la circulation. Il y a quand même peut-être toujours des débris sur les voies, donc il faut être prudent. Les services de sécurité se rendent sur place. C'est après la sortie 23 de Bierlis-Semur.
1: Voilà, le patrouilleur qui sera sur place dans les prochaines minutes. On en saura un petit peu plus. Et puis, les autres axes dont on ne parle pas, c'est que ça se passe pour l'instant bien. Notez quand même que ça a une petite tendance à s'intensifier aussi du côté de l'autoroute A40. Vous revenez de la montagne en direction de Mâcon, de Paris, mais pour l'instant, pas de problème particulier.
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1: On revient, bien sûr, dans un instant, vous ne bougez pas. Avant cela, c'est le retour de la playlist avec l'un des phénomènes du moment, la franco-haïtienne Naïka, et sur Autoroute Info. Bon voyage.

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15: Et toujours avec nous sur Autoroute Info, on en sait un petit peu plus du côté de la 6 où il y a eu un accident dans le département de la Côte d'Or, Emma.
16: Ouais, la 6 direction Lyon, au kilomètre 257, ça y est, le patrouilleur est arrivé sur place. Alors il va neutraliser la voie de droite après la sortie 23 de Bières-les-Semur. Une seule voiture est accidentée, mais elle a terminé sa route dans le fossé en faisant pas mal de tonneaux.
15: Présentation maintenant d'une application qui pourrait vous être bien utile en cas de panne ou d'accident. L'application SOS Autoroute. Nadine Végiel d'APRA est interrogée par Élise Valade. On l'écoute.
17: C'est une application gratuite qui permet aux conducteurs d'être immédiatement géolocalisés et d'être mis en relation avec les services de secours. Alors, quand on l'a sur son smartphone, on sort de la voiture évidemment, on met son gilet haute visibilité et on fait sortir toutes les personnes qui sont dans l'habitacle. On ne reste pas, même si la météo n'est pas favorable, dans le véhicule pour se mettre en sécurité de l'autre côté de la barrière.
18: SOS Autoroute, est-ce une application qui fonctionne partout sur le territoire français?
17: On peut utiliser l'application SOS Autoroute sur toutes les autoroutes françaises et s'il y a une zone de non-couverture, ce qu'on appelle une zone blanche, vous êtes mis en relation directement avec le 112. Donc en cas de besoin, vous aurez toujours les équipes de secours en ligne.
15: Allez, si ce n'est pas déjà fait, vous pouvez télécharger l'application sans difficulté grâce au Wi-Fi disponible sur toutes les aires du réseau APRR. 11h, vous ne bougez pas, nouveau point sur vos conditions de circulation. Avant cela, Milo sur Autoroute Info. Bon voyage.
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1: Ravi de vous retrouver, vous êtes les bienvenus. Il est 11h.
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1: La route des retours de vacances, aujourd'hui c'est classé orange hein, d'ailleurs, au niveau national dans le sens des retours, et clairement ça se fait ressentir depuis tout ce matin sur l'autoroute A6. Emma, la traversée de la Bourgogne, c'est saturé.
2: En effet, avec donc parfois quelques ralentissements, on le voit en retour caméra, mais pas de bouchons à proprement parler. Tant mieux, ceci dit, à l'approche de certaines barrières de péage, là parfois il y a un petit peu d'attente, je vois en retour caméra sur la 432, on est du côté de la région lyonnaise, la barrière de péage de la Boisse où il y a pas mal de monde sur place. Donc voilà, parfois il faut s'armer d'un petit peu de patience.
1: Oui, les barrières de péage, évidemment, vous pensez à bien vous répartir sur l'ensemble des voies disponibles. La 6, donc direction Paris, on l'a vu, c'est saturé entre la région lyonnaise, le secteur de Beaune. Attention, évidemment, le moindre événement peut provoquer des ralentissements. Et puis pour ceux qui sont dans l'autre sens, mais vont peut-être en vacances en direction de Lyon, là il y a un accident gênant en Côte d'Or.
2: Au kilomètre 257, donc c'est après la sortie 23 de Bière-les-Semures, après encore l'aire de service de Chien Blanc. Il y a pas mal de monde en intervention sur place, hein, trois véhicules de pompiers, le patrouilleur qui est arrivé pour neutraliser la voie de droite, tout ça, ça crée un petit bouchon d'un kilomètre pour le moment, mais aujourd'hui, journée de fort trafic, ça peut très vite évoluer.
1: J'allais oublier, hein, pour ceux qui veulent prendre la direction du nord de la France, l'autoroute A6, on peut l'éviter au départ de Lyon.
2: En effet, oui, on peut l'éviter, cette autoroute A6. Pour ceux qui sont à Lyon, il suffit de passer par la 42, la 40 et la 39 pour rejoindre Dijon. Ça représente 15-20 km en plus.
1: Voilà pour l'autoroute A6. Les autres axes dont on ne parle pas, ça se passe pour l'instant plutôt pas mal. C'est une petite tendance quand même à s'intensifier sur l'autoroute A40. Vous revenez de la montagne direction Mâcon Paris. Pour preuve, des régulations de vitesse qui ont été mises en place entre la sortie 10 de Bellegarde, le diffuseur 8 de Saint-Martin, c'est 90 km/h. Hein. Là où se succèdent les viaducs, les tunnels, tout cela, encore une fois, afin de fluidifier la circulation. Donc vous ne tardez pas à bien vous conformer à ces limitations de vitesse. Et puis un temps agréable hein, du côté de la météo, pas de problème de ce côté-là. Les titres de l'actualité tout de suite depuis la rédaction de France Info.
3: De Romagnan, le nombre de morts par noyade est en hausse cet été.
4: Conséquence des fortes chaleurs, la ministre des Sports dresse un bilan ce matin. 301 décès depuis le 19 juin, 14% de plus par rapport à l'été dernier. Des noyades par accident ou après des comportements à risque, autant en piscine individuelle qu'en eau libre. Marina Ferrari dit vouloir renforcer la prévention. La municipalité de Fécamp, en Seine-et-Marne, annonce qu'elle va porter plainte après la découverte de tags à caractère antisémite et anti-police. Découverts sur des bâtiments de la ville, des croix gammées ont été dessinées. Entre autres. Pour ce dernier week-end de chassés croisés, c'est plus calme sur les routes aujourd'hui. Bison futé hisse le drapeau vert dans le sens des départs, c'est orange dans le sens des retours. Au championnat du monde de badminton en Inde, la finale du double mixte est en cours avec la paire Tom Jiquel, Delphine Delru. En simple messieurs, Alex Lanier affrontera en finale le japonais Kodai Naraoka un peu après 11h. Jamais des badistes français n'avaient atteint ce niveau au mondial.
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1: De retour avec nous hein, sur Autoroute Info. On revient bien sûr dans une poignée de minutes juste après avoir écouté Djungeli. Merci d'être avec nous. Bon voyage.

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13: L'autoroute A6 qui est saturée dans le sens des retours, la traversée, pardonnez-moi un petit chat dans la gorge, la traversée de la Bourgogne. On parle de l'autre sens hein, tout de suite avec cet accident, ça s'est produit en Côte d'Or et c'est gênant.
14: Oui, la 6 direction Lyon, kilomètre 257, voie de droite neutralisée après la sortie 23 des Bières, les Semures. Il y a 2 km de bouchons qui sont formés en amont.
13: 11h15, nouveau point sur vos conditions de circulation. Vous ne bougez pas, bien sûr. La playlist de l'été, on adore Earth, Wind and Fire sur Autoroute Info. Bonne matinée!

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1: Bonjour Ricard, toujours avec nous sur Autoroute Info, la route des retours. Vous êtes nombreux depuis tôt ce matin et principalement concernés, c'est l'autoroute A6, la traversée de la Bourgogne-Emma.
2: En effet, trafic complètement saturé sur l'A6 en direction de Paris, entre Lyon et Auxerre. Hein, globalement, il faut être prudent, bien augmenter les distances de sécurité. À noter qu'on peut éviter l'autoroute A6 depuis Lyon en passant plus à l'est par la 42, la 40 et la 39 jusqu'à Dijon.
1: Ouais, et c'est plutôt judicieux à emprunter cet itinéraire, ça évite évidemment ce trafic chargé et c'est pas forcément prêt de s'arranger. En tout cas, on va suivre tout cela de très près. L'A6, on va y rester encore un instant. Pour ceux qui roulent en direction de Lyon, en Côte d'Or, il y a un accident gênant.
2: Un accident avec un bouchon qui s'est formé sur cette A6 direction Lyon, kilomètre 257. Là où la voie de droite est neutralisée, il y a une voiture qui a fait des tonneaux, qui a terminé sa course dans le fossé. Sur place, pas mal de monde avec pas moins de 3 véhicules de pompiers, le patrouilleur, les gendarmes qui interviennent. Tout ça, eh bien, ça ralentit fortement la circulation. Il faut compter une quinzaine de minutes pour faire 2 km de bouchon après la sortie 23 de Bière-lès-Semur.
1: Vous faites attention évidemment aussi aux piétons qui interviennent à proximité des voies. Et puis on en parle depuis ce matin aussi, ça a commencé doucement, ça y est, c'est chargé aussi, Emma, sur l'autoroute A40 pour ceux qui reviennent de la montagne.
2: Oui, pour ceux qui roulent en direction de Mâcon, d'ailleurs, vitesse régulée au passage d'une zone où il y a pas mal de tunnels, hein, pour éviter la formation de bouchons dans ces tunnels. C'est entre la sortie 10 de Bellegarde et la sortie 8 pour Hauteville-Lône, c'est 90 km/h maximum.
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1: Le temps est agréable ce matin, il devrait le rester. On va se faire confirmer tout ça avec les prévisions météo.
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1: Les prévisions météo ce matin, je vous le disais, c'est avec Jérôme Lecoux de Météo France.
3: Dimanche, le soleil est généreux l'après-midi sur l'est du pays, notamment de la Lorraine au Jura ou des Alpes à la vallée du Rhône, ainsi que sur le midi. Plus à l'ouest, les nuages d'altitude voilent le ciel, de la Normandie à l'Île-de-France ou de l'Auvergne au Lyonnais, laissant néanmoins une belle impression de beau temps. L'ambiance est plus nuageuse en direction de la façade atlantique avec un risque d'ondées, voire d'orages entre la Vendée et le Pays Basque. Les températures maximales reprennent le chemin de la hausse et retrouvent un caractère plus estival. Comptez ainsi sur 25 degrés à Paris et Nancy, 26 à Besançon et Dijon, 29 à Lyon et Grenoble, 30 à Clermont-Ferrand et 32 degrés à Pau et Langon. Voici un aperçu des conditions sur les plages. Côté Méditerranée, le soleil est au rendez-vous avec une mer belle. La température de l'eau est propice à la baignade avec 23 à 24 degrés autour du golfe du Lion et 24 à 26 degrés sur les rivages azuréens. Côté Atlantique, le ciel est passagèrement nuageux avec une tendance à l'orage dans l'après-midi en territoire aquitain. Jérôme Lecoux, Météo France pour Autoroute Info.
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1: Allez, de retour avec nous sur Autoroute Info. On va revenir dans quelques instants. On parlera aussi dans quelques minutes des opérateurs et des opératrices des PC sécurité qui veillent sur vous 24 heures sur 24 reportages en immersion. Ce sera juste après avoir écouté Vanessa Paradis, Les Épines du Cœur. Bon voyage.

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6: De retour avec nous sur Autoroute Info. Ce matin, Emma, on va reparler de cet accident. C'est gênant et ça pose pas mal de problèmes sur la 6 en Côte d'Or.
7: En direction de Lyon, au kilomètre 257, il y a une voiture qui a fait des tonneaux, qui a terminé sa course dans le fossé. Voie de droite neutralisée, tout ça, ça fait des bouchons. Un bouchon de 2 km précisément, il faut une dizaine de minutes pour le parcourir après la sortie 23 Bierlis-Semur.
6: On va reparler de tout ça, évidemment. Ce sera 11h30. Nouveau point complet sur vos conditions de circulation. Avant cela, on retrouve Élise Valade qui est entrée dans les coulisses de l'autoroute. Reportage dans un des PC sécurité des autoroutes APRR à Saint-Apollinaire, tout près de Dijon.
8: Oui. D'accord. C'est quoi comme panne sur le véhicule? D'accord. Je vous appelle le dépanneur, il faut compter une trentaine de minutes. Vous mettez le
9: une borne orange vient d'être activée par un conducteur en détresse. Jordan Herrero reçoit son appel.
8: Donc, quand on a le client au téléphone, on prend toutes les informations sur le véhicule, la plaque d'immatriculation, le nombre de personnes à bord, et ensuite, on doit rapidement appeler le dépanneur pour qu'il intervienne sur place.
10: Oui, allô?
8: Oui, bonjour, le PC, ce serait pour un dépannage, s'il vous plaît. Alors, au 350...
10: En fait, la journée, on va être 4 opérateurs et un chef de salle.
9: Fabrice Beaupoil.
10: Et les 4 opérateurs vont se partager le réseau autoroutier. Chacun leur zone avec leur réseau d'appels d'urgence qui vont s'aider en priorité chez eux. Si éventuellement, ils sont occupés, ça va déborder sur le collègue d'à côté qui va pouvoir prendre l'appel et pas laisser le client attendre indéfiniment qu'on lui réponde. Ensuite, les chantiers et puis les événements qui arrivent sur leur réseau seront gérés par l'opérateur qui gère cette zone.
9: Émilie Rousseau reçoit un appel d'agent autoroutier.
11: Oui, le PC, j'écoute.
12: C'est pour te dire que je suis en protection rapprochée sur bande d'arrêt d'urgence dans le sens 2 au PK 32 plus 650. Il y a un poids lourd qui est en panne, je t'ai informé.
11: Tu m'as dit sens 2 au 32 650, je te mets un affichage, tu me rappelles.
12: Oui, c'est reçu, on fait comme ça, merci.
9: Une localisation avec une telle précision, à la dizaine de mètres près, ça peut sembler excessif. Et pourtant, c'est primordial. Rodolphe Cyr, chef du département opérationnel Sécurité Trafic.
13: Nos dépanneurs, nos pompiers, voilà, peuvent intervenir sur le domaine autoroutier par des accès de service. Ces accès de service sont localisés à des endroits très précis. Et si on se trompe de quelques centaines de mètres, en fait, on peut utiliser le mauvais accès de service. Et là, à un moment donné, rallonger le temps d'intervention de plusieurs dizaines de minutes, ce qui peut parfois être dramatique.
9: Les PC sécurité des autoroutes APRR reçoivent en moyenne 75 000 appels d'urgence chaque année.
6: Voilà pour cette immersion dans ce centre névralgique des autoroutes APRR. On va revenir, je vous le disais, 11h30, nouveau point complet sur vos conditions de circulation. On va reparler de la 6, bien entendu. Avant cela, la playlist de l'été, c'est avec Harry Styles.

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1: C'est pour l'essentiel la route des retours. Aujourd'hui, ça se complique de minute en minute. On s'y attendait, hein, l'autoroute A6 qui est totalement saturée, en tout cas, dès la région lyonnaise Emma et jusqu'en Bourgogne. Il va falloir s'attendre à quelques perturbations.
2: En effet, tout d'abord, dès qu'on quitte Lyon, le passage de la barrière de péage de Villefranche-Léma, voire même avant, hein, au niveau de la jonction avec l'autoroute A46, on voit qu'il y a des bouchons qui sont en train de se former. D'ailleurs, j'en profite pour dire que pour ceux qui sont à hauteur de la barrière de péage de Villefranche-Léma, donc c'est au kilomètre 427, on voit que tout le monde est sur la gauche pour prendre les voies de télépéage. Il y en a aussi sur la droite, donc il faut penser à bien se répartir pour éviter la formation de longs bouchons comme c'est le cas actuellement. La 6 très fréquentée de manière générale dans la traversée de la Bourgogne, également en direction de Paris, avec quelques bouchons qui peuvent se former parfois dans les entrées des aires de service. C'est le cas du côté de Mâcon, l'entrée de l'aire de Mâcon à La Salle, où parfois le bouchon, on voit en retour caméra, remonte sur les voies de circulation.
1: L'autoroute A6 à Emma que l'on peut éviter au départ de Lyon.
2: En passant par la 42, la 40 et l'autoroute A39 jusqu'à Dijon, ça représente 15-20 km en plus et ça ne coûte pas plus cher, ça permet juste d'éviter un trafic très dense.
1: Pourquoi s'en priver du coup, hein? Pour ceux qui prennent la route des vacances, il y en a encore aujourd'hui, la traversée de la Bourgogne, la 6, ça se passe bien, excepté en Côte d'Or, il y a eu un accident qui reste gênant.
2: Sur la 6 direction Lyon, kilomètre 257, donc c'est après la sortie 23 de Bières-les-Semures. Il faut 15-20 minutes pour passer un peu plus de 2 km de bouchons. Sur place, la voie de droite est neutralisée.
1: Autre axe bien emprunté ce matin, Emma, c'est l'autoroute A40 pour nos auditeurs qui reviennent de la montagne. C'est chargé entre, grosso modo, Genève et Bourg-en-Bresse.
2: Ah oui, une régulation de vitesse a été mise en place dans un secteur où il y a pas mal de tunnels, hein, pour éviter la formation de bouchons dans les tunnels. C'est entre la sortie 10 de Bellegarde et la sortie 8 de Hauteville-Lône, 90 km/h maximum.
1: Et la météo, ça se passe bien de ce côté-là, pas de problème. Sec, ensoleillé, on en profite, c'est l'été encore, les températures au mieux 25 à 26 degrés attendus au meilleur de la journée. Et pour tout savoir des titres de l'actualité, on prend la direction de la rédaction de France Info.
3: Aux Mondiaux de New Delhi. Les Français Tom Jiquel et Delphine Delru viennent tout juste de remporter l'or en double mixte en Inde. Premier titre dans l'histoire pour la délégation tricolore. Et il pourrait être suivi d'un deuxième sacre, celui d'Alex Lanier qui débute sa finale de simple d'ici une vingtaine de minutes. La victoire est possible à l'élection présidentielle de 2027, déclare à l'instant Jean-Luc Mélenchon en clôture des amphis d'été de la France Insoumise à Châteauneuf-sur-Isère dans la Drôme. À gauche, toujours déclaration de candidature attendue du leader de le Place Publique, Raphaël Glucksmann, ce soir aux 20h de TF1. Le nombre de morts par noyade a augmenté cet été en France de 14% par rapport à l'été 2025, annonce la ministre des Sports sur France Inter, soit 301 décès au total depuis le 19 juin, d'après Marina Ferrari, qui précise que beaucoup de ces noyades ont eu lieu dans des piscines privées. Et puis une cinquantaine de kilomètres de bouchons actuellement sur l'A7 dans les Bouches-du-Rhône, c'est l'axe le plus encombré. Ils ont futé à vue orange aujourd'hui pour les routes tour de vacances dans tout le pays.
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1: Eh oui, 7 jours sur 7, 24 heures sur 24, vous le savez. Et l'été, évidemment, on est ouvert. Hein, tout l'été, vous ne bougez pas, on va revenir dans un instant. La playlist est avec Bruno Mars.

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1: Allez, de retour avec nous sur Autoroute Info. On reparle de cet accident en Codon. On va, Emma, du côté de la 6 en direction du Sud.
2: Au kilomètre 257, hein, c'est là qu'une voiture a fait une sortie de route. Voie de droite toujours neutralisée sur place. Beaucoup de monde en intervention avec plusieurs véhicules de pompiers, les gendarmes, les patrouilleurs. Tout ça pour une journée de fort trafic. Ça fait un bouchon de presque 3 km à présent, hein, qui commence après l'aire de service de Chien Blanc. Il faut compter 15 minutes pour passer l'entièreté du bouchon.
1: Vous circulez peut-être dans une voiture électrique. Vous le savez, les bornes de recharge sont parfois prises d'assaut les jours de fort trafic. On écoute quelques conseils avec Ilyes Jamlaoui.
3: Lors des journées de fort trafic, les bornes de recharge électrique peuvent être très sollicitées. Alors pour éviter l'attente, n'attendez pas d'être presque à plat pour recharger. Gardez au minimum 20% de batterie comme marge de sécurité et anticipez même votre recharge avant d'atteindre ce seuil. Autre conseil, il est inutile de charger au-delà de 80%. Puisque le passage de 80 à 100% est beaucoup plus long que celui de 0 à 80%. Enfin, pensez aux autres usagers. Ne laissez pas votre véhicule branché une fois la recharge terminée. Toutes les aires de service sont équipées de bornes de recharge électrique et la liste des aires présentes sur votre trajet est disponible sur le site internet voyage.aprr.fr.
1: Merci beaucoup, Ilyes. On va revenir dans un instant, ce sera midi moins le quart. Nouveau point sur vos conditions de circulation. Avant cela, on repart avec Indochine.

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1: Midi moins le quart, toujours avec nous sur Autoroute Info. Vous êtes sur la route du retour. Oui, il y en a qui partent encore en vacances, sont moins nombreux, ça se passe plutôt bien, mais on va quand même en parler. On va essentiellement s'intéresser pour l'instant à ceux qui sont un petit peu tristes d'ailleurs, le cœur lourd, la route du retour, la traversée de la Bourgogne sur l'autoroute A6. Il y a pas mal de monde et il va falloir s'attendre à quelques difficultés, Emma.
2: En effet, notamment pour ceux qui quittent la région lyonnaise par l'A6, par l'A46. Il y a pas mal de monde, les deux autoroutes se rejoignent jusqu'à la barrière de péage de Villefranche-Lima. Ça représente 8 kilomètres. Il faut compter 15-20 minutes pour les parcourir. À noter qu'au niveau de cette barrière de péage de Villefranche-Lima, on le voit en retour caméra, tout le monde reste sur la gauche pour emprunter les voies de télépéage. Il y en a aussi sur la droite, donc n'hésitez pas à bien vous répartir.
1: Ce qui peut être judicieux pour ceux qui veulent rouler en direction du nord, c'est d'éviter l'autoroute A6 au départ de Lyon.
2: En passant par l'A42, l'A40 et l'A39 jusqu'à Dijon. En effet, ça permet d'éviter ce trafic toujours très très dense sur l'autoroute A6 avec le moindre coup de frein qui occasionne des bouchons.
1: Alors, pour ceux qui sont sur la route des vacances, donc l'A6 principalement direction Lyon, il y a eu un accident tout à l'heure qui pose encore pas mal de problèmes.
2: C'est en Côte d'Or, l'A6 direction Lyon, kilomètre 257. C'est après la sortie 23, Bière-lès-Semur. Après encore l'aire de service de Chien Blanc, il y a 3 km de bouchons. Une vingtaine de minutes, c'est le temps de parcours estimé pour le parcourir, ce bouchon. La raison, il y a des voies en moins. La voie de droite qui a été neutralisée et toujours beaucoup de monde en intervention sur place. D'ailleurs, je vois que ça peut aussi un petit peu ralentir dans l'autre sens de circulation.
1: Bien chargé également ce matin dans le sens des retours. Emma, c'est l'autoroute A40.
2: Pour ceux qui roulent donc en direction de Mâcon et de Bourg-en-Bresse, l'A40 très chargée en effet. Et d'ailleurs, la vitesse a été régulée entre la sortie 10 de Bellegarde et la sortie 8 pour Hauteville-Lône. Pourquoi dans ce secteur? Parce qu'il y a pas mal de tunnels qui se succèdent, donc c'est pour éviter la formation de bouchons dans ces tunnels.
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1: Et on parle de tout ça évidemment dans un instant, vous ne bougez pas. Avant cela, la musique, c'est avec Zao et MC Solar. A tout de suite.

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8: Bouchons et accidents, Emma, toujours en place malheureusement du côté de la 6 dans le département de la Côte d'Or.
9: À la 6 pour ceux qui roulent en direction de Lyon, kilomètre 257, donc c'est après la sortie 23 Bières-lès-Semur, après encore l'aire de service de Chien-Blanc. Il y a un bouchon de un peu plus de 3 km à présent, il faut toujours 20-25 minutes pour le parcourir.
8: On vous fait attention évidemment du monde sur place, patience, on va continuer de suivre tout cela de très près. Alors pour préparer votre voyage ou bien si vous êtes déjà sur l'autoroute, un numéro peut vous être utile, celui du service client, comme nous l'explique Nadine Végiel des autoroutes APRR. On l'écoute.
10: Par téléphone au 0806 004 004, on peut obtenir des informations relatives au télépéage, à l'électromobilité, à la gestion de son compte. Également à tout ce qui touche au paiement du péage, que ce soit en flux libre ou pour une constatation de non-paiement ou autre. Et puis également toutes les informations relatives au voyage, donc des informations sur les airs, sur le trafic, sur des tarifs, etc. Il faut savoir que ce numéro de téléphone est donc du lundi au dimanche, de 8h à 17h, non surtaxé, et qu'il est accessible aux personnes sourdes et malentendantes.
8: Voilà, et en cas d'urgence, que ce soit par les bornes oranges ou par l'application SOS Autoroute, les opérateurs et opératrices de répondre 24h sur 24, et cela 24h sur 24, et surtout 7 jours sur 7. Alors, voyez, j'avais perdu un petit peu le fil, pardonnez-moi. Midi, nouveau point sur vos conditions de circulation, on reparlera bien sûr de l'autoroute A6. Avant cela, on repart en 1985. Take on me, c'est sur Autoroute Info. Bon voyage.

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1: Toute l'info trafic, c'est tout de suite, c'est maintenant. Vous êtes les bienvenus, il est midi.
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1: La route des vacances pour les plus chanceux, puisque c'est bien dans l'autre sens, dans le sens des retours, que vous êtes les plus nombreux. En cette mi-journée, on s'y attendait, sans surprise, l'autoroute A6 saturée sur une bonne partie. Ça commence dès la région lyonnaise, Emma.
2: Avec un bouchon pour ceux qui quittent Lyon, notamment par la 46 et par l'autoroute A6, dans un secteur où les deux autoroutes se rejoignent. Donc ça commence sur la 46. Ensuite, il y a 8 km de bouchons jusqu'à la barrière de péage de Villefranche-Lima. Il faut compter 15-20 minutes pour parcourir ce bouchon. Ensuite, la suite de la route des retours de vacances. Pour ceux qui continuent sur la 6 en direction de Paris, parfois un petit peu d'attente dans l'entrée des aires de service. C'est le cas actuellement dans le secteur de Mâcon. Un bouchon s'est formé dans l'entrée de l'aire de service de Mâcon-Lassalle. C'est au kilomètre 375. À part cela, pas d'autres bouchons significatifs en direction de Paris, même si je vois en retour caméra que parfois ça freine un petit peu, notamment dans le secteur de Chalon-sur-Saône. Donc il faut bien augmenter les distances de sécurité. À noter qu'on peut éviter l'autoroute A6 en passant par l'est, plus à l'est de Lyon en tout cas, par la 42, la 40 et l'autoroute A39 jusqu'à Dijon.
1: Voilà pour le sens des retours. Pour ceux qui partent en vacances aujourd'hui, ça se passe plutôt bien, la traversée de la Bourgogne, c'est beaucoup plus calme, sauf en arrivant en Côte d'Or où il y a un accident toujours bien gênant.
2: Avec 4 km de bouchons à présent sur la 6 direction Lyon, au kilomètre 257, c'est là qu'une voiture a fait une sortie de route. Il y a toujours beaucoup de monde en intervention sur place. La voie de droite qui est neutralisée, donc forcément, ça ralentit le trafic. Il faut compter 20-25 minutes pour faire 4 km après la sortie 23 Bière-lès-Semur.
1: Autre axe qui est bien emprunté depuis ce matin, c'est l'autoroute A40 entre Genève et Bourg-en-Bresse.
2: En direction donc de Mâcon et de Bourg-en-Bresse. En effet, autoroute très empruntée. Il y a beaucoup de tunnels sur cet axe entre la sortie 10 de Bellegarde et la sortie 8 d'Hauteville-Laune. C'est pour ça que la vitesse est régulée à 90 km/h maximum pour éviter la formation de bouchons dans ces tunnels.
1: Ouais, c'est bien pour fluidifier le trafic, c'est pas pour vous embêter. Je vous rappelle, c'est pas un conseil, c'est une obligation. Ces régulations de vitesse, donc vous ne tardez pas évidemment à bien vous y conformer. Et du côté de la météo, pas de problème de ce côté-là. Il fait beau aujourd'hui, les températures agréables. On devrait atteindre les 25 à 26 degrés au meilleur de la journée. Tout de suite, c'est les titres de l'actualité depuis la rédaction de France Info.
3: Des départements encore en risque élevé aux feux de forêt.
4: 6 au total pour la journée selon l'alerte de Météo France qui s'étend de la Loire Atlantique à la Vienne, l'Hérault et l'Aude également en raison des conditions météo qui augmentent le risque de départ et de propagation d'incendie. Il devrait annoncer sa candidature à la présidentielle ce soir. Raphaël Glucksmann sera aux 20h de TF1. Candidature en passant par une primaire avec les socialistes. En mai dernier, l'eurodéputé avait annoncé se donner 3 mois pour sillonner le pays et réunir sa famille politique. C'est un choc collectif, déclare le maire de Fécamp. Des croix gammées et des tags anti-police ont été retrouvés sur des bâtiments municipaux de cette ville en Seine-Maritime. Hier, la ville porte plainte. Les inscriptions ont été effacées. C'est une première pour des Français dans la discipline. Delphine Delru et Tom Jiquel, sacré champion du monde en double mixte de badminton à New Delhi ce matin. Ils ont battu en 3-7 deux Chinois, les numéro 1 mondiaux.
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1: Et on va revenir bien sûr dans un instant. Vous ne bougez pas, la playlist de l'été, un peu de fraîcheur. C'est avec Adèle Question. Bon voyage.

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1: Avec un obstacle qui a été signalé dans le Rhône sur l'autoroute A6 en direction de Paris, kilomètre 418. Donc c'est après la sortie 31.1 de Villefranche Nord. Là, je vois en retour caméra que cet obstacle il a été poussé sur la gauche.

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8: Elle est toujours avec nous sur Autoroute Info. On reparle de cet accident, ça reste gênant. L'autoroute A6 en Côte d'Or, Emma.
9: Ça évolue, hein. En direction de Lyon, kilomètre 257, alors toujours un bouchon. De 4 km après la sortie 23 de Bière-les-Semur, temps de parcours estimé entre 20 et 25 minutes pour passer l'entièreté du bouchon. La bonne nouvelle, c'est que le véhicule accidenté a bien pu être évacué par la dépanneuse. La voie de droite a été rendue à la circulation. Par contre, il reste quand même pas mal de monde en intervention sur la bande d'arrêt d'urgence.
8: Allez. Vous restez avec nous, hein, bien sûr. Nouveau rendez-vous avec l'infotrafic, ce sera à midi et quart. Au plus tard, la playlist de l'été de Autoroute Info. Vous les avez reconnus. REM, Losing My Religion. On écoute ça sur Autoroute Info ce matin. Bon voyage.

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1: Avec une alerte concernant des chevreuils, ils ont été aperçus très proches des voies de l'autoroute A40 dans le département de l'Ain, alors dernièrement signalé au kilomètre 199, mais évidemment ils se déplacent, ils pourraient même traverser les voies de l'autoroute. C'est pour ça qu'il faut être prudent entre Bourg-en-Bresse et Mâcon, plus précisément entre la sortie 5 de Viria, Bourg-en-Bresse et la sortie 3 pour Pont.

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1: Allez, de retour avec nous, midi et quart, sur Autoroute Info, sur la route des retours. Et il y a du monde aujourd'hui, on s'y attendait, pas de surprise. L'autoroute A6, Emma, qui est saturée entre la région lyonnaise et jusque dans le secteur d'Auxerre en Bourgogne.
2: Tout d'abord, on va parler de ceux qui quittent cette région lyonnaise par l'A6, par l'autoroute A46, avec un premier bouchon, en tout cas un trafic ralenti sur 8 km au niveau. Donc ça commence sur l'A46 jusqu'à la barrière de péage de Villefranche-Lima. Il faut compter une quinzaine de minutes pour faire ces 8 km. Et puis ensuite, quand on a passé la barrière de péage de Villefranche-Lima, et ben il y a à nouveau un bouchon, donc après la sortie 31.1 de Villefranche. Voilà, il faut s'armer de patience pour quitter la région lyonnaise. Après, globalement, ça se passe un petit peu mieux, mais le trafic reste quand même très très dense. Parfois, ça peut ralentir, notamment du côté de Chalon-sur-Saône. Et à noter qu'il y a des bouchons qui se forment à cette heure-ci, lors de la pause déjeuner dans les entrées des aires de service. Là, je le vois en retour caméra. Du côté de Mâcon, dans l'entrée de l'aire de Mâcon-Lassalle, de Beaune-Merceuil, également sur l'autoroute A6, ou encore plus au nord, du côté de la ville de Troyes, sur l'aire de service de Troyes-le-Plessis, là aussi de l'attente pour pouvoir rentrer et faire la pause sur l'aire.
1: Pour ceux qui sont du côté de la région lyonnaise, c'est peut-être une bonne idée, Emma, d'éviter l'autoroute A6, justement.
2: Ah oui, quand on est à Lyon, on peut passer par l'A42, l'A40 et l'autoroute A39, donc c'est plus à l'est, ça rallonge un petit peu le parcours de 15 à 20 km, ça ne coûte pas plus cher, mais ça permet d'éviter ce trafic très très dense de l'autoroute A6.
1: Et pour ceux qui sont sur l'A6 toujours, mais en direction de Lyon, la route des vacances, attention à cet accident qui reste gênant en Côte d'Or.
2: Au kilomètre 257, toujours beaucoup de monde en intervention sur la bande d'arrêt d'urgence, c'est après la sortie 23 de Bière-lès-Semur, après encore l'aire de service de Chien-Blanc. La bonne nouvelle, c'est que le bouchon est en train de se résorber tout doucement. Hein. Tout à l'heure, la voie de droite était neutralisée, elle a été rendue à la circulation, il reste 1 km de bouchon.
1: Allez, un petit coup d'œil pour finir sur la situation du côté de l'autoroute A40. Pour ceux qui reviennent de la montagne, il y a aussi là un petit peu de monde.
2: Du monde, en effet, et donc une vitesse qui a été régulée pour fluidifier le trafic en direction de Mâcon et de Paris. C'est entre la sortie 10 de Bellegarde et la sortie 8 pour Hauteville-Lône, un secteur où il y a pas mal de tunnels. C'est 90 km/h maximum.
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1: Allez, la météo, bah vous le vivez, vous le constatez, c'est l'été encore, on en profite bien sûr. Les températures agréables qui devraient atteindre les 25 à 26 degrés aujourd'hui. On va voir comment tout cela va évoluer.
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1: Les prévisions, c'est avec Jérôme Lecoux de Météo France.
3: Dimanche, le soleil est généreux l'après-midi sur l'est du pays, notamment de la Lorraine au Jura ou des Alpes à la vallée du Rhône, ainsi que sur le midi. Plus à l'ouest, les nuages d'altitude voilent le ciel, de la Normandie à l'Île-de-France ou de l'Auvergne au Lyonnais, laissant néanmoins une belle impression de beau temps. L'ambiance est plus nuageuse en direction de la façade atlantique avec un risque d'ondées, voire d'orages entre la Vendée et le Pays Basque. Les températures maximales reprennent le chemin de la hausse et retrouvent un caractère plus estival. Comptez ainsi sur 25 degrés à Paris et Nancy, 26 à Besançon et Dijon, 29 à Lyon et Grenoble, 30 à Clermont-Ferrand et 32 degrés à Pau et Langon. Voici un aperçu des conditions sur les plages. Côté Méditerranée, le soleil est au rendez-vous avec une mer belle. La température de l'eau est propice à la baignade avec 23 à 24 degrés autour du golfe du Lion et 24 à 26 degrés sur les rivages azuréens. Côté Atlantique, le ciel est passagèrement nuageux avec une tendance à l'orage dans l'après-midi en territoire aquitain. Jérôme Lecoux, Météo France pour Autoroute Info.
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1: On revient dans un instant, vous ne bougez pas, à suivre aussi notre chronique avec les enfants qui ont la parole sur Autoroute Info. Andrea, 10 ans, nous a demandé à quoi servaient les bornes oranges visibles le long des autoroutes. On en reparle dans quelques instants. Avant cela, c'est le retour de la playlist de l'été, Shakira, l'hymne officiel de la Coupe du Monde de football 2026. On écoute Dai Dai.

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8: Et toujours avec nous sur Autoroute Info du Monde dans le sens des retours essentiellement depuis tôt ce matin. L'autoroute A6 qui était prise d'assaut et m'en parlait d'un accident dans l'autre sens direction Lyon en Côte d'Or. Ça semble terminé ou c'est en passe de se terminer peut-être.
9: Ouais, en tout cas le bouchon s'est bien résorbé, alors peut-être encore quelques ralentissements au kilomètre 257 puisqu'il y a du monde qui intervient sur la bande d'arrêt d'urgence, mais on ne parle plus de bouchon à proprement parler.
8: Bon, bah ça c'est plutôt une bonne nouvelle, on va évidemment reparler de vos conditions de circulation et notamment de l'assise, donc je vous le disais, le sens des retours qui est bien chargé, on s'y intéressera, ça sera dans moins de 10 minutes, 12h30, vous ne bougez pas. Avant cela, notre chronique dit pourquoi et on répond aux questions posées par les plus jeunes voyageurs qui empruntent le réseau autoroutier, Véronique Varron.
10: Pourquoi c'est comme ça?
11: Ça veut dire quoi?
12: Question posée par Andrea, 10 ans.
13: C'est quoi ces poteaux oranges qu'on voit au bord de l'autoroute?
12: Eh oui, comme Andrea, tu as peut-être déjà vu lors d'un trajet en voiture ces poteaux oranges au bord de l'autoroute. Mais à quoi servent-ils exactement? En fait, ce sont des bornes d'appel d'urgence qui permettent aux conducteurs d'être localisés en cas de problème. Ces bornes oranges sont numérotées et placées à intervalles réguliers, en moyenne tous les 2 km. Grâce à elles, en cas de panne ou d'accident, on peut prévenir rapidement les secours et leur indiquer très précisément notre position. Imagine, tu es en voiture avec ta famille sur l'autoroute. Tout se passe bien, tout à coup, un bruit étrange et la voiture tombe en panne. Que faire? Qui appeler et comment expliquer où vous vous trouvez exactement? Car une autoroute peut faire des centaines de kilomètres de long, tout se ressemble et il y a peu de points de repère précis. Heureusement, vous apercevez au loin l'un de ces poteaux oranges. En ayant pris soin d'enfiler un gilet jaune pour que les autres conducteurs vous voient de loin et de vous mettre tous en sécurité derrière les glissières, l'un des parents se dirige alors vers la borne pour appeler de l'aide. Il communique alors directement avec les personnes qui surveillent l'autoroute et qui savent ainsi exactement où envoyer les secours sans perdre de temps. Et quand il y a urgence, chaque minute compte. Mais sais-tu qu'il existe aussi une autre solution encore plus pratique, l'application SOS Autoroute. Elle permet d'envoyer sa position très précisément. Il s'agit en quelque sorte d'une borne d'appel d'urgence intégrée au téléphone. Alors, borne orange ou application, le but est le même, prévenir rapidement les secours pour qu'ils arrivent au bon endroit le plus vite possible, parce que s'arrêter sur une autoroute peut être très dangereux. En résumé, la prochaine fois que tu verras une borne orange, tu sauras que ce n'est pas juste un simple poteau, c'est un peu comme une adresse pour les voitures. Et même si on espère que ça n'arrive jamais, tu sauras quoi faire en cas de besoin. Tu te poses des questions, nous, on y répond.
8: Voilà, vous savez tout sur les fameuses bornes oranges. Vous ne bougez pas, 12h30, je vous le disais, nouveau point sur vos conditions de circulation. On aura aussi les titres de l'actualité depuis la rédaction de France Info. Pour la playlist, c'est Garou, sous le vent. Merci d'être avec nous. Bon voyage.

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1: La route des vacances pour les plus chanceux, mais surtout la route des retours. Aujourd'hui, classé orange dans le sens de la rentrée. Donc là, forcément, il y a du monde. On s'y attendait, sans surprise. C'est l'autoroute A6 qui est bien empruntée. Depuis tôt ce matin, Emma s'est saturée même entre la région lyonnaise et jusque dans le secteur d'Auxerre en Bourgogne.
2: En effet, avec parfois des bouchons, des ralentissements. C'est le cas pour ceux qui quittent Lyon par cette autoroute A6. À hauteur de la jonction avec l'autoroute A46, il y a deux autoroutes qui se rejoignent. Donc ça fait quelques ralentissements sur 5 km à peu près, hein, jusqu'à la barrière de péage de Villefranche-Lima, où là aussi il y a un petit peu d'attente avant de pouvoir passer de l'autre côté de la barrière. J'en profite pour dire que je vois en retour caméra que tout le monde reste sur la gauche à hauteur de cette barrière de péage pour emprunter les voies de télépéage. Alors c'est bien, mais sachez qu'il y a aussi des voies de télépéage sur la droite, donc n'hésitez pas à bien vous répartir. À 7h06, c'est la pause déjeuner, donc il y a aussi des bouchons dans les entrées des aires de service, et c'est le cas sur cette autoroute A6 en direction de Paris, avec des bouchons dans les entrées de l'aire de Mâcon-Lassalle au kilomètre 375, l'aire de service de Beaune-Merceuil également, kilomètre 311.
1: Oui, vous êtes effectivement nombreux à vouloir faire la pause là, sur les nombreuses aires de service qui sont à votre disposition. L'autoroute A6, Emma, c'est peut-être au départ de Lyon une bonne idée de l'éviter.
2: Ah oui, en passant par la 42, la 40 et la 39 pour remonter jusqu'à Dijon, ça permet d'éviter ce trafic très dense où le moindre coup de frein occasionne des bouchons.
1: Il y a un autre axe qu'on surveille depuis tôt ce matin, c'est aussi l'autoroute A40 qui revient de la montagne. Il y a aussi du monde, c'est chargé entre Genève et Bourg-en-Bresse.
2: En direction de Paris et de Mâcon, hein, tout particulièrement entre la sortie 10 de Bellegarde et la sortie 8 pour Hauteville-Lône, même si là, c'est peut-être les effets de la pause déjeuner, mais ça s'est un petit peu fluidifié.
1: Bah, tant mieux, on va quand même évidemment suivre tout cela très près. La météo, il fait beau, c'est l'été, on en profite évidemment de ces températures encore agréables. On atteint les 25 à 26 degrés. Et pour tout savoir des titres de l'actualité, on prend la direction de la rédaction de France Info tout de suite.
3: Noyade est en hausse.
4: On a dénombré 301 décès en deux mois. C'est une augmentation de 14% par rapport à l'été 2025. Un triste bilan qui s'explique, selon la ministre des Sports, par les vagues de canicule qui se sont succédées cet été. La France insoumise est prête à gouverner dès 2027, assure Jean-Luc Mélenchon. Le leader insoumis est dans la Drôme pour la fin des universités d'été de son parti. Il promet la censure du gouvernement Le Cornu sur son projet de budget 2027 qui va aggraver tous les maux de l'économie française, selon lui. Deux policiers municipaux de Marnilles et Compiègne dans l'Oise en garde à vue après un accident mortel qui est survenu à la suite d'un refus d'obtempérer. Une enquête pour homicide routier est ouverte. Un séisme de magnitude 5,9 après frapper les environs de Tokyo ce matin. 37 personnes ont été blessées. Et puis le badminton tricolore au top niveau. Les Français Delphine Delru et Tom Jiquel ont été sacrés ce matin champion du monde en double mixte à New Delhi. Une première pour la France dans la discipline.
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1: Et on vous accompagne évidemment tout l'été sur la route des vacances, des retours de vacances. On va revenir évidemment dans les toutes prochaines minutes. Vous ne bougez pas, vous restez avec nous. On repart tout de suite avec la playlist d'Autoroute Info. Un duo signé Tame Impala et Jenny. Bon voyage.

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3: Et toujours avec nous sur Autoroute Info cette mi-journée, l'autoroute A6 prise d'assaut dans le sens des retours depuis tôt ce matin. La traversée de la Bourgogne s'est saturée. Les difficultés, les principales difficultés à l'heure où l'on parle, et Mas, c'est au départ de l'A6 du côté de la région lyonnaise.
4: Au niveau de la jonction avec l'autoroute A46, il y a les premiers ralentissements. Ensuite, trafic en accordéon, parfois c'est à l'arrêt, parfois c'est ralenti, jusqu'à la barrière de péage de Villefranche-Lima. Ça représente environ 5 kilomètres.
3: Alors vous roulez peut-être en véhicule électrique, vous le savez, les bornes de recharge sont parfois prises d'assaut les jours de fort trafic. On va écouter quelques conseils avec Ilya Jamlaoui.
5: Lors des journées de fort trafic, les bornes de recharge électrique peuvent être très sollicitées. Alors pour éviter l'attente, n'attendez pas d'être presque à plat pour recharger. Gardez au minimum 20% de batterie comme marge de sécurité et anticipez même votre recharge avant d'atteindre ce seuil. Autre conseil, il est inutile de charger au-delà de 80% puisque le passage de 80 à 100% est beaucoup plus long que celui de 0 à 80%. Enfin, pensez aux autres usagers. Ne laissez pas votre véhicule branché une fois la recharge terminée. Toutes les aires de service sont équipées de bornes de recharge électrique et la liste des aires présentes sur votre trajet est disponible sur le site internet voyage.apr.fr.
3: Merci beaucoup, Ilyes. On va revenir, bien sûr, dans un instant, midi 45. Nouveau point sur vos conditions de circulation. Avant cela, c'est téléphone.

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1: L'infotrafic en cette journée de retour, de vacances. Il y a du monde, c'est chargé, c'est saturé même, Emma, sur l'autoroute A6, donc en direction de Paris, entre la région lyonnaise et le secteur d'Auxerre, en Bourgogne.
2: En effet, et surtout pour ceux qui quittent la région lyonnaise, c'est là qu'il y a les principaux bouchons. Ça commence à hauteur de la jonction avec l'autoroute A46 jusqu'à la barrière de péage de Villefranche-Lima. Trafic en accordéon, parfois c'est à l'arrêt, parfois c'est seulement ralenti. Et puis sinon, c'est à hauteur des aires de service où il y a parfois de l'attente, ça perturbe pas mal le trafic. Là, j'ai un retour caméra sur l'A6, kilomètre 311. C'est l'entrée de l'aire de service de Beaune-Merseuil. Il y a un long bouchon dans l'entrée de cette aire de service et parfois ça remonte même sur les voies de circulation. Donc, il faut être prudent. Un secteur en plus de cela qui est un petit peu en courbe de l'autoroute, c'est assez dangereux. Donc, il faut bien augmenter les distances de sécurité.
1: Et l'autoroute A6, au départ de Lyon, justement, on peut l'éviter. C'est même conseillé.
2: En passant par l'A42, l'A40 et l'autoroute A39, ça permet notamment de rejoindre Dijon et d'éviter ce trafic très dense où il y a des bouchons qui se forment au moindre coup de frein sur la 6.
1: Voilà pour la 6 en direction de Paris. Dans l'autre sens, ça se passe bien si vous êtes parmi les chanceux qui partent en vacances aujourd'hui. Pas de difficultés particulières. Il y a un autre axe qu'on surveille aussi, c'est l'autoroute A40 pour ceux qui reviennent de la montagne. C'est chargé, mais ça va mieux quand même.
2: Oui, ça s'est nettement fluidifié sur l'autoroute A40. Ceci dit, ça évolue assez rapidement, les journées de fort trafic comme aujourd'hui. Donc, il faut quand même rester prudent.
1: Et oui, c'est la pause déjeuner. Ça pourrait reprendre un petit peu de vigueur en début d'après-midi, bien sûr. On va continuer de suivre tout cela très près. Merci d'être avec nous.
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1: Oh, et puis la météo, c'est l'été encore évidemment, on en profite de ces belles journées de fin août, les températures qui sont agréables et qui vont atteindre au meilleur de la journée les 25 à 26 degrés. Et on va revenir évidemment dans les toutes prochaines minutes, vous ne bougez pas, on repart avec celui qui devrait sortir son prochain album la semaine prochaine, c'est prévu pour le 28 août. Voici Alex Warren, bon voyage.

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13: Toujours avec nous sur Autoroute Info, en cette mi-journée, c'est toujours l'autoroute A6 bien sûr qui reste et qui va la rester un axe le plus emprunté de la journée, le sens des retours, les perturbations, Emma qui se concentre plutôt du côté de la région lyonnaise.
14: Pour ceux qui quittent Lyon tout d'abord, qui prennent la route en direction de Paris, il y a quelques ralentissements à hauteur de la jonction avec la 46 jusqu'à la barrière de péage de Villefranche-Lima. Et attention pour ceux qui roulent en direction du sud, du côté de Lyon toujours, il y a aussi un bouchon qui s'est formé avant le passage du tunnel de Fourvière. Il faut compter 15 minutes pour faire 3 km.
13: On va suivre bien sûr tout cela de très près. Pour préparer votre voyage ou bien si vous êtes déjà sur l'autoroute, il y a un numéro qui peut vous être utile, celui du service client, comme l'explique Nadine Végiel des autoroutes APRR. On l'écoute. Hein.
15: Par téléphone au 0806 004 004, on peut obtenir des informations relatives au télépéage, à l'électromobilité, à la gestion de son compte. Également à tout ce qui touche au paiement du péage, que ce soit en flux libre ou pour une constatation de non-paiement ou autre. Et puis également toutes les informations relatives au voyage. Donc des informations sur les aires, sur le trafic, sur des tarifs, etc. Il faut savoir que ce numéro de téléphone est donc du lundi au dimanche, de 8h à 17h, non surtaxé, et qu'il est accessible aux personnes sourdes et malentendantes.
13: Voilà, et que ce soit en cas d'urgence, hein, que ce soit par les bornes orange ou par l'application SOS Autoroute, les opérateurs et opératrices répondent 24 heures sur 24, 7 jours sur 7. 13h, nouveau point complet sur vos conditions de circulation. Vous restez avec nous, vous ne bougez pas, tout de suite, c'est un classique avec Prince.

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2: Bon début d'après-midi, ravi de vous retrouver, vous êtes les bienvenus, il est 13h.
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2: Route des vacances pour les plus chanceux, puisque c'est bien dans le sens des retours aujourd'hui qu'il y a du monde, on s'y attendait, c'est classé orange et ça se confirme depuis tôt ce matin, Emma, puisque l'autoroute A6 reste totalement saturée entre la région lyonnaise et le secteur d'Auxerre en Bourgogne.
3: Ah oui, complètement saturé, on le voit en retour caméra parfois. Il y a des ralentissements, parfois des bouchons qui se créent, même si pour le moment, globalement, ça se passe plutôt bien, c'est quand même très très dense, le moindre coup de frein occasionne des bouchons, donc il faut bien augmenter les distances de sécurité. À cette heure-ci, c'est quand même encore la pause déjeuner pour beaucoup. Il y a des bouchons qui se créent dans les entrées des aires de service, du côté de Mâcon, l'entrée de l'aire de service de Mâcon-La Salle ou encore du côté de Beaune, avec l'entrée de l'aire de Beaune-Merceuil, c'est au kilomètre 311.
2: Dans l'autre sens, vous roulez en direction de Lyon, vous partez en vacances, là, ça se passe plutôt pas mal, bon, excepté peut-être à Fourvière, un trafic ralenti au passage de l'ouvrage.
3: C'est tout au bout de l'autoroute A6 et de la métropole 6, il y a 2 à 3 kilomètres de bouchons au passage de ce tunnel.
2: Pour ceux qui sont à Lyon, qui veulent rejoindre peut-être Paris, en tout cas aller dans le nord, il y a moyen d'éviter l'autoroute A6, c'est conseillé d'ailleurs.
3: Ah oui, depuis Lyon, en passant par l'A42, l'A40 et l'autoroute A39, ça permet d'éviter cette autoroute A6 où les taux de trafic sont vraiment très très élevés et on le voit en retour caméra où ça peut freiner de façon un petit peu soudaine.
2: L'autoroute A40 qui est un axe bien emprunté aussi depuis ce matin, vous rentrez de la montagne entre Genève, Bourg-en-Bresse, vous êtes un petit peu plus nombreux mais ça se passe plutôt pas mal pour l'instant, ça pourrait là aussi de nouveau s'intensifier en début d'après-midi, c'est la pause déjeuner donc ça s'explique forcément mais pour l'instant donc pas de difficultés particulières et puis la météo pour ce début d'après-midi, c'est encore l'été, on en profite, c'est agréable avec des températures qui devraient atteindre au meilleur de la journée les 25 à 26 degrés.
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2: Allez, tout de suite, les titres de l'actualité depuis la rédaction de France Info.
4: Mettons à Gimbault la prise de parole du maire de Fécamp après des tags antisémites.
5: C'est un choc collectif, dit l'élu. Des croix gammées et des tags anti-police ont été retrouvés sur des bâtiments municipaux de cette ville de Seine-Maritime hier. La commune porte plainte. Les inscriptions ont depuis été effacées. Deux policiers municipaux de Margny-les-Compiègne dans l'Oise sont en garde à vue après un accident mortel suite à un refus d'obtempérer hier. Les policiers municipaux sont interrogés pour déterminer à la fois les circonstances du contrôle et celles de l'accident dans lequel le conducteur du véhicule incriminé est mort. Le président ukrainien Volodymyr Zelensky estime que des élections durant la guerre sont un risque énorme, un tsunami qui fracturerait le pays. Il répond à son ex-ministre de la Défense qui a appelé à la tenue d'un scrutin. Après l'ATP 500 de Barcelone, Arthur Fils va-t-il remporter le Masters 1000 de tennis de Cincinnati? Le Français est qualifié pour la finale ce soir. Il est le troisième Français le plus jeune à se hisser en finale d'un Masters 1000.
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2: Et on revient bien sûr dans une poignée de minutes. Vous ne bougez pas, vous restez avec nous aujourd'hui. C'est bientôt la rentrée, les retours en vacances, de vacances. Et on repart avec la playlist d'Autoroute Info, les Américains, de Temper City. On écoute Self-Aware. Bon voyage.

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4: De retour avec nous sur Autoroute Info, ce tout début d'après-midi. Bon, pas d'évolution particulière à vous indiquer. Ça reste bien chargé, saturé sur la 6 dans le sens des retours. Des difficultés peut-être encore au départ de Lyon, Emma?
5: Oh, c'est quand même fluidifié ouais. À cette heure-ci. Bon, il y a du monde, hein, donc il faut faire attention. Les coups de frein arrivent assez vite, mais pour le moment, pas de bouchons à proprement parler à signaler.
4: Ah oui, quand c'est saturé, hein, c'est-à-dire que l'autoroute A6 atteint sa capacité maximale d'accueil, le moindre événement peut évidemment ralentir la circulation. Et pour l'instant, Emma vient de nous le dire, ça se passe bien. On surveille tout ça, évidemment. Vous restez avec nous, 13h15, nouveau point sur vos conditions de circulation. La playlist de l'été, un classique des années 80, signé Lionel Richie. Bon voyage.

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1: Et de retour avec nous sur Autoroute Info 13h15, c'est la route des retours de vacances qui est bien chargée aujourd'hui, Emma, et ça se ressent essentiellement du côté de l'autoroute A6.
2: Ah oui, l'A6 direction Paris entre Lyon et Auxerre tout particulièrement. Il y a parfois des bouchons, des ralentissements qui se créent, notamment l'âge des retours caméra du côté de Chalon-sur-Saône. Je vois que le trafic est très très dense, pas pour l'instant en tout cas, pas de bouchons à proprement parler, mais c'est vrai que ça peut très vite évoluer, donc faites attention, augmentez bien les distances de sécurité. Et attention aussi à ceux qui veulent faire la pause à cette heure-ci, puisqu'il y a des bouchons dans certaines entrées d'aires de service. C'est le cas sur cette autoroute A6, l'entrée de l'aire de Beaune-Merseuil, ainsi que l'entrée de l'aire de service de Mâcon-Lassalle.
1: Et l'autoroute A6 au départ de Lyon, on peut l'éviter, c'est conseillé même.
2: C'est conseillé en effet de passer par l'A42, l'A40 et l'A39 pour remonter jusqu'à Dijon, afin d'éviter ce trafic très dense de l'autoroute A6. À noter que ça représente 15-20 km en plus.
1: Voilà pour le sens des retour dans l'autre sens, direction Lyon. Là, si ça se passe bien, la traversée de la Bourgogne pour vous qui partez peut-être en vacances, excepté en arrivant sur Lyon, il y a un bouchon assez habituel au passage d'un célèbre tunnel.
2: Tout au bout de la 6 et de la métropole 6, c'est le tunnel de Fourvière où il peut y avoir en effet quelques ralentissements.
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1: On profite aujourd'hui de la météo, évidemment, des conditions optimales pour circuler. Il fait plutôt beau, en tout cas il fait beau et il fait plutôt chaud. Les températures qui atteignent et qui vont atteindre au meilleur de la journée les 25 à 26 degrés. On va voir comment tout cela va évoluer.
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1: Les prévisions météo, c'est avec Jérôme Lecoux de Météo France.
3: Dimanche, le soleil est généreux l'après-midi sur l'est du pays, notamment de la Lorraine au Jura ou des Alpes à la vallée du Rhône, ainsi que sur le midi. Plus à l'ouest, les nuages d'altitude voilent le ciel, de la Normandie à l'Île-de-France ou de l'Auvergne au Lyonnais, laissant néanmoins une belle impression de beau temps. L'ambiance est plus nuageuse en direction de la façade atlantique avec un risque d'ondées, voire d'orages entre la Vendée et le Pays Basque. Les températures maximales reprennent le chemin de la hausse et retrouvent un caractère plus estival. Comptez ainsi sur 25 degrés à Paris et Nancy, 26 à Besançon et Dijon, 29 à Lyon et Grenoble, 30 à Clermont-Ferrand et 32 degrés à Pau et Langon. Voici un aperçu des conditions sur les plages. Côté Méditerranée, le soleil est au rendez-vous avec une mer belle. La température de l'eau est propice à la baignade avec 23 à 24 degrés autour du golfe du Lion et 24 à 26 degrés sur les rivages azuréens. Côté Atlantique, le ciel est passagèrement nuageux avec une tendance à l'orage dans l'après-midi en territoire aquitain. Jérôme Lecoux, Météo France pour Autoroute Info.
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1: Merci d'être avec nous. On va revenir dans quelques instants. On verra aussi quel est le parfait pique-nique pour être en forme lors d'un départ en vacances ou sur les retours de vacances aussi. On a interrogé une experte. Elle nous donnera ses conseils dans un instant. Ce sera juste après avoir écouté Jérémy Frérot.
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0: Et toujours avec nous sur Autoroute Info, ce début d'après-midi, ça n'a pas évolué depuis notre dernier rendez-vous. Vous êtes nombreux dans le sens des retours, l'autoroute A6 entre la région lyonnaise et le secteur d'Auxerre en Bourgogne, possiblement des ralentissements par moment et tout cela, on va en reparler dans les prochaines minutes. Vous ne bougez pas. Comment bien s'alimenter pour un long périple en voiture? Quoi manger et quand? On se penche sur le vaste sujet de la nutrition au volant avec Basile Voisin.
1: Vous avez pris un repas copieux juste avant le long trajet des vacances et maintenant vous somnolez au volant. Vous avez bu un grand verre de soda et après le pic de sucre, vous sentez la fatigue arriver. Comment éviter toutes ces erreurs? Bien s'alimenter avant de prendre la route, ça a l'air de rien, mais c'est important. La digestion demande de l'énergie au corps et la conduite requiert de la vigilance. Sarah Grange est nutritionniste, elle vous explique tout.
2: Ce qui est intéressant, c'est de manger plutôt des repas légers, notamment en matière grasse. Donc ça sera plutôt des glucides complexes, des féculents, des protéines plutôt légères, des œufs, du poisson, de la volaille, des légumes faciles à digérer. Et éviter plutôt tout ce qui est friture, comme la charcuterie, les fast-foods, qui sont beaucoup plus longs à digérer et qui peuvent provoquer de la somnolence au volant. Une bonne alimentation fait partie intégrante de la sécurité routière.
1: L'idéal, c'est de manger 1h30 à 2h avant le trajet.
2: Si on a besoin juste avant de prendre la route, on peut faire un petit encas juste avant, léger, avec pourquoi pas des oléagineux, c'est-à-dire des amandes, des noix, un fruit ou une compote ou un produit laitier.
1: Et à quoi ressemble le parfait pique-nique sur une aire d'autoroute?
2: Ça peut être pourquoi pas un sandwich, ça peut être aussi une salade de pâtes, pourquoi pas une salade de riz, une salade de lentilles que l'on aura préparée en amont, que l'on peut acheter aussi sur le lieu de pause.
1: Attention à la caféine qui donne un boost temporaire mais qui peut aussi amener un contre-coup de fatigue. Pareil pour le sucre, donc les boissons énergisantes, ce n'est pas l'idéal. Surtout, dès les premiers signes de fatigue sur la route, il faut s'arrêter.
2: Aucun aliment ni aucune boisson ne peut remplacer le sommeil. C'est le seul moyen efficace pour retrouver sa vigilance.
1: Bien manger, oui, mais aussi bien s'hydrater. Surtout l'été, avec ces chaleurs étouffantes dans la voiture, le conducteur, les passagers, les enfants, les animaux, ça vaut pour tout le monde.
0: Voilà pour les conseils. Merci d'être avec nous. On va revenir dans un instant, 13h30, pour un nouveau point sur vos conditions de circulation. La playlist Soft Sale qui arrive juste après. No Doubt.

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1: Et de retour avec nous, 13h30 sur Autoroute Info, la route du retour de vacances. Ça se confirme et c'est bien chargé hein, du côté de la 6 essentiellement depuis tôt ce matin, la traversée de la Bourgogne. Bon, Emma, c'est saturé en clair entre la région lyonnaise et la Bourgogne à Auxerre.
2: Ouais, c'est ça, vous avez vu juste Roald saturé, on le voit en retour caméra. Alors, il n'y a pas de bouchon à proprement parler, mais quand même, parfois, ça peut un petit peu ralentir. Il y a énormément de monde, donc ça reste conseillé d'éviter cette autoroute A6 en passant depuis Lyon par la 42, la 40 et l'autoroute A39 et rejoindre Dijon.
1: Oui, n'hésitez pas à emprunter cet itinéraire forcément passant par l'Est. Là, ça se passe beaucoup mieux. En tout cas, c'est moins chargé hein, puisque cette autoroute A6, Emma vient de nous le dire, c'est saturé et le moindre événement pourrait provoquer des ralentissements. C'est l'axe le plus emprunté. Alors, en direction de Paris essentiellement, vous roulez dans l'autre sens, peut-être à destination de la Méditerranée. Sachez que là, ça se passe bien. La traversée de la Bourgogne à Lyon et puis là, si vous allez donc par l'autoroute A7 rejoindre le sud de la France, pas de perturbation. L'autoroute A40 également, qui a un axe emprunté, mais ça se passe bien pour l'instant entre le secteur de Genève, de Bourg-en-Bresse. Il y a eu pas mal de monde tout à l'heure, ça s'est quand même bien calmé. C'est peut-être encore l'effet de la pause déjeuner, ça pourrait malgré tout reprendre un petit peu de vigueur. On va suivre tout cela très près, mais ça se passe bien pour le moment. Et puis la météo pour ce début d'après-midi. Temps calme, sec et ensoleillé, on en profite. Les températures 25-26 degrés en moyenne pour aujourd'hui. Les titres de l'actualité tout de suite depuis la rédaction de France Info.
3: Fin, Jean-Luc Mélenchon promet de censurer le prochain budget que prépare le gouvernement.
4: Il le dit devant ses militants, 10 000 d'après lui réunis ce matin pour la clôture des amphis d'été du parti à Châteauneuf-sur-Isère dans la Drôme. Le candidat de la France insoumise pour l'élection présidentielle affirme que la victoire est possible en 2027 et promet un jour nouveau. Le nombre de noyades mortelles en augmentation de 14% cet été par rapport à l'été 2025. Cela représente 301 décès depuis le 19 juin, déclare la ministre des Sports, invitée ce matin de nos confrères de France Inter. Marina Ferrari pointe du doigt le non-respect des consignes de sécurité. Le prince héritier d'Arabie Saoudite en visite officielle ce soir en France. Il se rend avec Emmanuel Macron à la clôture de la Coupe du Monde des jeux vidéo au Grand Palais à Paris avant une réunion bilatérale demain pour renforcer les liens entre les deux pays. Et puis la paire française Delphine Delrue-Tom Jiquel, championne du monde de badminton ce matin à New Delhi en Inde. Titre historique pour la France, ça n'était jamais arrivé. Alex Lagny dispute lui en ce moment la finale du simple messieurs.
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1: Allez, vous restez avec nous, on va revenir évidemment dans un instant. Pour la playlist, c'est Charlotte Cardin, tout de suite.

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1: Avec une alerte qui concerne un véhicule qui roule à faible allure, c'est en Côte d'Or, sur l'A36. Quand vous roulez direction Mulhouse, vous croisez ce véhicule à partir du kilomètre 178, donc globalement à un petit peu avant la jonction avec l'autoroute A39 jusqu'à l'aire de repos des Sampans. Vous pouvez croiser ce véhicule qui roule doucement sur bande d'arrêt d'urgence et sur voie de droite.

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1: Elle est toujours avec nous sur Autoroute Info. Le dernier événement en date, c'est un véhicule qui roule à faible allure. On va dans l'est de la France, Emma.
2: Sur l'autoroute A36, pour ceux qui roulent en direction de Mulhouse, ils rencontrent en effet une voiture qui roule assez doucement sur la bande d'arrêt d'urgence à partir du kilomètre 178. Donc c'est un petit peu avant la jonction avec l'autoroute A39. On est du côté de Dole.
1: Allez, nouveau point sur vos conditions de circulation, ce sera dans quelques instants, vous ne bougez pas à 13h45, alors vous circulez peut-être en véhicule électrique, vous le savez, les bandes de recharge sont parfois prises d'assaut. Les jours de fort trafic, il peut y avoir de l'attente, alors pour l'instant on ne nous a pas remonté de perturbations de ce côté-là, hein, vous anticipez bien, quoi qu'il en soit, votre recharge, et puis vous lisez bien sûr les panneaux à messages variables qui enjambent l'autoroute, qui vous informent d'éventuelles attentes sur ces aires de service. On va revenir, donc je vous le disais, dans moins de 10 minutes. Avant cela, on repart avec WAM.

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1: Avec un obstacle signalé dans le département de l'Yonne sur l'autoroute A19. Quand vous roulez en direction de Paris et de Nancy, c'est au kilomètre 14. Donc après la sortie 2 pour Paron-Saint-Valérien, il s'agirait d'un rétroviseur sur les voies. Donc voilà, ne vous laissez pas surprendre. Levez le pied sur l'A19 en direction de Paris et de Nancy, kilomètre 14.

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1: Toujours avec nous, 13h45 sur Autoroute Info, la route des retours de vacances. La 6, bien empruntée depuis tout ce matin. Emma, c'est saturé même entre Lyon et Auxerre.
2: Oui, complètement saturé avec des ralentissements, des bouchons qui peuvent se créer de temps à autre, notamment du côté de Chalon-sur-Saône. On voit que ça freine pas mal entre Chalon-sur-Saône et le secteur de Beaune où il faut particulièrement augmenter les distances de sécurité. D'ailleurs, c'est toujours conseillé d'éviter cette autoroute A6 depuis Lyon en passant par l'A42, l'A40 et l'autoroute A39.
1: Voilà pour le sens des retours dans l'autre sens. Si vous roulez en direction de Lyon, ça se passe bien à la traversée de la Bourgogne à Lyon et puis même au-delà en passant par l'autoroute A7 pour aller dans le sud de la France, au-delà donc du réseau APRR, pas de problème particulier à vous indiquer. On va parler d'un obstacle en Bourgogne, dans Lyon.
2: Sur l'autoroute A19 en direction de Paris et de Nancy, c'est au kilomètre 14 un rétroviseur qui est tombé sur les voies après la sortie 2 de Paron-Saint-Valérien.
1: Voilà, et puis les autres axes dont on ne parle pas, c'est que ça se passe bien pour l'instant. On surveille quand même bien sûr la 40 qui revient de la montagne, ça se passe bien. En tout cas, il n'y a pas de bouchon à vous indiquer pour l'instant entre le secteur de Genève et la région de Bourg-en-Bresse.
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1: Les titres de l'actualité tout de suite depuis la rédaction de France Info.

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7: De retour avec nous sur Autoroute Info, pas d'évolution hein, depuis notre dernier rendez-vous. Vous êtes toujours nombreux sur la 6, essentiellement cet après-midi en direction de Paris. La traversée de la Bourgogne s'est saturée entre Lyon et le secteur d'Auxerre en Bourgogne. On l'a tous déjà constaté, certains automobilistes restent sur la voie du milieu ou celle de gauche, hein, sans jamais se rabattre, ce qui est pourtant interdit, Jérémy Esclavard.
8: Sur autoroute, on roule à droite. Rodolphe Cyr, des autoroutes APRR.
9: Comme le stipule le code de la route, article R412-9, sur autoroute, on roule à droite, bien sûr, sans empiéter sur la bande d'arrêt d'urgence. Les autres voies, quel que soit leur nombre, ce sont des voies qui sont dédiées au dépassement. Sur une autoroute, par exemple, à trois voies, dès lors qu'on n'a personne sur la voie de droite, on n'a rien à faire sur la voie médiane ou sur la voie de gauche. On doit rouler sur la voie de droite, très clairement.
8: Rouler sans raison valable sur une autre voie que celle de droite sur autoroute est puni par l'amende de 35€ prévue pour les contraventions de deuxième classe.
7: Voilà, merci pour ce rappel, Jérémy. On va revenir dans un instant, ce sera à 14h. Nouveau point complet sur vos conditions de circulation. Vous ne bougez pas tout de suite. La SketchUp sur Autoroute Info sur la route.

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2: Bel été, bon après-midi, ravi de vous retrouver. Il est 14h.
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2: Et oui, avec vous tout l'été sur la route des retours. Aujourd'hui, dimanche 23 août, et c'est toujours l'autoroute A6 qui reste l'axe le plus emprunté. C'est saturé, Emma, entre Lyon et la Bourgogne-Auxerre.
3: Je vois en retour caméra que c'est même particulièrement entre Chalon-sur-Saône et Beaune qu'il y a le plus de ralentissements, de bouchons, même si là, pour le moment, globalement, ça se passe bien. Le moindre coup de frein peut occasionner des bouchons, donc il faut être prudent, bien augmenter les distances de sécurité, on le répète. Mais c'est important, et d'ailleurs il est toujours conseillé d'éviter cette autoroute A6 en direction de Paris, donc depuis Lyon, plutôt passer par l'Est en passant par la 42, la 40 et l'autoroute A39 jusqu'à Dijon.
2: Oui, la bonne nouvelle c'est qu'il n'y a pas d'autres événements, incidents gênants à vous signaler cet après-midi. Vous êtes nombreux, mais ça se passe bien. Alors du côté de l'A6, si vous voulez en direction de Paris, c'est chargé, on l'a vu. En direction de Lyon, si vous partez en vacances également, là ça se passe bien, là c'est calme, notamment la traversée de la Bourgogne, l'arrivée sur Lyon également, et puis au-delà du réseau APRR, si vous rejoignez peut-être le sud de la France en passant par l'autoroute A7, ça se passe sans difficulté. Puis la 40, Emma, peut-être un petit peu de monde, mais ça se passe bien, j'ai l'impression quand même, Genève et Bourg-en-Bresse.
3: Ouais, ça a l'air d'être assez fluide. Tout à l'heure, la vitesse était régulée puisqu'il y avait énormément de monde, une régulation qui a été levée. Le trafic est quand même dense, comme sur l'autoroute A6, comme partout. En ce moment, en cette période de vacances, mais pas de bouchons significatifs à signaler.
2: Bon, on continue évidemment de surveiller tout cela. La météo pour cet après-midi, ça reste l'été évidemment, les températures qui sont assez agréables, 25-26 degrés en moyenne cet après-midi sur votre route. Les titres de...
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2: Voilà, je me suis fait surprendre par le jingle. Je disais les titres de l'actualité tout de suite depuis la rédaction de France Info.
4: Le président iranien reconnaît que la société iranienne traverse de nombreuses difficultés.
5: Des propos alors que les États-Unis ont promis de faire s'effondrer le régime iranien 6 mois après le début de la guerre. À noter que le puissant chef de l'armée pakistanaise, dont le pays joue les médiateurs dans le conflit, sera demain à Téhéran. Il doit rencontrer de hauts responsables iraniens. La France insoumise est prête à gouverner dès 2027, assure Jean-Luc Mélenchon dans un discours prononcé dans la Drôme. En clôture des universités d'été de son parti, le leader insoumis a promis la censure du gouvernement Lecornu sur son projet de budget 2027, projet qui va aggraver tous les maux de l'économie française, selon lui. Le nombre de noyades en hausse, on a dénombré 301 décès en 2 mois, c'est une augmentation de 14% par rapport à l'été 2025. Les championnats du monde de badminton, la France ramène 2 médailles de New Delhi. Alex Lagny a été sacré champion du monde en simple pour la première fois. Delphine Delru et Tom Jiquel raflent le titre en double mixte. Et puis à suivre ce soir, un duel des géants à Orléans. En match de préparation pour la Coupe du Monde de basket, les Bleus affronteront ce soir la Serbie à 18h. Spectacle garanti, Victor Wembanyama va retrouver sur le terrain l'autre grand joueur de la NBA, le Serbe Nikola Jovic, triple meilleur joueur du championnat nord-américain ces dernières années.
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2: Toujours avec nous sur Autoroute Info. Vous ne bougez pas, retour de l'infotrafic dans un instant, juste après avoir écouté Miles Smith.

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2: Toujours avec nous sur Autoroute Info, pas d'évolution depuis notre dernier rendez-vous. Il y a quelques instants, le trafic est chargé, saturé sur la 6 entre Lyon et Auxerre en Bourgogne. Des ralentissements possibles entre Châlons et Beaune et tout cela, on en reparle dans le détail. 14h15, vous ne bougez pas, vous restez avec nous. La playlist de l'été, Cassie and the Sunshine Band. On écoute ça tout de suite sur Autoroute Info. Bel après-midi.

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1: Et priorité à la sécurité d'un patrouilleur puisqu'il intervient dans le département de l'Ain sur l'autoroute A40. Vous le croisez quand vous roulez en direction de Paris et de Mâcon, kilomètre 167. C'est là qu'il intervient pour ramasser des obstacles. C'est juste après la sortie 6 de Bourg-en-Bresse-Saint-Étienne-du-Bois. Alors il est sur la bande d'arrêt d'urgence, mais pensez à lui. Levez le pied serré sur la gauche pour respecter le corridor de sécurité. Je rappelle qu'un patrouilleur intervient proche des voies de la 40 en direction de Paris et de Mâcon au kilomètre 160.

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1: Allez, toujours avec nous sur Autoroute Info. On fait un petit point de situation du côté de la 6. L'axe le plus emprunté depuis ce matin, les retours de vacances Emma du monde. C'est chargé, c'est surchargé même. En tout cas, c'est saturé, peut-être pas surchargé, on va pas exagérer. Ça roule encore, mais bon, ça peut être assez compliqué par endroit entre Lyon et Auxerre.
2: Ouais, c'est vrai, c'est quand même très dense en direction donc de Paris sur cette autoroute A6 entre Lyon et Auxerre. Vous l'avez dit, Roald. On ne parle pas de bouchons à proprement parler, ça c'est tant mieux. Par contre, il y a quand même quelques ralentissements ici et là. Là, j'ai des retours caméra du côté de Chalon-sur-Saône. On voit quand même, ça peut un petit peu freiner de temps à autre. Et puis, je vois aussi les entrées des aires de service où là, il y a de l'attente. Hein. C'est le cas pour les aires de repos de cette autoroute A6. L'aire de service de Mâcon-Lassalle, kilomètre 375. Peut-être un petit peu d'attente aussi à hauteur de l'aire de service de Beaune-Merseuil. C'est au kilomètre 311. Et puis, plus au nord, pour ceux qui s'arrêtent sur l'aire de Troyes, le Plessis. Là aussi, il y a un bouchon dans l'entrée de cette aire.
1: Ouais, et puis même de l'attente. Hein, si vous circulez en véhicule électrique sur certaines de ces aires, vous venez de parler de Troyes, le Plessis, un petit peu d'attente, une heure d'attente hein, pour recharger son véhicule électrique. Et la 6, on peut bien sûr l'éviter au départ de Lyon, Emma.
2: En passant par la 42, la 40 et l'autoroute A39, ça permet de contourner cette autoroute A6 par l'est jusqu'à Dijon et donc d'éviter les forts taux de trafic.
1: Et apparemment, il y a un patrouilleur là qui intervient du côté de la 40 pour ramasser des obstacles sur les voies.
2: C'est dans le département de l'Ain. Le patrouilleur se trouve en direction de Paris et de Mâcon, kilomètre 167. C'est juste après la sortie 6 de Bourg-en-Bresse-Saint-Étienne-du-Bois. Il intervient sur la bande d'arrêt d'urgence. Il faut quand même lever le pied et serrer sur la gauche pour respecter un corridor de sécurité. C'est d'autant plus important que cette autoroute A40 est aussi très fréquentée en direction de Paris et Mâcon.
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1: Pardon Emma, je vous ai un petit peu coupé la parole.
2: C'est pas grave.
1: On va revenir dans un instant. Vous ne bougez pas. Du côté de la météo, ça se passe bien. C'est l'été encore, les températures agréables. On va voir comment tout cela va évoluer.
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1: Les prévisions météo cet après-midi, c'est avec Jérôme Lecoux de Météo France.
3: Dimanche, le soleil est généreux l'après-midi sur l'est du pays, notamment de la Lorraine au Jura ou des Alpes à la vallée du Rhône, ainsi que sur le midi. Plus à l'ouest, les nuages d'altitude voilent le ciel, de la Normandie à l'Île-de-France ou de l'Auvergne au Lyonnais, laissant néanmoins une belle impression de beau temps. L'ambiance est plus nuageuse en direction de la façade atlantique avec un risque d'ondées, voire d'orages entre la Vendée et le Pays Basque. Les températures maximales reprennent le chemin de la hausse et retrouvent un caractère plus estival. Comptez ainsi sur 25 degrés à Paris et Nancy, 26 à Besançon et Dijon, 29 à Lyon et Grenoble, 30 à Clermont-Ferrand et 32 degrés à Pau et Langon. Voici un aperçu des conditions sur les plages. Côté Méditerranée, le soleil est au rendez-vous avec une mer belle. La température de l'eau est propice à la baignade avec 23 à 24 degrés autour du golfe du Lion et 24 à 26 degrés sur les rivages azuréens. Côté Atlantique, le ciel est passagèrement nuageux avec une tendance à l'orage dans l'après-midi en territoire aquitain. Jérôme Lecoux, Météo France pour Autoroute Info.
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1: Et on revient dans un instant, vous ne bougez pas, à suivre le quiz des vacances, l'occasion de se défier entre parents et enfants sur des questions de culture générale. Avant cela, la musique. Gims sur Autoroute Info, bel après-midi.

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6: Allez, de retour avec nous sur Autoroute Info. Attention à ce patrouilleur qui intervient du côté de l'autoroute A40 dans l'A1M1.
7: Il est en direction de Paris et de Mâcon. Le patrouilleur qui ramasse des obstacles. Alors, il est sur la bande d'arrêt d'urgence au kilomètre 167. C'est juste après la sortie 6 de Bourg-en-Bresse-Saint-Étienne-du-Bois. C'est un secteur très fréquenté sur la route des retours de vacances. Donc, c'est important de lever le pied, serrer sur la gauche pour respecter le corridor de sécurité.
6: Et sur la route du retour de vacances, une bonne occasion pour tester notre culture générale. Que diriez-vous d'un petit quiz avec un match parent-enfant? C'est parti avec Franck Pélissier.
8: Le principe est simple, 4 questions de culture générale. Je pose les questions, vous avez quelques secondes de réflexion pour trouver et je donne les réponses dans la foulée. Tout le monde joue dans l'habitacle, parents comme enfants, et que le meilleur gagne. Et on commence avec une question sport pour laquelle les parents auront peut-être l'avantage, mais pas sûr. Combien de titres a remporté le tennisman Rafael Nadal à Roland-Garros? La réponse est 14 trophées, ce qui est tout simplement phénoménal. Le premier en 2005 alors qu'il n'avait que 18 ans.
9: Nadal.
8: Le dernier en 2022 à l'âge de 36 ans. On passe à présent à la question histoire-géo et on va voir si les jeunes ont été attentifs en classe cette année. Attention, combien d'étoiles figurent sur le drapeau américain? Eh bien, depuis 1960, il y en a 50 blanches sur fond bleu et chacune d'entre elles représente l'un des 50 États américains. La prochaine question porte sur la musique et normalement, tout le monde devrait avoir la réponse. Quelle star internationale a signé son grand retour en chantant lors de la cérémonie d'ouverture des JO de Paris 2024? Et c'était évidemment Céline Dion avec une reprise de l'indémodable « L'hymne à l'amour » d'Édith Piaf datant de 1949.
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8: Un moment particulièrement émouvant pour les quelques 5 milliards de téléspectateurs présents ce soir-là. Allez, on termine par une question pour laquelle les plus jeunes n'ont pas droit à l'erreur. Quel est le jeu vidéo qui s'est le plus vendu au monde? Vous avez répondu Minecraft? Eh bien, vous avez gagné! Le jeu commercialisé en 2011 avec ses personnages tout carrés s'est vendu à plus de 350 millions d'exemplaires. Il devance GTA V, peut-être plus connu des parents. Allez, on espère que vous vous êtes bien amusés et que le ou la vainqueur saura fêter dignement sa victoire. Bonne route avec Autoroute Info.
6: Restez avec nous, bien sûr. Retour de l'infotrafic, ce sera dans quelques instants. 14h15, au plus tard, vous ne bougez pas, la playlist, c'est avec Pink qui arrive juste après Gala, Freed from Desire. Bon voyage!

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1: Et c'est plutôt la route des retours de vacances aujourd'hui, classée orange dans ce sens de circulation au niveau national. C'est l'autoroute A6, bien sûr, qui est très empruntée. C'est le moins qu'on puisse dire. Emma, c'est saturé entre la région lyonnaise et jusque dans le secteur d'Auxerre en Bourgogne.
2: Ah oui, complètement saturé. On voit en retour caméra que parfois il y a des coups de frein qui sont un petit peu soudains. Et du côté de Chalon-sur-Saône, il y a un bouchon qui est en train de se former juste après. En fait, c'est juste au niveau de la sortie 25.2 et jusqu'au secteur de Beaune. Trafic fortement perturbé.
1: L'autoroute A6 qu'on peut éviter, bien sûr, au départ de Lyon.
2: En passant par la 42, la 40, ainsi que l'autoroute A39 pour aller jusqu'à Dijon. Et puis pour ceux qui avaient prévu d'emprunter l'autoroute A6 un petit peu plus au nord, notamment pour rejoindre Paris, là aussi c'est quand même toujours très très fréquenté. C'est conseillé pour rejoindre Paris de suivre la 19 et l'autoroute A5.
1: Voilà pour le sens des retours. Si vous roulez en direction de Lyon, donc vous êtes à destination peut-être du sud de la France, par la 6, ça se passe bien. Également à Lyon, pas de problème particulier. Et puis au-delà, même ainsi, au-delà du réseau APRR, si vous allez emprunter l'autoroute A7 pour aller dans le sud de la France, il n'y a pas de difficulté pour l'instant. Toujours cette intervention du côté de l'A40 dans l'Ain, un patrouilleur à proximité des voies de circulation, Emma.
2: De l'A40 en direction de Paris et de Mâcon, au kilomètre 167, en effet, intervient sur la bande d'arrêt d'urgence après la sortie 6 Bourg-en-Bresse-Saint-Étienne-du-Bois.
1: Vous faites attention à lui, bien sûr, et vous adaptez votre vitesse. La météo, il fait beau pour cet après-midi, pas de problème de ce côté-là. Les températures, comptez 25 à 26 degrés en moyenne. Et les titres de l'actualité tout de suite depuis la rédaction de France Info.
3: Deux titres pour la France aux mondiaux de badminton.
4: J'ai jamais vu, c'est historique. Alex Lanier est champion du monde en simple messieurs. Médaille d'or pour la paire de double mixte Delphine Delorue, Tom Jiquel. La victoire est possible en 2027, promet Jean-Luc Mélenchon, venu prononcer un discours ce midi aux amphis d'été de la France Insoumise à Châteauneuf-sur-Isère dans la Drôme. Nous censurerons le budget préparé par le gouvernement, assure le candidat insoumis à l'élection présidentielle. La course à l'Élysée dans laquelle va se lancer Raphaël Glucksmann, le leader de Place Publique, doit annoncer sa candidature ce soir aux 20h de TF1. Organiser de nouvelles élections en Ukraine provoquerait un tsunami et fracturerait le pays, prévient le président ukrainien Volodymyr Zelensky ce matin, alors que son ancien ministre de la Défense a appelé à un nouveau scrutin. Le mandat de l'actuel président courait jusqu'en 2024, mais la loi martiale interdit de convoquer de nouvelles élections. Et puis une soixantaine de kilomètres de bouchons actuellement sur l'A7 dans la Drôme, c'est l'axe le plus encombré. Orange aujourd'hui dans le sens des retours partout en France, selon
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1: On revient dans un instant, vous ne bougez pas, la playlist de l'été avec la franco-haïtienne Naïka, son titre One Track Mind. On écoute ça tout de suite sur Autoroute Info, bon voyage. 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

Jean Dumont sur la 6, la traversée de la Bourgogne, même au-delà, puisqu'entre Lyon et Auxerre, c'est saturé sur cet axe en direction de Paris. Alors bien sûr, vous restez prudents, les ralentissements qui se forment à tout moment, à tout instant, notamment dans le secteur de Chalon-sur-Saône. On en reparlera dans le détail dans les prochaines minutes, vous ne bougez pas. Voilà, vous roulez peut-être en véhicule électrique et les jours de fort trafic, il peut y avoir de l'attente pour recharger votre véhicule. Et c'est le cas actuellement à l'heure où l'on parle, il y a de l'attente sur l'aire de Troyes-le-Plessis. On est sur la 5 au kilomètre 140. De l'attente également sur l'aire du Poulet-de-Bresse. Là, c'est sur l'autoroute A39 ou celle de Saint-Ambreuil du côté de la 6 au kilomètre 341. Dans tous les cas, c'est une heure minimum d'attente. Vous pensez évidemment à bien anticiper votre recharge. Et on va revenir dans un instant. Vous ne bougez pas, ce sera à 14h45, nouveau point sur vos conditions de circulation. Avant cela, on écoute les Red Hot.

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1: Toujours avec nous à 14h45 sur Autoroute Info, la 6 chargée, saturée dès la région lyonnaise et jusque dans le secteur d'Auxerre en Bourgogne. Et, bah, et par moments, ça peut ralentir forcément.
2: Ah oui, entre Lyon et Auxerre, la 6 en direction de Paris, très très chargée, mais c'est surtout entre Chalon-sur-Saône et Beaune que je vois en retour caméra qu'il y a parfois des coups de frein, des bouchons qui peuvent se former de temps à autre. Donc voilà, il faut être particulièrement vigilant. À noter qu'on peut toujours éviter cette autoroute à 6 en passant par la 42, la 40 et la 39 depuis Lyon jusqu'à Dijon. On parle aussi de bouchons dans les entrées de certaines aires de service sur l'autoroute A6. Ça concerne l'aire de Mâcon-Lassalle au kilomètre 375, parfois de l'attente aussi plus au nord sur l'autoroute A5 au niveau de l'aire de service de Troyes-le-Plessis, kilomètre 140.
1: Voilà pour la route des retours. On s'y attendait sans surprise du monde, hein, essentiellement sur cette autoroute A6. Ça roule aussi pas mal, hein, du côté de la 40. Vous revenez de la montagne, trafic quand même assez chargé entre le secteur de Genève, le secteur de Bourg-en-Bresse. Et puis dans l'Est lyonnais, il y a ce véhicule qui est en difficulté, il est tombé en panne, on va sur la 432.
2: Ça concerne ceux qui roulent en direction de Paris, on est au kilomètre 12, j'ai un retour caméra ici en studio. En fait, je vois c'est un camping-car qui est arrêté sur la droite, juste après la barrière de péage de la Boisse.
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1: La météo parfaitement calme, on en profite, ça reste l'été, température qui atteigne encore les 24-26 degrés en moyenne cet après-midi. On va revenir dans un instant, vous ne bougez pas, vous restez avec nous, un duo pour poursuivre la route avec This Is et Théodora. Voici Mélodrama, bonne route, bon voyage.

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8: De retour avec nous sur Autoroute Info, on reparle d'un véhicule tombé en panne tout à l'heure dans l'Est lyonnais, du côté de l'A432, Emma.
9: Ça concerne ceux qui roulent en direction de Paris, kilomètre 12, c'est vraiment juste après la barrière de péage de la Boise. Je le vois en retour caméra, ce camping-car, il est arrêté sur la droite, juste après les barrières de péage, donc c'est assez dangereux, il ne faut pas arriver trop vite.
8: Et vous faites attention évidemment à des piétons qui pourraient intervenir à proximité des voies de circulation. Et vous restez avec nous, hein, bien sûr. Retour de l'infotrafic, ce sera à 15h au plus tard, l'occasion de refaire un point de situation du côté de l'autoroute A6, un axe qui est particulièrement emprunté cet après-midi. C'est chargé, c'est saturé entre la région lyonnaise et la Bourgogne dans le secteur d'Auxerre. Les ralentissements, évidemment, qui peuvent se former à tout moment, notamment dans le secteur de Chalon-sur-Saône. Xavier Ferrand qui va me succéder, vous en reparlera dans le détail, je vous le disais, à 15h. Avant cela, la playlist d'autoroute info, Lily Allen qui arrive juste après Joe Dassin dans les yeux d'Émilie. Bon voyage!
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2: Bonjour à tous, bienvenue si vous venez d'arriver, il est 15h.
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2: Voir la fin de l'été, pour beaucoup d'entre vous, vous êtes sur la route des retours. En effet, c'est sur l'autoroute A6 et c'est bien en direction de Paris et non pas dans l'autre sens que vous êtes les plus nombreux. Bon signe pour vous, ça veut dire que les vacances sont terminées et qu'il faut rentrer à la maison. Conséquence, Emma Laugerette, beaucoup de monde sur la 6, parfois des ralentissements.
3: Oui, entre Lyon et Auxerre, taux de trafic qui sont très élevés. Les ralentissements, on les retrouve principalement quand même entre Chalon-sur-Saône et Beaune, voire des bouchons qui peuvent assez vite se former au moindre coup de frein. Ça occasionne des bouchons, il faut bien augmenter les distances de sécurité. D'ailleurs, je rappelle qu'on peut éviter l'autoroute A6 depuis Lyon en passant plus à l'est par l'A42, l'A40 et l'autoroute A39 jusqu'à Dijon. Ça représente 15-20 km en plus.
2: Ça vaut aussi d'ailleurs pour ceux qui continuent au-delà de Beaune sur l'autoroute A6 pour rejoindre Paris. Ne pas hésiter à quitter l'autoroute A6 du côté de Courtenay pour prendre l'A19 en direction de l'autoroute A5 et puis ensuite l'A5 pour rejoindre la région Île-de-France par l'est, même si on notera quand même que sur les 50 derniers kilomètres de l'A6, ça se passe bien pour rejoindre le périphérique parisien. Mais pour que ça dure, ne pas hésiter à emprunter cet itinéraire de délestage pour limiter le nombre de véhicules plus au nord. On va maintenant à l'opposé, plutôt du côté de la région lyonnaise avec vous, Emma. Est-ce qu'il y a toujours un véhicule en panne du côté de la 432?
3: Toujours, c'est un camping-car. Il est arrêté sur cette A432 en direction de Paris, juste après la barrière de péage de la Boise. Donc on est au kilomètre 12. Sur place, je vois qu'il y a le patrouilleur qui est arrivé, il a neutralisé une partie de la droite de la chaussée. Ça fait une voie en moins à hauteur de cette barrière de péage et surtout des piétons qui interviennent sur les voies. Il faut penser à eux, ne pas arriver trop vite sur place.
2: Et puis attention, à chaque fois que vous avez prévu de vous arrêter sur une aire de service où les tarifs des carburants sont plafonnés, eh bien cela peut entraîner la formation de bouchons. Alors quand la station-service est assez loin de l'autoroute, ça se passe bien, même s'il y a parfois des bouchons avant d'arriver à la station. Quand la station est plus près, ça peut être compliqué. Par exemple, du côté de Mâcon-la-Salle, sur l'A6, en direction de Paris, kilomètre 375, le bouchon débute juste après l'autoroute. Donc, il faut vraiment être très attentif quand vous quittez cette autoroute A6 pour faire la pause sur l'aire de Mâcon-la-Salle.
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2: On s'intéresse maintenant à ce qui se passe en France et dans le monde depuis la rédaction de France Info.
4: Théo, encore des risques au feu de forêt aujourd'hui.
5: 6 départements sont en risque élevé jusqu'à ce soir, entre la Loire-Atlantique et la Vienne. L'Hérault et l'Aude également concernés en raison des conditions météo qui augmentent le risque de départ et de propagation des incendies. Un bilan réactualisé, 301 personnes sont mortes noyées en France depuis le 19 juin. Une augmentation de 14% par rapport à l'an dernier malgré des campagnes de prévention. C'est un choc collectif, déclare le maire de Fécamp, en Seine-Maritime. Des Croix-Gammées et des tags anti-police ont été retrouvés sur des bâtiments municipaux hier. La ville porte plainte. Les inscriptions ont depuis été effacées. La suite de la première journée de Ligue 1 de football. Angers-Lille dans un quart d'heure, suivi du Havre face à Monaco à 17h15. À 20h45, Rennes accueille le PSG, dont l'état de la pelouse du Parc des Princes n'a pas permis la tenue du match à Paris.
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2: On se retrouve dans les prochaines minutes pour continuer à parler de vos conditions de circulation. Pour l'instant, c'est Bruno Mars qui prend la route avec vous.

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5: Un véhicule vient de nous être signalé en difficulté. Malogerette, c'est sur l'autoroute A39.
6: Ça concerne ceux qui roulent direction Bourg-en-Bresse, kilomètre 105. En fait, c'est le fourgon du patrouilleur qui est arrêté sur la bande d'arrêt d'urgence après la sortie 8 de Lons-le-Saunier. Le patrouilleur, lui, traverse les voies pour intervenir sur le terre-plein central. Donc voilà, il faut penser à lui, ralentir dans ce secteur.
5: Et puis, un obstacle vient d'être signalé, c'est sur l'autoroute A77.
6: Direction Paris, kilomètre 45, après la sortie 19 de Bois-Moran. On est juste à hauteur de l'aire de repos de Jardin des Arbres. Des obstacles sur les voies, c'est dans le Loiret.
5: Et nous reviendrons dans quelques minutes sur ce trafic toujours très important entre Lyon et Paris sur l'autoroute A6 en direction de Paris, tellement important d'ailleurs qu'il y a parfois des bouchons, c'est très localisé, bouchons qui peuvent disparaître aussi vite qu'ils sont apparus. C'est particulièrement vrai entre Mâcon et Beaune. On en reparle à 15h15, ce sera juste après une légende sur Autoroute Info, Jimmy Cliff.

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1: L'actualité trafic sur Autoroute Info à 15h15, c'est d'abord Emma Logerette, un obstacle signalé dans le Loiret.
2: Sur la 77 en direction de Paris au kilomètre 46, c'est après la sortie 19, Bois-Morand, juste à hauteur de l'aire de repos de Jardin des Arbres, il y aurait des morceaux de bois ou des morceaux de fer sur les voies, donc il faut ralentir.
1: Et puis un patrouilleur, alors essaye de traverser ou a déjà traversé, ça il va rappeler dans les prochaines minutes pour le signaler aux opérateurs du PC Sécurité, mais en tout cas il intervient sur l'autoroute A39.
2: Ouais, en Saône-et-Loire, on peut le croiser quand on roule en direction de Bourg-en-Bresse, kilomètre 105. Son fourgon est sur la bande d'arrêt d'urgence. Lui intervient sur le terre-plein central, donc il faut qu'il traverse les voies. C'est pour ça que c'est dangereux, il faut penser à lui, ralentir après la sortie 8 de Lons-le-Saunier.
1: Sur l'autoroute A6 en direction du Nord, trafic totalement saturé, beaucoup de monde qui rentrent de vacances et cela a des conséquences sur les conditions de circulation.
2: Ah oui, il y a des bouchons qui sont en train de se créer et tout particulièrement du côté de Chalon-sur-Saône, là on le voit en retour caméra avec un bouchon de 2 km qui s'est formé juste à hauteur de la sortie 25.2 pour Chalon-Centre. Attention, ça peut aussi être le cas du côté de Beaune, hein, tout particulièrement la traversée de la Bourgogne, c'est là qu'il y a les principales perturbations et je vois en retour caméra que parfois les coups de frein sont très soudains, donc vraiment faites attention, allumez bien vos feux de détresse lorsque vous arrivez dans un bouchon.
1: Des bouchons qui se forment particulièrement soit à hauteur des sorties, soit à hauteur des aires de service. En fait, toute la difficulté est quand il faut se réinsérer dans ce trafic très important. Et en plus, il y a beaucoup de monde qui s'arrête sur l'aire de Mâcon-Lassalle, sur l'autoroute A6 ou sur l'aire de Beaune. Ce sont des aires de service où les prix des carburants sont plafonnés. Et donc ensuite, eh bien, toutes ces personnes reviennent dans un trafic très important, ce qui explique que les risques de perturbation soit plus importante à hauteur de ces aires de service. Il peut aussi parfois y avoir des difficultés à hauteur des barrières de péage et c'est le cas du côté de la 432, Emma.
2: La barrière de péage de la Boisse pour ceux qui roulent en direction de Paris. En effet, on voit qu'il y a un bouchon qui s'est formé juste avant cette barrière de péage. Alors la raison principale, c'est qu'il y a un camping-car qui est tombé en panne juste après la barrière de péage. Ça y est, le dépanneur est arrivé sur place, mais ça a pris un petit peu de temps pour qu'il puisse passer les barrières de péage. Et un bouchon a eu le temps de se former.
1: Et puis on notera aussi qu'en termes de météo, il n'y a pas de difficultés dans les régions où vous circulez actuellement. Ça se passe bien.
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1: Des conditions à météo qui restent favorables, mais ce n'est pas une raison pour éviter de s'arrêter. N'oubliez pas de faire la pause très régulièrement, même si là, on ne parle pas forcément de chaleur tout au long de votre parcours. Vous n'oubliez pas de vous arrêter. Toutes les 2 heures, la pause s'impose, voire plus si cela s'avère nécessaire.
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1: Le point sur les prévisions météo du jour, c'est avec Jérôme Lecoux de Météo France.
3: Dimanche, le soleil est généreux l'après-midi sur l'est du pays, notamment de la Lorraine au Jura ou des Alpes à la vallée du Rhône, ainsi que sur le midi. Plus à l'ouest, les nuages d'altitude voilent le ciel, de la Normandie à l'Île-de-France ou de l'Auvergne au Lyonnais, laissant néanmoins une belle impression de beau temps. L'ambiance est plus nuageuse en direction de la façade atlantique avec un risque d'ondées, voire d'orages entre la Vendée et le Pays Basque. Les températures maximales reprennent le chemin de la hausse et retrouvent un caractère plus estival. Comptez ainsi sur 25 degrés à Paris et Nancy, 26 à Besançon et Dijon, 29 à Lyon et Grenoble, 30 à Clermont-Ferrand et 32 degrés à Pau et Langon. Voici un aperçu des conditions sur les plages. Côté Méditerranée, le soleil est au rendez-vous avec une mer belle. La température de l'eau est propice à la baignade avec 23 à 24 degrés autour du golfe du Lion et 24 à 26 degrés sur les rivages azuréens. Côté Atlantique, le ciel est passagèrement nuageux avec une tendance à l'orage dans l'après-midi en territoire aquitain. Jérôme Lecoux, Météo France pour Autoroute Info.
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1: Il sera en tournée un peu partout en France à la rentrée, par exemple du côté de Chaumont le 9 octobre ou encore à Dijon le 21 novembre. On retrouve tout de suite Julien Libre sur Autoroute Info.
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2: Avec des obstacles signalés en Haute-Marne, c'est sur l'autoroute A31 quand vous êtes en direction de Nancy, kilomètre 98. En fait, c'est un coffre de toit qui s'est ouvert. Il y a des vêtements qui sont tombés et qui se sont éparpillés un petit peu partout sur les voies. Donc vraiment, ralentissez sur l'A31 en direction de Nancy, kilomètre 98. C'est après la sortie 5 de Châtillon-sur-Seine, après encore l'aire de repos de Combes-Suzon. On est du côté de

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11: L'actualité trafic sur Autoroute Info, Emma Logerette, ce sont des obstacles signalés en Haute-Marne.
12: Sur l'autoroute A31 en direction de Nancy, kilomètre 98, on ressent bien que c'est la route des vacances puisque c'est un coffre de toit qui s'est ouvert. Il y a plein de vêtements qui sont tombés sur les voies de circulation. Évidemment, ça gêne. Donc il faut lever le pied après la sortie 5 de Châtillon-sur-Seine, après encore l'aire de repos de Combes-Suzon.
11: Ça, c'est une bonne chose à faire. Tiens, quand on fait la pause, on vérifie tout de suite que tout ce qui est sur la voiture, sur le toit, dans la remorque, enfin que tout soit bien attaché de façon à pas en perdre en chemin. Sur l'autoroute A6, Emma, toujours beaucoup de monde et c'est particulièrement vrai, bien sûr, en direction de Paris.
12: Ouais, sur la route des retours de vacances, avec un trafic très chargé entre Lyon et Auxerre, hein, globalement, mais c'est surtout dans la traversée de la Bourgogne, la Saône-et-Loire et la Côte d'Or qu'il y a les principales difficultés, des bouchons entre Chalon-sur-Saône et Beaune. Il faut s'armer de patience, bien augmenter les distances de sécurité.
11: Il faut aussi être patient si vous arrivez sur la 432 au niveau de la barrière de péage qui est au kilomètre 12 direction Paris. Il y a aussi un bouchon de quelques centaines de mètres. On aura l'occasion d'y revenir dans quelques minutes. Et pour l'instant, nous allons prendre la route avec des stars, Big Flo et Oli, qui ont fait une halte au micro d'Autoroute Info. Enfin, non, c'est Oli qui a perdu au tirage au sort, ou qui a gagné d'ailleurs, pour répondre aux questions de Véronique Voiron.
13: Qu'est-ce qui a changé ? Pas grand-chose.
14: Oli, bonjour.
15: Salut, salut. C'est mon frère, en effet, on en parlait en off. C'est le petit frère qui a été envoyé pour cette interview. C'est vrai d'être aussi bon que lui.
14: Donc vous êtes en tournée, ou bien justement ces tournées, ces déplacements?
15: C'est un kiff, c'est une ambiance très colo. On rigole, on rencontre plein de gens aussi, plein d'artistes. On prend le temps d'essayer de faire un peu de musique dans le bus.
14: Une anecdote justement de tournée depuis tant que vous êtes sur les routes.
15: Le bus avait crevé et laisse tomber la galère. On s'est retrouvé sur un bord d'autoroute. Heureusement, on s'est fait aider par les assistants et tout, mais vraiment chaud. Tout le monde devait sortir pour des raisons de sécurité, pour changer la roue et tout. Enfin, c'était assez dingue. On a réussi à changer la roue juste à temps pour arriver. Il nous manquait encore 4 heures de route. Enfin bref, tout est bien, il finit bien. On a pu aller sur scène, ça va.
14: Vous avez le permis, vous ?
15: J'ai le permis depuis un an. Donc la dernière interview sur votre radio, j'avais pas le permis. Donc je me sens de plus en plus légitime. C'est d'ailleurs pour ça que j'ai accepté l'interview, uniquement pour mon permis.
14: Est-ce que vous aimez conduire ? Et puis qu'est-ce qui vous agace chez les autres ?
15: Je suis un jeune conducteur, donc je suis encore un peu stressé. J'ai le A, je te jure, j'ai encore le A derrière collé. Mais j'aime bien conduire parce que moi, je mets de la musique aussi. Tu vois, j'aime bien mettre la radio, la musique. C'est des moments un peu d'évasion cool. Et puis, t'es obligé d'être concentré. Donc, t'es concentré que sur un truc. Qu'est-ce que j'aime pas ? Ben, les gens qui nous mettent en danger. Il y a des gens qui se lâchent au volant. Vous les connaissez. C'est une catégorie de personnes qui se sentent pousser des ailes ou qui deviennent méchants. Même des gens sympas. j'ai même des potes autour de moi qui au volant deviennent des teignes.
14: Un souvenir peut-être d'enfance avec les parents, partir en vacances, et ce serait quoi?
15: On allait beaucoup vers Aubagne et vers Marseille en partant de Toulouse, donc je peux te dire que c'est long, surtout quand mon père conduit, c'est pas le meilleur conducteur. On avait une petite Opel Corsa toute cabossée, on était bien serrés, moi j'étais le petit frère, donc on mettait souvent la valise sur les genoux, c'était long, je te le dis. Mais on a tellement rigolé, je me rappelle des morceaux de Diam, ce que je faisais découvrir à ma mère, ou des morceaux de salsa de mon père argentin qui nous faisait découvrir dans la voiture, beaucoup de moments comme ça.
14: Merci Oli d'avoir fait ces quelques kilomètres en notre compagnie.
15: Merci, bonne route, ciao ciao.
11: C'est la troisième fois qu'ils font la route avec nous, Big Flo et Oli. Souvent, on dit que les artistes sont sympas. Alors, des fois, on le dit juste pour faire joli. Et Malogerette, vous aussi, vous avez eu la chance de rencontrer Oli. C'est pas juste pour faire joli quand on dit qu'il est sympa.
12: Non, il est sympa. Puis, je vois qu'il l'a retenu, il l'a dit, dans ce reportage-là, il y a un peu plus d'un an. Donc, c'était moi. En effet, j'avais eu l'occasion de le rencontrer.
11: Bah écoutez, espérons que ça se reproduira. Ils ont toujours des anecdotes super sympas à raconter. Moi, je les avais rencontrés aussi il y a quelques années. Ils ont toujours des trucs sympas à nous raconter, comme bien souvent les artistes.
12: On les adore.
11: Exactement. Allez, on va remonter le temps maintenant, puisqu'on va retrouver un classique sur Autoroute Info. Ce sont les Bananarama qui vous accompagnent tout de suite. Bonne route à tous.

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1: Et pour beaucoup d'entre vous, à 15h30, c'est la fin des vacances. Enfin, si vous êtes sur la route, c'est encore les vacances. Si vous êtes dans un bouchon, vous dites « Non, c'est bon, c'est pas les vacances ». Bah si, faire la route, ça fait partie du truc, ça fait partie du jeu, ça fait partie des vacances. Bon, c'est vrai qu'il y a quelques bouchons, on va y revenir dans un instant. Et il y en a aussi certains d'entre vous qui perdent des affaires en rentrant. C'est le cas sur l'autoroute A31, Emma Laugerette.
2: Pour ceux qui roulent en direction de Nancy, en effet, il y a un coffre de toit qui s'est ouvert. Tous les vêtements sont tombés sur les voies de circulation, kilomètre 98. Le patrouilleur se rend sur place pour ramasser tous ces obstacles. On est un petit peu avant la sortie 6 pour Langres.
1: Et puis donc, un trafic particulièrement chargé sur l'autoroute A6, ce qui a pour conséquence des ralentissements, voire même des bouchons.
2: Ah oui, vous l'aviez précisé, c'est surtout le sens des retours qui est impacté. La 6 en direction de Paris, entre Lyon et Auxerre, une autoroute complètement saturée. Mais c'est à partir du secteur de Chalon-sur-Saône où on rencontre vraiment des bouchons à proprement parler, 2 km de bouchons sur cette autoroute A6 aux alentours du kilomètre 330, donc c'est à hauteur de la sortie 26 de Montceau-les-Mines, le Creusot. Il faut s'armer d'un petit peu de patience, d'autant plus qu'on parle d'un trafic en accordéon jusqu'au secteur de Beaune. Parfois c'est à l'arrêt, parfois c'est ralenti, parfois c'est fluide. Voilà, il faut être très prudent, bien augmenter les distances de sécurité.
1: Et pourquoi Chalon-sur-Saône? Peut-être parce qu'il y a beaucoup d'entre vous qui arrivent de la RCEA qui se trouve juste à côté, la route Centre-Europe Atlantique, toujours très empruntée. Et donc, il y a beaucoup de monde qui arrive sur l'autoroute A6 en provenance de cet axe très important. Et c'est vrai que c'est souvent dans cette zone où les premières difficultés font leur apparition. Vous n'hésitez pas à éviter la 6, bien sûr. Depuis Lyon, vous prenez A42, A40, puis A39. Ça vous évitera la partie sud de la 6. Et ensuite, si vous restez malgré tout sur l'autoroute A6 direction Paris, et bien notez que du côté de Courtenay, vous pouvez prendre la 19 en direction de l'autoroute A5 et puis ensuite vous pourrez rejoindre la région Île-de-France par l'Est via cette autoroute A5. Et puis malgré tout, il y a quand même quelques bonnes nouvelles, Emma, c'est le cas sur la 432.
2: On parlait d'un bouchon à hauteur de la barrière de péage de la Boisse, je vois que ça s'est complètement résorbé. Il y avait un camping-car qui était en panne, ça bloquait une des voies de péage, le camping-car a été dépanné, donc voilà, la situation s'arrange.
1: Et puis attention, toujours à hauteur de chaque aire de service où les tarifs des carburants sont plafonnés, vous êtes très nombreux à vouloir faire le plein dans ces stations. Conséquence, bouchons par exemple au niveau de l'aire de service de Mâcon à 6 direction Paris, kilomètre 375. Et puis notez que sur l'autoroute A5, l'aire de service du Plessis, il peut y avoir des bouchons, mais surtout, il y a un problème de carburant sur cette aire du Plessis, puisque sur l'aire de Villabé, pardon, si vous allez à Paris, l'aire du Plessis, il y a de l'attente au niveau des bornes de recharge. J'ai mélangé une heure d'attente. Et c'est sur l'aire de Villabé, quand vous rentrez à Paris, qu'il n'y a plus de sans-plomb. On fait le point maintenant sur l'actualité nationale et internationale depuis la rédaction de France Info.
3: Virginie Lebrun, Virginie, à la une, les félicitations d'Emmanuel Macron aux badistes français.
4: Alex Lagny a été sacré champion du monde en simple. Delphine Delru et Tom Jiquel raflent le titre en double mixte. C'est une première dans la discipline. La France ramène donc 2 médailles des championnats du monde de badminton de New Delhi. Le Grand Prix de Formule 1 des Pays-Bas, le Néerlandais Max Verstappen abandonne après un gros accident de sa Red Bull dès le premier tour. Je suis OK, a immédiatement assuré sur sa radio le pilote de 28 ans. Sa monoplace a glissé sur une piste encore humide et s'est fracassé contre les glissières de sécurité. Un coup d'œil sur le match Angers-Lille. Ouverture du score tout à l'heure des Lillois qui mènent dorénavant 1-0 après 23 minutes de jeu. La France insoumise est prête à gouverner dès 2027, assure Jean-Luc Mélenchon. En clôture des universités d'été de son parti, le leader insoumis a promis la censure du gouvernement Le Cornu sur son projet de budget 2027. Et puis le nombre de noyades en hausse. On a dénombré 301 décès en 2 mois. C'est une augmentation de 14% par rapport à l'été 2025.
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1: Shakira, Burna Boy, c'était l'hymne officiel de la dernière Coupe du Monde de football. C'est tout de suite sur Autoroute Info.

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1: Des difficultés sont à signaler, c'est particulièrement vrai pour tous ceux d'entre vous qui rentraient à la maison après de longues et bonnes vacances, j'espère. En direction du Nord et de l'Est, des obstacles, c'est en Haute-Marne, Emma Logerette.
2: Sur l'autoroute A31, en direction de Nancy, kilomètre 98, c'est un coffre de toit qui s'est ouvert, donc forcément les affaires se sont envolées et se sont déposées sur les voies de circulation. Après la sortie 5 de Châtillon-sur-Seine, on est un tout petit peu avant la sortie 6 pour Langres.
1: Et on reparlera évidemment dans quelques minutes de ces bouchons très ponctuels mais qui se produisent de façon assez régulière entre Chalon-sur-Saône et Beaune-sur-la-Cisse en direction de Paris. Ce sont des difficultés qui parfois disparaissent aussi vite qu'elles sont apparues. Hein, donc ne vous laissez pas surprendre. Puis je vous parlais tout à l'heure des stations-service où il peut y avoir des bouchons. Je vois que sur l'aire de Mâcon-Lassalle, là, sur l'A6 direction Paris, attention, le bouchon n'est pas loin de remonter, comme on dit, sur l'autoroute. Ne vous laissez pas surprendre et déportez-vous bien sur les deux voies de gauche, c'est au kilomètre 375. Et puis si vous êtes en voiture électrique, notez qu'un peu plus loin, toujours sur l'A6 direction Paris, il faudra patienter une heure avant de pouvoir recharger votre véhicule sur l'aire de Saint-Embreuil au kilomètre 341. Et puis même chose, beaucoup plus au nord, sur l'autoroute A5, toujours direction Paris, sur l'aire de Troyes-le-Plessis au kilomètre 140. On reparle de tout cela dans les toutes prochaines minutes. Pour l'instant, un souvenir, forcément, pour beaucoup d'entre vous, puisqu'on va retrouver la tribu de Dana, de Mano, qui, vous ne le savez peut-être pas, mais je vous le dis, ont sorti un album en début d'année. Si, si, un album qui s'appelle Encore un peu de temps, et il est sorti au début de l'année. Bon, là, nous, on va se retrouver plutôt un titre qu'on connaît par cœur. C'est la tribu de Dana. Bonnes vacances.

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1: Avec un véhicule en panne et des piétons qui tournent un petit peu autour de ce véhicule en Seine-et-Marne sur l'autoroute A5 quand vous roulez direction Paris, c'est au kilomètre 7. On est juste avant la sortie 15 pour Saint-Germain-Laxy, Vaux-le-Vicomte, donc vraiment levez le pied, serré sur la gauche pour respecter un corridor de sécurité.

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1: 15h45, des obstacles et malogerettes sont signalés, c'est sur l'autoroute A31.
2: On est en Haute-Marne, l'A31 direction Nancy au kilomètre 98. Pas mal d'obstacles puisque c'est un coffre de toit qui s'est ouvert. Les affaires se sont envolées et donc sont un petit peu éparpillées sur toutes les voies de circulation au kilomètre 98. C'est un tout petit peu avant la sortie 6 pour Langres.
1: Le trafic reste toujours extrêmement dense, extrêmement chargé sur la 6 en direction de Paris. Conséquence, il y a des coups de frein parfois un peu forts parce que ça peut se transformer en bouchon.
2: Oui, entre Lyon et Auxerre, hein, principalement c'est là que les taux de trafic sont les plus élevés. Les bouchons, on les retrouve tout particulièrement du côté de Chalon-sur-Saône, de Beaune ou encore à l'approche de ce secteur d'Auxerre, voire un petit peu avant, hein, vers la jonction avec l'autoroute A38. Il faut être prudent, bien augmenter les distances de sécurité en effet, puisque je le vois en retour caméra, il y a des coups de frein qui sont très soudains. Ça, c'est très surprenant, donc il faut augmenter les distances de sécurité pour avoir le temps de freiner à son tour.
1: Et sur cette autoroute A6 en direction de Paris, comme d'ailleurs sur l'autoroute A40 en direction de Genève, surveillez bien les panneaux lumineux qui jalonnent votre parcours. En effet, des mesures de régulation de vitesse ont été mises en place, donc les vitesses maximales autorisées sont abaissées pour limiter les risques de ralentissement. Ça ne les empêche pas, hein. Il y aura peut-être quand même des ralentissements, mais on essaye de limiter ces risques en abaissant la vitesse maximale autorisée. C'est obligatoire, hein, c'est pas conseillé. Et donc, pour être sûr, si vous êtes dans une zone où les vitesses ont été limitées, il faut bien surveiller les panneaux lumineux qui jalonnent votre parcours. Et puis, attention, en arrivant du côté de la région Île-de-France, Emma, il y a un véhicule en panne sur l'autoroute A5.
2: En direction de Paris, kilomètre 7, c'est juste avant la sortie 15 pour Saint-Germain-Laxy-Vaux-le-Vicomte. Et il y a les passagers de ce véhicule qui tournent un petit peu autour de leur voiture. Donc, attention à de potentiels piétons qui sont proches des voies de cette autoroute A5 en région parisienne.
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1: Elle sera en tournée dans les prochains mois, dès cet automne, et ça se poursuivra jusqu'à l'année prochaine. On retrouve tout de suite Marine sur Autoroute Info.

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13: Des obstacles et malogerettes sont à signaler, étaient signalés sur l'autoroute A31, ça a été ramassé, il n'y a plus de danger. En revanche, il y a toujours des bouchons de très forts coups de frein sur l'autoroute A6.
14: Et tout particulièrement dans la traversée de la Bourgogne, l'A6 pour ceux qui sont dans le sens des retours de vacances, donc en direction de Paris, et c'est surtout le passage de Chalon-sur-Saône où il y a les principales perturbations. Là, je vois en retour caméra que parfois c'est ralenti, mais parfois c'est complètement à l'arrêt, un trafic en accordéon.
13: Il faut donc être particulièrement attentif tout au long de votre parcours. Augmentez bien les distances de sécurité. Alors, c'est pas facile hein, quand les taux de trafic sont aussi importants qu'ils le sont actuellement. Je vous rappelle qu'entre chaque véhicule, il doit y avoir 2 secondes. Alors, vous prenez un point de repère et vous faites un crocodile, 2 crocodiles. Si ça marche, hein, ça fait 2 secondes. En plus, ça va amuser les enfants derrière. Donc, n'hésitez pas à le faire. Comme ça, vous savez si vous êtes trop près ou pas du véhicule qui est devant vous. C'est important tout le temps, évidemment. Mais alors, ça l'est d'autant plus lorsque les taux de trafic sont aussi importants qu'actuellement. Comme le disait Emma, parfois il y a des coups de frein, ça repart, ça recommence et ainsi de suite. Donc ça demande quand même de bien respecter ces distances de sécurité. On se retrouve au plus tard à 16h. D'ici là, police à suivre dans quelques minutes, juste après Benson Boone.

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2: Soyez les bienvenus. Si vous venez d'arriver, il est 16h.
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2: On va s'intéresser à ce qui se passe évidemment sur le réseau que vous empruntez en ce moment. Vous êtes très nombreux hein, sur la route des retours, hein, parce que c'est bien en direction de Paris hein, que vous êtes extrêmement nombreux sur l'autoroute A6 en particulier. On va s'intéresser à ça avec vous. Vivien Topa, bonjour.
3: Bonjour Xavier.
2: Vous venez tout juste de nous rejoindre pour surveiller ce qui se passe sur une autoroute A6 où il y a parfois des coups de frein particulièrement forts.
3: En effet, on a une circulation en accordéon, c'est-à-dire que parfois on avance un peu, on avance lentement, on peut parler de ralentissement, et parfois on est complètement à l'arrêt, il y a un bouchon et puis ça repart. C'est ça le principe de l'accordéon, et là on a vraiment ça dans le sens dit des retours, c'est-à-dire vers le nord sur la 6 en remontant direction Paris, avec beaucoup de monde hein, entre Lyon et Paris globalement, et il y a des secteurs plus chargés que d'autres, notamment entre Chalon-sur-Saône, Beaune. En effet, là ce sont des secteurs où il y a un petit peu plus de monde, ça se charge également à l'approche de la capitale. Donc on va suivre ça au fur et à mesure de l'après-midi.
2: À ne pas hésiter, tiens d'ailleurs, à éviter l'autoroute A6. Hein. Si vous êtes en région lyonnaise, vous prenez la 42 en direction de Genève, puis la 40 direction Paris, puis la 39 direction Dijon. Vous éviterez ainsi la partie sud de l'A6. Et si vous êtes quand même sur la partie nord de l'A6, eh bien notez que du côté de Courtenay, vous pouvez prendre la 19 en direction de l'autoroute A5. Et ensuite, l'autoroute A5 en direction de Paris. Hein. Vous arriverez ainsi en région Île-de-France par l'Est. Conséquence, Vivien, de ce trafic particulièrement important, il y a beaucoup de monde qui veut faire le plein au même endroit sur les stations où les prix sont plafonnés.
3: Et en effet, il y a du monde au niveau de certaines aires de service. On observe des bouchons à l'entrée des aires de service, par exemple à Mâcon-Lassalle hein, sur la 6 ou Bonne-Merceuil, mais il y en a vraiment d'autres où on va retrouver de l'attente à la fois pour accéder à l'air et une fois sur l'air pour accéder aux pompes où parfois il y a des promotions exceptionnelles qui occasionnent aussi des ruptures de carburant. Donc, beaucoup de monde sur la route, il faut rester vigilant et notamment il faut surveiller sa jauge d'essence pour ne pas descendre trop bas.
2: Et donc ne pas se laisser surprendre par ces bouchons qui peuvent arriver très rapidement quand vous faites une pause sur une aire de service.
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2: On s'intéresse maintenant à ce qui se passe en France et dans le monde depuis la rédaction de France Info.
4: Ouais, j'ai un beau Théo, 14% de morts par noyade, de plus que l'an dernier.
5: Un triste bilan, dit la ministre des Sports. 301 personnes sont mortes noyées en France depuis le 19 juin, et cela malgré des campagnes de prévention. Pour les personnes les plus âgées, les noyades se passent notamment dans des piscines individuelles. Plusieurs centaines de manifestants réunis sur les rives du lac de Vassivière, entre la Haute-Vienne et la Creuse, aujourd'hui mobilisés contre un projet de porcherie industrielle. Elle doit accueillir 1200 porcs en élevage. Les manifestants craignent des déchets polluants. Il y a eu trois fois moins de bouchons qu'hier à la même heure à midi en France. Des conditions de circulation un peu plus calmes ce dimanche. Les routes sont oranges sur l'ensemble du territoire dans le sens des retours jusqu'à ce soir. Arthur Fils va-t-il remporter le Masters 1000 de tennis de Cincinnati? Le Français est qualifié pour la finale dans quelques heures face à l'Américain Frances Tiafoe. Il est le troisième Français le plus jeune à se hisser en finale d'un Masters.
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2: Mauvais Joe, c'est tout de suite sur Autoroute Info. Vous ne bougez pas, on se retrouve dans quelques minutes.

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0: une option d'ailleurs pour prendre la 19 si on ne veut pas aller sur l'autoroute A6, on peut contourner et puis ensuite en arrivant à Paris avant le périphérique, ça coince un peu. Donc globalement, pas mal de monde sur la 6 en direction du nord.
1: On aura l'occasion de suivre ça évidemment au fil des minutes. Pour l'instant, il a surpris tout le monde en étant dans un festival qui n'est pas forcément un des plus gros festivals de France. Il y en a des bien plus gros que celui-ci. Il était au VNB Festival il y a quelques jours de cela. On retrouve Robbie Williams tout de suite sur Autoroute Info.

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1: 16h14, le rappel de vos conditions de circulation. Bon, on va pas se mentir, Vivien Topa, ça a pas vraiment évolué. Ce sont toujours des conditions de circulation un peu compliquées sur l'autoroute A6.
2: En effet, une autoroute A6 chargée en direction de Paris. Il y a du monde, hein, d'ailleurs, c'est dense aussi dans l'autre sens, en direction du sud, mais c'est vraiment en direction de Paris qu'on va retrouver ces zones où il y a quelques bouchons, puis ça roule de nouveau normalement. Donc, circulation en accordéon sur la grande majorité de l'axe entre Lyon et Paris. On retrouve aussi du monde un petit peu sur l'autoroute A40. Donc, ce sont aussi d'autres axes où on peut retrouver un trafic dense, mais ça se passe bien. Il n'y a pas d'événements gênants, type panne ou objet sur les voies qui pourraient gêner. Ça n'exclut pas qu'un véhicule peut toujours être arrêté sur le bord de l'autoroute, mais là, on n'a pas de danger immédiat à signaler.
1: Et on notera que pour ceux d'entre vous

0: qui roulait sur la 40 dont vient de parler Vivien ou sur l'autoroute A6 en direction de Paris. Dans certaines zones, il y a des mesures de régulation de vitesse. Alors, pour savoir si vous êtes concerné, ben c'est facile, hein, vous regardez les panneaux lumineux qui jalonnent votre parcours, hein, tout simplement, c'est écrit dessus. Les vitesses maximales autorisées ont été abaissées dans certaines zones pour limiter les risques de ralentissement. Ça ne veut pas dire qu'il n'y en aura pas, mais on essaye de limiter ces risques avec ces mesures de régulation de vitesse. Et puis, une autoroute A6 que vous n'hésitez pas à éviter, évidemment, depuis Lyon, en empruntant la 42, puis ensuite la 40, puis l'autoroute A39. Et si vous allez jusqu'à Paris, ben vous pouvez après prendre par exemple la 31 A5. Comme ça, vous arriverez en région Île-de-France par l'Est et vous éviterez cette autoroute A6 toujours très emprunté. Et puis, vous noterez qu'en termes de météo, ça se passe plutôt bien hein, dans les régions où vous circulez actuellement. Pas de difficultés particulières à vous signaler. Il fait beau, il fait pas trop chaud. On n'est plus en régime caniculaire.
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0: Comment vont évoluer ces conditions au fil des heures? Élément de réponse avec Jérôme Lecoux de Météo France.
2: Dimanche, le soleil est généreux l'après-midi sur l'est du pays, notamment de la Lorraine au Jura ou des Alpes à la vallée du Rhône, ainsi que sur le midi. Plus à l'ouest, les nuages d'altitude voilent le ciel, de la Normandie à l'Île-de-France ou de l'Auvergne au Lyonnais, laissant néanmoins une belle impression de beau temps. L'ambiance est plus nuageuse en direction de la façade atlantique avec un risque d'ondées, voire d'orages entre la Vendée et le Pays Basque. Les températures maximales reprennent le chemin de la hausse et retrouvent un caractère plus estival. Comptez ainsi sur 25 degrés à Paris et Nancy, 26 à Besançon et Dijon, 29 à Lyon et Grenoble, 30 à Clermont-Ferrand et 32 degrés à Pau et Langon. Voici un aperçu des conditions sur les plages. Côté Méditerranée, le soleil est au rendez-vous avec une mer belle. La température de l'eau est propice à la baignade avec 23 à 24 degrés autour du golfe du Lion et 24 à 26 degrés sur les rivages azuréens. Côté Atlantique, le ciel est passagèrement nuageux avec une tendance à l'orage dans l'après-midi en territoire aquitain. Jérôme Lecoux, Météo France pour Autoroute Info.
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0: Si vous êtes dans la région de Mâcon à la mi-septembre, le 18 pour être tout à fait précis, vous pourrez aller la découvrir à Charnel et Mâcon au Vendange Musical. On retrouve tout de suite Adèle Castillon sur Autoroute Info.

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12: Pour rester toujours extrêmement nombreux en direction du nord, de l'est du pays, on fait le point avec vous. Vivien Topas, ça se passe comment sur l'autoroute A6?
13: Il y a du monde, beaucoup de monde, mais ça roule plutôt bien, même si le trafic est très dense. On observe que ça roule bien, que c'est occupé sur toutes les voies de l'A6 avec un trafic qui se déplace progressivement de la Bourgogne vers l'Île-de-France. On observe un peu plus de bouchons désormais au niveau de la barrière de péage de Fleury, juste avant d'arriver à Paris. Et puis vers Corbeil-Essonnes, ça commence à se charger. Globalement, c'est cette circulation qu'on avait plus à Lyon, qui est encore entre la Bourgogne et l'Île-de-France, donc à Beaune, Chalon-sur-Saône, des secteurs aussi encore perturbés, et progressivement ces bouchons qui arrivent vers Paris. Mais globalement, je rappelle, ce sont quand même de bonnes conditions de circulation, un temps sec et pas d'événements majeurs.
12: On va continuer bien sûr à suivre tout cela au fil des minutes. La route des vacances, c'est aussi celle des souvenirs. Aujourd'hui, on fait un bond dans les années 80 avec Myriam Boyed et Elliot Monod.
14: Retour à l'été 1984.
15: Total look jean, quelques pins accrochés à la veste, un bandana dans les cheveux. En 84, on s'habille comme dans les clips sur MTV.
14: À cette époque, on fait le 36-15 avec le Minitel, on joue des heures sur les premières bornes d'arcade et sur grand écran, E.T. cumule tous les records pendant qu'Indiana Jones poursuit ses aventures dans le temple maudit.
15: Pour partir en vacances, on prend la R5, la 205 ou la BX, direction la Côte d'Azur, l'Atlantique ou les premières escapades vers l'Espagne.
14: Niveau sécurité routière, quelques nouvelles mesures. 110 par temps de pluie sur autoroute et abaissement du seuil d'alcoolémie à 0,8 g par litre de sang.
15: Bon, pendant ce temps-là, on ne parle toujours pas de ceinture obligatoire à l'arrière. Dans l'autoradio en 84, c'est pop et rock avec Bronski Beat, Michael Jackson et David Bowie. Et en France, on écoute aussi Balavoine, Goldman et France Gall.
14: En voiture, la radio reste la compagne de route incontournable, même si les premières cassettes audio permettent d'embarquer sa musique préférée.
15: Sur la bande FM, les radios autrefois pirates sont officiellement libres depuis 1981. Des centaines de stations locales voient le jour et réinventent les codes de la radio.
10: C'est du 5e étage d'un immeuble du 9e arrondissement qu'émet Radio Pop. Salle de montage rudimentaire, studio avec un disc jockey et deux animatrices qui sont bien entendu tous bénévoles.
14: Dans l'auto, les cartes routières sont à portée de main dans la boîte à gants. Et côté confort, la climatisation reste rare, comme la direction assistée qui n'est pas encore généralisée.
15: Fenêtres entrouvertes et air chaud sur la peau, on refait le monde entre deux refrains passés à la radio et on part de la victoire historique des Bleus de Platini qui s'offre l'Euro en juin 1984.
14: Et oui, cet été-là, c'était comme ça.
12: Ça ne rajeunit pas, hein, cette histoire. Enfin bon, on va quitter les années 80, direction le début des années 90 maintenant sur Autoroute Info. C'est Black and Or White et c'est en compagnie de Michael Jackson. Bonne route.

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1: 16h30, on s'intéresse à ce qui se passe sur le réseau que vous empruntez actuellement. Et malheureusement, le problème avec les vacances, c'est qu'à un moment, ça se termine. Et visiblement, vous êtes nombreux. Ça se termine aujourd'hui pour beaucoup d'entre vous. Et ça se voit sur l'autoroute A6, Vivien Topa. Toujours beaucoup de monde et parfois des coups de frein.
2: En effet, une circulation donc dite en accordéon. Parfois ça roule, parfois ça ralentit. Pas de gros bouchons, sauf au niveau de la barrière de péage désormais de Fleury-en-Bière, qui est au kilomètre 50 kilomètres avant d'arriver à Paris, en direction de Paris. Beaucoup de monde, bien sûr, à cette barrière. Un bouchon s'est formé. L'ensemble des voies est un peu encombré désormais. Il ne faut pas hésiter à bien choisir sa voie et éviter de changer de voie à la dernière minute avant de passer ce type de péage. Sinon, dans l'autre sens, trafic dense, mais ça se passe beaucoup mieux en direction de Lyon.
1: Et vous parliez de la barrière de péage de Fleury, justement, Vivien. Bah, c'est facile d'éviter cet ouvrage, en fait, pour vous qui allez vers Paris. Vous quittez la 6 à Courtenay, vous prenez la 19 en direction de l'autoroute A5 et vous arrivez ensuite en région Île-de-France par l'Est, à la barrière de péage des Éprunes. Sauf erreur de ma part, Vivien, ça se passe très bien, la barrière des Éprunes. Hein. Vous n'avez pas eu d'informations de bouchons.
2: En effet, en contournant, ça se passe beaucoup mieux. Et d'ailleurs, il faut savoir, pour les personnes qui ont l'habitude de circuler en Île-de-France, que la Francilienne extérieure est fermée actuellement pour des travaux entre la 5A et la 5B. Donc les personnes qui ne veulent pas se retrouver dans les bouchons sur la 6, il vaut mieux éviter de prendre la Francilienne si vous comptez aller vers l'Est et suivre les conseils de Xavier avec notamment directement la 5 avec la 19.
1: Et puis on peut même éviter la 6 bien avant ça, dès la région lyonnaise, en prenant la 42, puis la 40, puis la 39, hein, tout ça en direction du nord et de l'est. Cela vous évitera cette partie sud de l'autoroute A6. Sinon, est-ce qu'on a toujours, Vivien, des bouchons parfois sur certaines aires de service?
2: En effet, à l'entrée de certaines aires de service, parfois on observe un bouchon qui peut remonter un petit peu même sur l'autoroute. Souvent, il s'agit d'opérations spéciales de stations service qui font que beaucoup de personnes s'y arrêtent et on observe des bouchons soit pour accéder à l'air, soit pour accéder à la station service. Il faut donc rester prudent et bien sûr s'armer de patience.
1: Exemple à Mâcon, par exemple, kilomètre 375 sur la 6 direction Paris. Parfois, le bouchon remonte sur l'autoroute. Hein. Alors là, au moment où on parle, c'est pas le cas. Hein. Je le vois avec une caméra, mais n'empêche que le bouchon débute juste après l'autoroute. Donc ça peut surprendre. On n'est pas forcément habitué à ça. On s'intéresse maintenant à ce qui se passe en France et dans le monde depuis la rédaction de France Info.
3: Antoine, le badminton français est à la fête.
4: Alex Lagnier, sacré champion du monde en simple messieurs, Delphine Delru et Tom Jiquel remportent le titre en double mixte. Avant ce week-end en Inde, aucun badiste français n'avait atteint ne serait-ce qu'une finale au niveau international. 9 départements du sud-ouest seront en vigilance orange aux orages à partir de demain après-midi, prévient Météo France, qui attend de fortes rafales de vent atteignant les 120 km/h, mais aussi de la grêle et d'importants cumuls de pluie jusqu'à 30 mm en une heure, voire plus localement. Jean-Luc Mélenchon promet que son parti censurera le budget 2027 de l'État. Il rassemblait ses militants, 10 000, d'après le candidat insoumis lors de son discours de clôture des amphis d'été du mouvement dans la Drôme. La victoire est possible en 2027, assure le leader du parti. Un peu moins de 90 km de bouchons accumulés actuellement dans la Drôme sur l'A7. C'est l'axe le plus encombré sur la route du retour des vacances.
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1: Lors de votre prochaine pause, toutes les 2 heures la pause s'impose, voire plus si affinité, vous pourrez aller faire un petit tour sur autoroute-info.fr. Ce sera l'occasion pour vous de rencontrer plein d'artistes que nous avons la chance de rencontrer tout au long de l'année. Vous pourrez, par exemple, rencontrer Jérémy Frérot qui vous proposera quelques idées de voyage. On l'écoute tout de suite sur Autoroute Info avec Frérot.
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8: Le trafic reste très chargé sur l'autoroute A6 entre Lyon et Paris, en direction de Paris, hein, puisque c'est bien dans ce sens que vous êtes extrêmement nombreux. Il y a parfois des ralentissements, parfois des coups de frein. Augmentez bien les distances de sécurité avec les véhicules qui vous précèdent pour ne pas être surpris. On aura l'occasion d'en reparler au plus tard à 16h45. Et puis à noter sur votre carnet de route, si vous êtes en voiture électrique et que vous avez prévu de recharger votre véhicule sur l'aire de Saint-Ambreuil sur l'A6 direction Paris, kilomètre 341, il faudra patienter une heure avant de pouvoir recharger votre voiture. Notez aussi qu'avant cela, sur l'aire de Mâcon-Lassalle, si vous avez prévu de vous arrêter, faire le plein de carburant sur cette aire de service, il y a un bouchon juste avant, donc ne vous laissez pas surprendre en quittant cette autoroute. En fait, c'est une station où les prix ont été plafonnés. Ça a d'autres conséquences. Si vous allez à Paris via la 6, sur l'aire de Villabé au kilomètre 30, il n'y a plus de samplon. Et sur l'autoroute A5 en direction de Paris, sur l'aire de Jonchée, les récompenses, il n'y a plus de gasoil au kilomètre 30. Donc il faut bien surveiller tous les panneaux qui jalonnent votre parcours si vous avez prévu de recharger votre voiture ou de faire le plein de carburant. C'est précisé sur les panneaux quand il y a de l'attente ou quand il n'y a plus de carburant. On continue à suivre en temps réel, évidemment, l'évolution de vos conditions de circulation. Pour l'instant, ce sont les Men in Black qui prennent possession d'Autoroute Info. C'est avec Will Smith.

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1: Bonne route, si vous venez de nous rejoindre, vous faites bien, puisqu'on va s'intéresser de près à ce qui se passe sur le réseau que vous empruntez actuellement. Bon, finalement, Vivien Topa, on va s'intéresser à une seule autoroute, on va faire simple, on va s'intéresser à l'autoroute A6.
2: Eh oui, c'est l'axe le plus encombré en ce dimanche après-midi, avec beaucoup de monde en direction du nord, remontant donc de Lyon en direction de Paris. On a de l'attente désormais au niveau de la barrière de péage, qui est une cinquantaine de kilomètres avant le périphérique de Paris, au niveau de Fleury-en-Bière. Là, il va falloir s'armer de patience, beaucoup de monde sur l'ensemble des voies. Et avant cela, qu'est-ce qu'on retrouve? Depuis la Bourgogne jusqu'à l'Île-de-France, un trafic chargé globalement sur les trois voies. Parfois, c'est à l'arrêt, mais pas forcément l'arrêt complet. On ne peut pas parler d'un vrai bouchon. On parle vraiment de trafic très dense, ralenti parfois, qui accélère, qui s'arrête un peu, mais pas vraiment une zone où vous êtes complètement à l'arrêt. Non, c'est pas le cas à l'heure actuelle.
1: Donc il faut quand même surveiller ça de près, ça peut arriver à tout instant. Si vous allez à Paris, là, comme Vivien vous parlait de la barrière de péage de Fleury-en-Bière, où vous êtes très nombreux, n'hésitez pas à quitter la 6 du côté de Courtenay pour prendre la 19 direction l'autoroute A5, et puis ensuite vous tournez à gauche, entre guillemets, pour rejoindre la région Île-de-France par l'Est, et ça se passe très bien sur cette autoroute A5, pas d'attente par exemple, lorsque vous aborderez la barrière de péage des Éprouvettes. Et puis, surveillez bien aussi les panneaux lumineux qui jalonnent votre parcours, notamment en direction de Paris. Il y a parfois des mesures de régulation de vitesse qui ont été mises en place, notamment entre Beaune et la capitale sur la 6, mais ça peut être vrai aussi sur l'autoroute A40, parce que vous êtes quand même nombreux sur cette autoroute A40, en provenance ou en direction de la montagne. Et donc, il faut surveiller en fait les panneaux lumineux qui jalonnent votre parcours. C'est écrit dessus, tout simplement.
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1: On continue bien sûr à suivre tout ça en temps réel, vous le savez, sur Autoroute Info, l'actualité trafic, c'est 7 jours sur 7, 24 heures sur 24, mais il y a aussi la playlist d'Autoroute Info pour vous accompagner. Et on retrouve tout de suite Jack et Carla.

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1: Stéphane Bern, bonjour. Vous avez choisi de nous parler du Théâtre des Bleus de Bar à Bar-le-Duc. Pourquoi ?
2: Parce que c'est assez emblématique de la mission Bern, la mission patrimoine que je porte avec la Fondation du patrimoine et grâce au loto du patrimoine avec la Française des Jeux. J'ai choisi de vous parler du Théâtre des Bleus de Bar. C'est que c'est un petit théâtre à l'italienne absolument ravissant, un patrimoine vernaculaire qui est du XXe siècle. Et c'est important puisqu'il a été créé pendant la guerre de 14-18, même un peu avant, pour les soldats sur la ligne de front. 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
13: Toujours un trafic extrêmement chargé sur l'autoroute A6 en direction de Paris. Il y a d'ailleurs parfois quelques ralentissements, quelques coups de frein. Il peut y avoir aussi un peu d'attente quand vous allez arriver à hauteur de la barrière de péage de Fleury-en-Bière au kilomètre 50. Et puis, il y a des mesures de régulation de vitesse. Je vous en parle déjà, on vous en parle déjà depuis quelques heures, pour éviter les bouchons, pour limiter les risques de bouchons. Mais comment se peut-il qu'aller moins vite améliore la circulation ? La réponse de Nicolas Desbault, des autoroutes APRR.
14: Il est vrai que d'un premier abord, ça peut paraître paradoxal, mais en fait, en régulant la vitesse, l'objectif c'est d'améliorer la fluidité et d'éviter que on puisse, par exemple, rouler à 130, s'arrêter et devoir repartir. Et on comprend que sur un flot de véhicules important, si on multiplie ce phénomène d'arrêt et de redémarrage, eh bien, le temps de parcours va être plus important que si le flot de véhicules se déplace à une vitesse certes plus réduite, mais constante ou beaucoup plus stable. Et nos clients qui ont pu se retrouver dans cette situation-là ont pu observer que, globalement, on améliore le temps de parcours, on roule de manière plus sereine.
13: Et vous n'oubliez pas donc de surveiller les panneaux lumineux qui jalonnent votre parcours pour savoir si vous êtes dans une zone concernée. Il peut y avoir des contrôles de la gendarmerie, parce que c'est bien des vitesses maximales autorisées qui sont abaissées. Donc il peut y avoir parfois des contrôles. On continue bien sûr à parler de tout cela au fil des minutes sur Autoroute Info. Puis pour vous accompagner dans la playlist d'Autoroute Info dans les prochaines minutes OS, ce sera juste après un voyage Paris-Séchelles en compagnie de Julien Doré.

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2: Merci de faire la route avec nous. Il est 17h.
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2: Et avec vous sur la route des retours, vous êtes toujours très nombreux sur l'autoroute A6. On va y revenir dans quelques secondes. Avant cela, Vivien Taupa, un véhicule vient de nous être signalé en panne.
3: Un véhicule qui serait arrêté et pourrait gêner la circulation dans le département de l'Ain sur l'autoroute A42 en direction de Genève. C'est au kilomètre 10, c'est quelques centaines de mètres après la barrière de péage de Bénaud. Un patrouilleur va se rendre sur place. Pour l'instant, on ne sait pas sur quelle voie ce véhicule se situe.
2: On va en reparler dans les prochaines minutes. On va retourner maintenant sur l'autoroute A6, Vivien, parce que c'est toujours l'autoroute la plus empruntée et principalement en direction du nord.
3: En effet, c'est en direction de Paris que l'on retrouve la circulation la plus chargée. Alors, le trafic est très dense, voire ralenti, mais en dehors de la barrière de péage de Fleury en Bière, où il y a un bouchon désormais d'environ 1 km et toutes les voies qui sont bien occupées, eh bien, il n'y a pas d'autres zones avec des bouchons. Donc, au niveau de cette barrière de péage, il faut être prudent. C'est 1,50 km direction Paris, une cinquantaine de kilomètres, donc avant le cœur de la capitale.
2: Oui, puisque après, ensuite, au-delà de cette barrière, ça se passe bien. Il faut 35 minutes pour effectuer les 25 derniers kilomètres de la 6. Autant dire que pour vous qui êtes parisien, c'est plutôt tranquille à cette heure-ci. Et puis, attention, si vous avez prévu de faire le plein de carburant sur les aires, notamment où les prix des carburants ont été plafonnés, il y a parfois des bouchons. C'est le cas, par exemple, au niveau de l'aire de Mâcon, kilomètre 375 sur la 6 en direction de Paris. Vous allez rencontrer le bouchon dès que vous quittez l'autoroute A6. Hein, donc, ne vous laissez pas surprendre. Et puis, ben, parfois, il y a même carrément des ruptures de carburant. Hein. C'est le cas sur l'aire de Villabé, au kilomètre 30 sur la 6. Il n'y a plus de samplon. Et c'est le cas sur l'aire de Jonchée sur la 5 au kilomètre 30. Il n'y a plus de gasoil.
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2: On se retrouve dans quelques minutes pour revenir sur vos conditions de circulation. Mais pour l'instant, on s'intéresse à l'actualité nationale et internationale depuis la rédaction de France Info.
4: Attention au risque d'orage demain sur le sud-ouest du pays.
5: Météo France place 9 départements en vigilance orange. Vigilance qui débutera dès 14h pour les départements du Gers et du Lot-et-Garonne. Des tags antisémites et anti-police ont été découverts hier en Seine-Maritime à Fécamp. Des inscriptions sur des bâtiments municipaux. Selon nos confrères d'ici Normandie, la mairie annonce déposer plainte. La société iranienne traverse, je cite, de nombreuses difficultés, admet aujourd'hui le président iranien, alors que les États-Unis ont promis de faire s'effondrer le régime. En sport, du Cécifoot, les Français sont en finale ce soir de l'Euro qui se dispute à domicile à Strasbourg. Les Bleus, tenants du titre, sont en quête d'une quatrième couronne continentale. Ils vont affronter les Anglais, début de la rencontre à 18h. Et puis il y a du basket aussi aujourd'hui. Match amical retour entre la France et la Serbie à domicile cette fois à Orléans. Les Bleus, menés par Victor Wembanyama, vont tenter de prendre leur revanche après la défaite lors de la première rencontre, 90 à 87, début de la rencontre à 18h.
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2: Quand un Australien rencontre une Sud-Coréenne, ça donne Dracula. C'est Tame Impala en compagnie de Jenny sur Autoroute Info.

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0: direction de Genève, elle est au kilomètre 10. Et souvent, après les barrières de péage, il y a un petit parking. Et bien, en sortant de ce parking, au niveau de la bretelle qui permet d'accélérer et d'entrer sur l'autoroute, c'est là qu'il est tombé en panne. La bonne nouvelle, c'est qu'un patrouilleur est arrivé sur place. Il s'est mis en protection à l'arrière. Et il faut suivre ses indications, c'est-à-dire respecter le corridor de sécurité, ne pas rouler sur la voie de droite et se mettre sur les voies les plus à gauche après ce péage.
1: Et puis toujours autant de monde sur l'autoroute A6 en direction de Paris. Il y a parfois des ralentissements. On y reviendra dans le détail dans les prochaines minutes. Pour l'instant, c'est un Guitar Heroes que l'on va retrouver sur Autoroute Info. Marc Knopfler à la guitare, de Dire Straits, tout de suite sur la route d'autoroute.

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1: Et une information trafic concentrée aujourd'hui sur une autoroute A6, Vivien Topa, toujours très empruntée. Ça se passe comment ?
2: La circulation reste bien chargée, notamment en Bourgogne-Franche-Comté, avec un trafic perturbé du côté de Beaune, donc entre Chalon-sur-Saône et Beaune, sur la 6 en direction du nord. Il y a une aire d'ailleurs dans ce secteur, une aire de service où il y a pas mal d'attentes, et ça accroît forcément le trafic qui parfois est à l'arrêt complet et ensuite il repart. Circulation donc en accordéon à ce niveau-là. Et puis quand on remonte plus haut et qu'on arrive en Île-de-France, là il y a du monde à la barrière de péage qui est avant Paris, 50 km avant Paris, à Fleury-en-Bière, avec un peu d'attente et un bouchon d'environ 1 km, 1,5 km au niveau de cette barrière.
1: Et puis pour ceux qui ont prévu de faire le plein de carburant sur une aire où les prix ont été plafonnés, il faut s'attendre à rencontrer des difficultés et quelques minutes d'attente avant de pouvoir faire le plein de carburant. Et parfois, il y a même des bouchons qui ne sont pas très loin de l'autoroute. C'est le cas là de l'autoroute A6, direction Paris, kilomètre 375. Pour tous ceux qui s'arrêtent sur l'aire de Mâcon-la-Salle, il y a un bouchon tout de suite après l'autoroute. Donc il faut vraiment rester particulièrement attentif dans cette zone et au niveau de toutes les aires de service que vous passez. Même si vous ne faites pas de pause sur ces aires, attention aux véhicules qui reviennent sur l'autoroute. Parfois, ça provoque quelques ralentissements. Et puis Vivien, il y a un véhicule en panne, c'est à l'est de Lyon.
2: En effet, un camping-car est en panne sur l'A42 direction Genève. Il est au kilomètre 10. Il est tout à fait sur la droite après la barrière de péage de Bénaud. Il faut donc se mettre plutôt sur les voies qui sont les plus à gauche après cette barrière.
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1: On continue bien sûr à suivre l'évolution de vos conditions de circulation. On se retrouve dans les toutes prochaines minutes. Ce sera

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12: Une nouvelle difficulté à vous signaler sur Autoroute Info, c'est un obstacle, Vivien Topa.
13: Oui, des morceaux de pneus signalés en Saône-et-Loire sur la 6, direction Lyon. On est dans le secteur de Mâcon, juste après la jonction avec la 40. Les morceaux de pneus, les débris seraient sur la voie du milieu, kilomètre 387. Un patrouilleur va se rendre sur place.
12: Une autoroute à 6, toujours très empruntée dans l'autre sens, hein, bien sûr, en direction de Paris. Attention, hein, il y a parfois des ralentissements. On aura l'occasion d'y revenir dans les prochaines minutes. Pour l'instant, gros plan sur les radiocassettes qui sont de retour. C'est avec Jean-François Giraud et Curtis Thévenon.
14: Mais j'en peux plus des Spotify et autres Deezer. Est-ce qu'on pourrait avoir du vrai son pour une fois?
15: Ça tombe bien, j'ai peut-être quelque chose qui pourrait vous intéresser. Le vinyle, c'est bien, mais bon, se balader en voiture avec le tourne-disque et les amplis, c'est pas très confort ni recommandé, vous en conviendrez. Mais qu'est-ce qui date du siècle dernier et permet d'écouter la musique en voiture?
14: Le répertoire très restreint des chansons que mes enfants apprennent à l'école?
15: Mais non, je parle des radiocassettes. Elles ont totalement disparu de nos tableaux de bord. Aujourd'hui, on branche le téléphone en Bluetooth et c'est parti. Mais le marché des cassettes se refait une petite place dans le cœur des usagers. À ce jour, la seule usine de fabrication française, Records Master ou RTM, affiche une croissance annuelle de 20%. Et il n'existe pas que des musiques anciennes sous forme de cassettes. Parmi les artistes convertis, on retrouve Billie Eilish, Sabrina Carpenter ou encore Lady Gaga, pour ne citer qu'elles. D'ailleurs, certaines entreprises fabriquent des Walkman modernes. On peut citer Muse ou encore, pour rester français, la start-up We Are Rewind. Ceux-ci embarquent les dernières technologies, notamment le Bluetooth. On peut y connecter un casque sans fil, une enceinte, mais aussi sa voiture. Et hop, une bonne dose de nostalgie. Alors attention, tout n'est pas compatible et le son risque de ne pas être aussi clair qu'en passant par le téléphone. Mais la plupart des lecteurs proposent également un branchement par câble jack pour s'adapter à la plupart des systèmes.
14: Ah, j'ai retrouvé une vieille compile dans mon grenier, on va tester cela tout de suite. Ah mince, la bande s'est encore emmêlée.
15: Eh oui, ça fait partie du charme de la cassette. Vous auriez pas un crayon de papier sous la main ? Baby.

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1: Un incendie vient d'être signalé sur l'autoroute A6, peut-être un véhicule en feu ou un feu sur le bord de l'autoroute. Plus de précisions à venir, mais sachez que c'est sur l'A6 en Saône-et-Loire, direction Lyon, au kilomètre 356 que nous est signalé cet incendie. On est après Tournus, la sortie 27.

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1: Un véhicule et un incendie avaient été signalés. En fait, il s'agit apparemment d'un véhicule accidenté. On a des précisions. C'est en Saône-et-Loire, sur la 6, en direction de Lyon, kilomètre 358. Le véhicule est à cheval sur la voie de droite et la bande d'arrêt d'urgence. Donc, il est impératif de se décaler, de ne pas rouler sur la voie de droite pour ne pas le percuter. Un patrouilleur est déjà sur place. La flèche sur son fourgon indique de se décaler sur la voie du milieu et la voie de gauche. Donc, prudence avec cet accident. On est sur la 6, direction Lyon, kilomètre 358, c'est après tournu la sortie.

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1: 17h30, bon courage si vous êtes sur la route des retours. Oui, il faut du courage parfois pour rentrer à la maison après les vacances, mais globalement, ça se passe bien pour vous qui rentrez, même si vous êtes très nombreux. On va y revenir dans un instant parce que une fois n'est pas coutume, Vivien Taupin, on ne va pas s'intéresser à ce qui se passe en direction de Paris, mais plutôt à ce qui se passe dans l'autre sens, mais toujours sur la 6.
2: En effet, direction Lyon, en Saône-et-Loire, sur la 6, après la sortie 27 de Tournu au kilomètre 358. Un véhicule avait été signalé en feu. En fait, il n'est pas en feu, mais il est bien accidenté. Il a percuté le bord de l'autoroute, le petit muret, et il est stationné dans un virage au niveau de la voie de droite et de la bande d'arrêt d'urgence. La bonne nouvelle, c'est qu'un patrouilleur est déjà sur place en protection derrière. Par contre, j'observe sur les caméras qu'il y a encore quelques véhicules qui roulent sur la voie de droite. Et il faut vraiment se décaler, respecter le corridor de sécurité, se mettre sur la voie du milieu et la voie de gauche à la hauteur de cet accident.
1: Allez, on y va en direction de Paris, parce que c'est bien là, Vivien, qu'il y a le plus de monde.
2: En effet, beaucoup de monde remonte sur l'A6 en direction de Paris, avec deux secteurs particulièrement chargés. En Bourgogne, les environs entre Châlons et Beaune, pas mal de ralentissements, parfois une circulation en accordéon, donc ça s'arrête, ça repart un peu, ça s'arrête. Ensuite, ça roule un petit peu mieux, mais on retrouve une circulation bien perturbée aux portes de Paris, et notamment à la barrière de péage de Fleury-en-Bière. Au kilomètre 50, donc une cinquantaine de kilomètres avant d'arriver sur la capitale. Là, beaucoup de monde. Il y a une possibilité pour éviter ce secteur, c'est de contourner avec des grandes déviations possibles, notamment en empruntant depuis Lyon la 42, la 40 ou la 39, et la 39 plutôt. Et puis aussi, lorsqu'on est plus proche de Paris, on peut prendre la 19 et la 5. Ça permet de contourner plus à l'est et d'éviter de se retrouver dans ce bouchon. Sur la 5, j'observe que la circulation est fluide à la barrière de péage des Épreuves.
1: Et la bonne nouvelle pour tous ceux d'entre vous qui êtes sur la 6, c'est que au-delà du réseau APRR, ça se passe bien. Il faut 30 minutes pour rejoindre le périphérique parisien sur les 25 derniers kilomètres. Bon, si on n'est pas habitué, on trouve que c'est un peu long. Mais bon, pour les Parisiens, finalement, 30 minutes pour faire 25 kilomètres, j'allais presque dire, si je puis me permettre, c'est tranquille.
3: C'est clair.
1: On s'intéresse maintenant à l'actualité nationale et internationale depuis la rédaction de France Info.
4: Aux orages.
5: 9 départements du sud-ouest seront placés en vigilance orange à partir de demain après-midi. Des orages qui seront parfois violents. En Indre-et-Loire, un incendie près des voies de Saint-Pierre-des-Corps provoque depuis cet après-midi d'importantes perturbations sur plusieurs lignes de train entre Tours, Nantes-Orléans et Vierzon. Le feu de talus est désormais éteint. Un retour à la normale est prévu d'ici peu. La France insoumise est prête à gouverner dès 2027, assure Jean-Luc Mélenchon. En clôture des universités d'été de son parti, le leader insoumis a promis la censure du gouvernement Lecornu sur son projet de budget 2027. Le nombre de noyades en hausse, on a dénombré 301 décès en 2 mois. C'est une augmentation de 14% par rapport à l'été dernier. La France ramène 2 médailles des championnats du monde de badminton de New Delhi. Alex Lanier a été sacré champion du monde en simple. Delphine Delru et Tom Jiquel raflent eux le titre en double mixte.
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1: On se retrouve dans les prochaines minutes pour continuer à parler de vos conditions de circulation. Pour l'instant, ils sont d'origine israélienne. Ils habitent à Los Angeles. On trouve tout de suite Temper City sur Autoroute Info.

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10: Un accident est signalé, Vivien Topaz, c'est sur l'autoroute A6.
11: En Saône-et-Loire sur l'A6, direction Lyon, c'est un accident où les pompiers interviennent. On est un petit peu dans un virage, véhicule sur voie de droite. La voie de droite est donc neutralisée. C'est après la sortie 27 de Tournu, kilomètre 358. Plusieurs camions de pompiers sont sur place auprès de ce véhicule. Il y a également un patrouilleur et j'observe sur les caméras l'arrivée des gendarmes.
10: Et un dépanneur est en pleine intervention, cette fois c'est sur l'autoroute A42.
11: En effet, un camping-car est en panne sur l'A42 direction Genève, kilomètre 10, juste après la barrière de péage de Bénaud. Ça se passe sur la voie tout à fait à droite. Et ça concerne les personnes qui sont sur le petit parking aussi après cette barrière de péage, puisque l'intervention est dans la bretelle qui permet d'accélérer. Donc il faut être prudent et le camping-car est en train de grimper progressivement là sur la remorqueuse.
10: Il y a toujours autant de monde sur l'A6 en direction de Paris. Attention, il y a parfois des ralentissements. On aura l'occasion, évidemment, d'y revenir ensemble dans les prochaines minutes. À noter sur votre carnet de route, si vous avez prévu de faire le plein de carburant sur une aire de service dont les prix ont été plafonnés, qu'il y a parfois des bouchons. C'est le cas en ce moment sur l'A6 direction Paris, kilomètre 375. Faudra patienter un tout petit peu avant d'accéder à la station service de l'aire de Mâcon-Lassalle. Et puis, autre conséquence, parfois, il y a tout simplement des ruptures de carburant. C'est le cas sur l'aire de Villabé. Donc, c'est sur l'A6 direction Paris, au kilomètre 30, il y a plus de 100 plombs. Et puis, c'est le cas aussi sur l'autoroute A5 en direction de Paris sur l'aire de Jonchée, les récompenses au kilomètre 30. Alors cette fois, c'est le gasoil qui est en rupture. Vous ne pourrez pas faire le plein donc sur cette A5 direction Paris au kilomètre 30. L'actualité trafic revient dans les toutes prochaines minutes. Ce sera juste après Jean-Jacques Goldman.

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1: 17h45, l'actualité trafic sur Autoroute Info. Vivien Topaz, c'est d'abord un accident qui s'est produit sur l'autoroute A6.
2: Un accident en Saône-et-Loire sur l'A6 direction Lyon. Les secours interviennent. On a les pompiers, les gendarmes et un patrouilleur sur place sur l'A6 direction Lyon, kilomètre 358 après la sortie 27 de Tournu. Voie de droite neutralisée, mais c'est un secteur à trois voies de circulation. Il est possible de rouler sur la voie de gauche et la voie du milieu.
1: Sur cette même autoroute A6, bon, on voit que ça commence à se tasser un petit peu, mais il y a quand même toujours beaucoup de monde dans l'autre sens.
2: En effet, en direction Paris, le trafic remonte vers le nord sur l'A6 et donc c'est dense globalement entre Lyon et Paris, avec un point particulièrement chargé en Bourgogne, entre Chalon-sur-Saône et Beaune. Et puis on retrouve un trafic perturbé, je dirais, par un trafic en accordéon. Ça avance, ça s'arrête un petit peu avant d'arriver à Paris. Et un bouchon sur la portion juste avant la barrière de péage de Fleury-en-Bière, à 50 km de Paris. Là, il y a un bouchon qui s'est formé, qui a tendance un petit peu à diminuer, mais il y aura un petit peu d'attente, bien sûr. Toutes les voies sont occupées.
1: Il faut bien respecter les distances de sécurité dans ces conditions, c'est important tout le temps, ça l'est d'autant plus évidemment lorsque les taux de trafic sont aussi importants. Vous l'avez compris, il y a des ralentissements de façon plus ou moins régulière, donc pour éviter les mauvaises surprises, on respecte bien déjà les distances de sécurité, ça permet de réagir à temps en cas de coup de frein intempestif comme ça qui arriverait sans prévenir.
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1: Naïka, c'est tout de suite sur Autoroute Info. On se retrouve dans quelques minutes. 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
3: Un accident avec gêne à la circulation est signalé sur l'autoroute A6, Vivien Topa.
4: En Saône-et-Loire sur l'A6 direction Lyon, juste après la sortie de Tournu, sortie numéro 27 au kilomètre 358, une voiture est accidentée. Elle a percuté le mur sur le bord de l'autoroute et l'intervention se poursuit sur la bande d'arrêt d'urgence et la voie de droite qui sont neutralisées. Il est possible de circuler donc sur la voie du milieu et la voie la plus à gauche.
3: On continue bien sûr à surveiller de très près ce qui peut se passer sur le réseau que vous empruntez actuellement. Ne vous laissez pas surprendre notamment par des coups de frein qui peuvent arriver à tout instant sur une autoroute A6 très chargée en direction de Paris. Alors certes, les taux de trafic commencent à baisser, mais malgré tout, vous restez très nombreux. Et donc, comme le trafic est saturé, notamment entre Beaune et Auxerre, par exemple, sur cette portion de l'A6 où il n'y a que deux voies, trafic saturé, ça veut dire qu'il y a plus de véhicules que ne peuvent en accepter les deux voies. En théorie, évidemment, parce qu'en pratique, ce n'est pas le cas, mais ça se traduit par des ralentissements. Quand on dit trafic saturé, dites-vous qu'à tout moment, il peut y avoir des coups de frein, et sans raison en plus, juste parce que quelqu'un a peut-être levé le pied un petit peu plus que d'habitude. Donc attention quand vous abordez toutes ces zones où on vous parle d'un trafic saturé. À noter, pour information, parce qu'on a un peu de temps pour discuter entre nous, tranquille, notez que les prévisions trafic annonçaient parfaitement ce qui est en train de se passer en ce moment. J'étais en train de comparer les prévisions trafic d'APRR, évidemment, à ce qui se passe actuellement en temps réel sur l'autoroute A6. On est pile dans ce qui était prévu, donc pas de surprise sur le réseau autoroutier que vous empruntez actuellement et en particulier sur cette autoroute A6 qui reste toujours très empruntée. On se retrouve au plus tard à 18h ou avant, évidemment, en cas d'urgence. Vous le savez, vous êtes de fidèles auditeurs sur cette antenne. On intervient n'importe quand, à n'importe quel moment, 7 jours sur 7, 24 heures sur 24, en cas d'urgence. Mais il y a aussi, bien sûr, la playlist d'Autoroute Info pour vous accompagner. Olysses, ce sera dans un peu plus de 2 minutes, juste après une légende, Marvin Gaye sur Autoroute Info.

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2: Merci d'être en notre compagnie, il est 18h.
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2: Voire sur la route de la maison, hein, juste, puisque pour beaucoup d'entre vous, visiblement, ça se termine. En tout cas, c'est ce qu'on constate en regardant les taux de trafic. Hein, c'est bien en direction de Paris que vous êtes les plus nombreux. Mais on va commencer dans l'autre sens, Vivien Topa, avec un accident à signaler sur cette autoroute A6.
3: Et je vois que le dépanneur arrive sur place en ce moment même, sur la 6 direction Lyon, après Tournu, la sortie 27, kilomètre 358. Il y a eu un accident. Intervention sur la voie de droite et la bande d'arrêt d'urgence qui sont neutralisées. Et donc, dans quelques minutes, eh bien, le dépanneur va charger la voiture accidentée sur son camion. Il est possible de rouler quand même sur deux voies à ce niveau-là.
2: Et puis, une nouvelle information vient de s'afficher sur nos écrans. Cette fois, c'est en direction de Paris.
3: En Côte d'Or, sur la 6, direction Paris, avec un véhicule qui serait arrêté au kilomètre 302 et qui peut gêner la circulation. Il est donc entre la jonction avec la 31 et la sortie 24 de Beaune.
2: Ouais, faire attention, là, il y a une grande courbe sur la gauche, donc on peut peut-être apercevoir ce véhicule au tout dernier moment. Ça se passe comment, d'ailleurs, puisqu'on est là, Vivien, sur cette A6 en direction de Paris?
3: Alors, le trafic est donc toujours aussi dense, beaucoup de monde, mais ça s'écoule quand même plutôt bien, avec quelques points plus chargés que d'autres, les environs d'Auxerre notamment, de Mâcon, et puis en arrivant à Paris au niveau de la barrière de péage de Fleury en Bière, au kilomètre 50, eh bien, avant d'arriver dans ce secteur, au niveau de la barrière de péage, il faut s'attendre à quelques minutes à patienter, car il y a beaucoup de monde sur l'ensemble des voies et un petit bouchon. Alors par contre, il a diminué, hein, on était au-delà du kilomètre de bouchon, maintenant on a 500 mètres de véhicules arrêtés sur toutes les voies. Il faut rester patient et prudent.
2: Et la bonne nouvelle, c'est qu'au-delà de cet ouvrage, ça se passe plutôt bien, puisque il n'y a pas de bouchon avant d'arriver du côté de la Francilienne. Et même au-delà de la Francilienne, faut compter 35 minutes pour effectuer les 25 derniers kilomètres de l'A6. Donc autant dire que ça se passe plutôt bien.
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2: Et on s'intéresse maintenant à l'actualité nationale et internationale depuis la rédaction de France Info.
4: Avec Marion Ferrer, les décès par noyade sont en hausse cet été.
5: 14% de plus par rapport à 2025 à la même période, 301 décès au total depuis la mi-juin. Des drames qui se sont principalement déroulés dans des zones non surveillées ni autorisées à la baignade selon la ministre des Sports. Un été marqué aussi par la sécheresse, la chaleur, 10 départements sont placés en risque élevé au feu de forêt demain par Météo France. 9 départements du sud-ouest le sont également pour vigilance orange aux orages. Une journée historique pour le badminton français. Alex Lagny a été sacré champion du monde en Inde lors des championnats du monde, tout comme Delphine Delrue et Tom Jiquel en or également sur le double mixte. 2 médailles d'or, 2 titres inédits pour le badminton tricolore. Eux vont aussi tenter de remporter l'or ce soir. Les Bleus du Cécy Foot, ils sont en finale de l'Euro qui se dispute à Strasbourg. Les Français tenants du titre vont affronter les Anglais. Coup d'envoi à 18h dans 15 minutes maintenant.
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2: Il s'est spécialisé dans les reprises type électro. On retrouve tout de suite le DJ français Sound of Legend avec

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18: Les services de sécurité, Vivien Topa, sont toujours en pleine intervention sur l'A6 direction Lyon. C'est suite à un accident.
19: Accident, voilà. Accident,
18: ah oui, il faut appuyer sur le bouton. C'est le mieux, truc. C'est mieux. Oui, ça peut aider.
19: Sur l'A6 direction Lyon, on est en Saône-et-Loire. Et il y a une intervention sur le bord de l'autoroute. Alors, deux voies de circulation restent ouvertes, à gauche, au milieu. Mais la voie de droite et la bande d'arrêt d'urgence sont neutralisées avec l'intervention donc d'un dépanneur, de pompiers, de gendarmes et de patrouilleurs auprès d'un véhicule qui a percuté le mur anti-bruit qui est à ce niveau-là. On est après Tournus, sortie 27 de l'A6 en direction du sud, kilomètre 358.
18: Et dans l'autre sens de circulation, un véhicule est signalé en panne. Alors, dans une zone un peu délicate, c'est une bifurcation.
19: On a deux autoroutes qui se rejoignent et même

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1: Une personne fait un malaise dans son véhicule. Le véhicule est donc arrêté sur le bord de l'autoroute A77 direction Paris dans le Loiret au kilomètre 57. Les secours sont en route. Restez prudents. On est une dizaine de kilomètres après la sortie numéro 20, Orléans, Gien, Briard.

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1: 18h14, le rappel de vos conditions de circulation. On va d'abord revenir sur ces interventions qui sont en cours. D'abord sur l'A6 en direction de Lyon.
2: On a un accident qui s'est produit au niveau d'un virage. Un véhicule a percuté un mur et c'est sur la 6 direction Lyon au kilomètre 358 après la sortie 27 de Tournu. Les secours poursuivent leur intervention sur la bande d'arrêt d'urgence et la voie de droite. Ces deux voies sont neutralisées. Il reste deux voies au milieu et à gauche pour circuler.
1: Dans l'autre sens de circulation maintenant, en direction de Paris, un véhicule est en panne.
2: Véhicule en panne sur la 6 direction Paris en Côte d'Or au kilomètre 302. C'est au niveau de la jonction avec l'autoroute A31. Et donc les personnes qui viennent de cet axe sont également concernées à la jonction avec la 6. Un patrouilleur est sur place. Le véhicule est stationné dans un secteur où il n'y a pas de bande d'arrêt d'urgence, donc sur la voie de droite.
1: Comment ça se passe ensuite sur cette A6 qui est toujours très empruntée quand même?
2: Alors ça s'est quand même amélioré en Bourgogne avec une circulation qui est dense mais un peu plus fluide qu'avant. Par contre, plus on arrive vers Paris, plus le trafic qui était en Bourgogne est remonté en Île-de-France. Et là, forcément, il y a du monde. Donc, un trafic dense, un peu d'accordéon encore du côté de l'approche de la capitale et surtout un bouchon au niveau de la barrière de péage de Fleury-en-Bière, kilomètre 50.
1: Et puis ensuite, au-delà de cet ouvrage, pas de difficulté particulière à signaler si vous rejoignez le périphérique parisien.
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1: On aura l'occasion évidemment de reparler de vos conditions de circulation dans les toutes prochaines minutes. Ce sera juste après Muse sur Autoroute Info.

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12: Un accident vient de vous être signalé, Vivien Topa, c'est dans l'Ain.
13: Dans le département de l'Ain, oui, sur la 40, direction Paris-Mâcon. Hein. L'accident vient tout juste d'être signalé, kilomètre 149, c'est-à-dire après la jonction avec la 42. On n'a pas trop de précisions quant au nombre de véhicules, mais ce qu'on sait, c'est que ça peut gêner la circulation sur les voies. Donc, il faut rester prudent. A40, direction Paris-Mâcon, kilomètre 149.
12: Nous partons maintenant sur l'autoroute A6 avec des services de sécurité toujours en plein travail en direction de Lyon.
13: Avec un autre accident, A6 direction Lyon, kilomètre 358. La voie de droite et la bande d'arrêt d'urgence sont neutralisées, mais deux voies restent circulables. Les voies les plus à gauche après Tournu, la sortie 27.
12: Et puis attention, dans une bifurcation aussi, hein, y a un véhicule en panne, c'est en Côte d'Or.
13: Un véhicule qui est en panne sur la 6, mais cette fois-ci en direction de Paris, dans un secteur où il n'y a pas de bande d'arrêt d'urgence et où deux autoroutes se rejoignent, la 6 et la 31. Donc sur la 6, c'est au kilomètre 302.
12: Et on retrouve maintenant Véronique Voiron pour répondre à cette question. Pourquoi les autoroutes sont payantes?
14: Pourquoi c'est comme
15: après,
14: ça?
15: Ça veut dire quoi,
14: maman,
15: ça?
14: Pourquoi?
12: Question posée par Hugo, 8 ans.
14: Pourquoi il y a des péages sur l'autoroute?
12: Eh oui, au fait, pourquoi paye-t-on pour circuler sur ce type de route alors que d'autres sont gratuites? Les autoroutes relient les villes entre elles. On peut y rouler à 130 km/h, doubler en toute sécurité, car le trafic s'écoule à sens unique sur plusieurs voies. Mais avant d'atteindre sa destination, il faut s'arrêter au péage, prendre un ticket, ou pas d'ailleurs, car il existe aussi des systèmes d'entrée sans ticket. Ensuite, au moment de sortir de l'autoroute, il faut payer en fonction des kilomètres parcourus. C'est ce que l'on appelle le péage. La France compte plus de 12 000 km d'autoroutes et cela a nécessité d'importants travaux. Une fois les autoroutes construites, il faut les entretenir, boucher les trous par exemple, renouveler les panneaux de signalisation, enlever la neige l'hiver, aider les gens quand ils tombent en panne. Sur ces voies, la sécurité est primordiale car les accidents à grande vitesse peuvent être fatals. Construire, entretenir, puis moderniser les autoroutes demande beaucoup de travail. L'État a donc missionné des sociétés spécialisées et comme cela coûte beaucoup d'argent, ces entreprises ont eu le droit d'installer des péages. L'État reste propriétaire des autoroutes et encadre l'évolution des prix des trajets. En France, au lieu de demander à tout le monde de payer, même ceux qui ne prennent jamais l'autoroute, au moyen d'un impôt par exemple, on fait payer uniquement les personnes qui l'utilisent. C'est le principe de l'utilisateur-payeur. Ce système permet notamment de faire contribuer à juste proportion les camions ou les clients étrangers à l'usage et donc à l'usure de nos autoroutes. Le coût d'un trajet sur le réseau autoroutier français dépend principalement de la distance parcourue et du type de véhicule. En résumé, quand tu passes au péage, ce n'est pas juste une barrière qui s'ouvre, c'est en quelque sorte une contribution pour que l'autoroute reste rapide, bien entretenue, propre et sécurisée pour tout le monde. Tu te poses des questions ? Nous, on y répond.
5: L'actualité trafic revient à 18h30 au plus tard. D'ici là, les Rapid Eye Movement, REM si vous préférez, c'est plus simple. Ce sera juste après Ed Sheeran.

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1: Et bienvenue si vous venez tout juste de nous rejoindre à 18h30 pour faire un point complet sur vos conditions de circulation. On va revenir dans un instant sur cet accident sur l'autoroute A6. Avant cela, rappelons cet accident, Vivien Topa, sur l'autoroute A40.
2: Un accident qui s'est produit au niveau d'un virage dans le département de l'Ain sur l'A40 direction Paris. Kilomètre 149, on est après la jonction avec l'A42. Le véhicule, on le voit mal. En plus, il est après un panneau dans ce virage. Il est possible de ne le voir qu'à la dernière minute, à cheval entre la bande d'arrêt d'urgence et la voie de droite. Il faut donc rester très prudent. Les équipes d'intervention se rendent sur place.
1: Oui, puis même s'il n'y a pas de gêne au trafic, de toute façon, il faut se déporter sur les deux voies de gauche. C'est obligatoire pour respecter le corridor de sécurité. Beaucoup plus au nord, dans l'aube, des obstacles viennent d'être signalés.
2: Après la sortie 22 de la 5 direction Paris, kilomètre 145. Une fois passée la sortie 22 de Brienne-le-Château, Bar-sur-Seine-Forêt-d'Orient, il y aurait des obstacles sur les voies. Un patrouilleur va se rendre sur place. Il sera amené à traverser les voies de circulation pour récupérer les objets. Prudence.
1: Et nous partons maintenant sur l'autoroute A6 où il y a eu un accident et visiblement avec des blessés. Est-ce que les pompiers sont toujours sur place?
2: En effet, l'intervention se poursuit. Le véhicule est toujours sur place malgré l'arrivée du dépanneur pour pouvoir l'évacuer. Donc, il faut rester prudent avec beaucoup de véhicules arrêtés sur le bord de cette A6. On est sur la 6 au kilomètre 358 direction Lyon. Après tournu, la sortie 27, deux voies restent circulables. Donc, ça se passe quand même correctement pour les personnes qui roulent dans ce secteur.
1: Nous allons reprendre la direction de Paris maintenant avec toujours pas mal de monde quand même sur cette autoroute. Ça se passe bien malgré tout, Vivien ?
2: Oui, ça se passe plutôt bien. Par contre, le trafic que l'on avait plutôt en Bourgogne et qui remontait en direction de Paris est forcément arrivé en Ile-de-France. Et donc, désormais, les routes d'Ile-de-France se chargent un peu plus. Alors déjà au niveau de Fleury-en-Bière, la barrière de péage, il y a de l'attente et du monde sur l'ensemble des voies et un bouchon qui s'est formé. Et puis une fois que la barrière est franchie, eh bien le trafic est un peu plus dense que d'habitude, au-delà jusqu'au périphérique. Il faut noter que la francilienne est fermée, francilienne extérieure entre la 5A et la 5B. Donc les personnes qui voulaient prendre la 6 puis bifurquer avec la francilienne pour aller vers l'est, attention, il y a une fermeture pour des travaux.
1: On fait le point maintenant sur l'actualité nationale et internationale depuis la rédaction de France Info.
3: Et à la une, cette question, Raphaël Glucksmann sera-t-il candidat à l'élection présidentielle?
4: Réponse ce soir, puisque le chef de place publique est l'invité du 20h de TF1. Jean-Luc Mélenchon, lui, a clôturé les universités d'été de la France insoumise. Il a promis de censurer le prochain budget de Sébastien Lecornu, le Premier ministre, qui répond sur les réseaux sociaux, annoncer la censure avant même d'avoir travaillé sur le projet. Ce n'est pas faire son travail, c'est déserter, écrit-il. Demain, il y aura 9 départements du sud-ouest de la France en vigilance orange à cause des orages. Les risques sont à partir de 14h. Et puis 10 départements seront en risque incendie élevé d'après Météo France. Cette journée qui restera dans l'histoire du badminton français, 2 titres mondiaux, celui en double mixte pour le duo Delphine Delru et Tom Jiquel. Et puis en simple, médaille d'or aussi pour Alex Lanier à seulement 21 ans alors qu'il n'était même pas qualifié pour les JO de Paris en 2024.
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1: L'actualité trafic revient dans les toutes prochaines minutes. Pour l'instant, vous pouvez le retrouver sur autoroute-info.fr. Il vous proposera quelques idées de voyage. On retrouve tout de suite Pierre Demar sur Autoroute Info.

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17: Un bouchon vient de se former, Vivien Topaz, c'est sur l'autoroute A40.
18: En effet, un accident s'est produit sur l'A40 en direction de Paris, au kilomètre 150. Il s'agirait d'un véhicule retourné sur le toit, sur les voies, et ça occasionne déjà un bouchon d'environ 2 km. Ça avance vraiment très, très, très lentement. Probablement beaucoup de gêne au niveau de l'accident et déjà 10 minutes de temps de parcours supplémentaire. On est sur l'A40 direction Paris, kilomètre 150 après la jonction avec la 42.
17: Et puis attention, cette fin de journée, il y a pas mal de stations-service qui arrivent en rupture de stock. Alors, les stations où les prix sont plafonnés, c'est globalement ces stations-là hein, qui sont en rupture de stock. Par exemple, si vous êtes sur la 36 direction Mulhouse, vous ne pourrez pas faire le plein de sans-plomb sur l'aire de Marchaux, qui est au kilomètre 112. Même chose si vous allez à Paris via l'autoroute A6 sur l'aire de Villabé, kilomètre 30. Et puis sur l'autoroute A5, là pour le coup, c'est pas du sans-plomb qui manque, c'est du diesel, c'est du gasoil qu'il n'y a plus sur l'A5 direction Paris au kilomètre 30. On se retrouve dans quelques minutes pour revenir sur vos conditions de circulation. Ce sera juste après Fer David.

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1: 18h45, le rappel de plusieurs difficultés que vous pouvez rencontrer sur le réseau que vous empruntez actuellement. On va commencer avec un bouchon qui s'est mis en place, Vivien Topa, sur l'autoroute A40.
2: Sur l'autoroute A40, on est dans le département de l'Ain, direction Paris. Une fois dépassé la jonction avec l'A42, il y a un bouchon qui s'est formé, kilomètre 148. Deux kilomètres après, il y a un véhicule accidenté qui serait sur la voie du milieu et retourné sur le toit. C'est ce qui explique la formation de ce bouchon. Alors, pour les personnes qui arrivent sur le bouchon, il faut mettre les warnings, les feux de détresse pour bien indiquer aux personnes qui sont derrière et bien que ça ralentit, surtout que ça se passe au niveau d'un virage.
1: Sur l'autoroute A6 direction Lyon, pas de bouchon, mais du monde en intervention.
2: A6 direction Lyon, kilomètre 358, on est en Saône-et-Loire et là par contre c'est en train de se terminer. Il y a eu un accident, il y avait des blessés, donc ça a occasionné une intervention assez longue des pompiers. Le véhicule vient d'être évacué, les pompiers sont en train de partir et on a un patrouilleur qui est en train de rendre la circulation. On est après la sortie 27 de Tournu, kilomètre 358, ça se termine. Prudence quand même pour le patrouilleur qui termine son intervention lui aussi.
1: Dans l'autre sens de circulation, il y a toujours du monde en direction de Paris sur cette A6.
2: En effet, une A6 où le trafic reste dense globalement et particulièrement chargé en arrivant du côté de Paris avec de l'attente sur toutes les voies au niveau de la barrière de péage de Fleury-en-Bière qui est au kilomètre 50 de l'A6 direction Paris.
1: Est-ce qu'il y a toujours un obstacle signalé sur l'autoroute A5?
2: En effet, un obstacle a été signalé sur l'A5 direction Paris après Brienne-le-Château, la sortie 22. Apparemment, il s'agirait d'un animal peut-être écrasé sur les voies au kilomètre 145. Un patrouilleur va traverser les voies.
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1: On se retrouve dans quelques minutes pour revenir sur vos conditions de circulation. Ce sera peu après Teddy Swims.

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10: Un accident s'est produit sur l'autoroute A40, Vivien Topa. Bon, alors forcément, vu les taux de trafic à cette heure-ci, un bouchon s'est formé sur cette A40.
11: En effet, un bouchon qui a tendance à augmenter. C'est sur l'A40 en direction de Paris et de Mâcon, au kilomètre 150, que s'est produit cet accident. On est après la jonction avec l'A42. Et en arrivant, eh bien, 2-3 kilomètres avant, vers le kilomètre 147, on retrouve un bouchon qui s'est formé. Alors, à l'auteur de l'accident, on a un patrouilleur qui vient d'arriver. Les premiers secours commencent uniquement à arriver. Il faut faciliter l'intervention parce que le véhicule est retourné sur le toit sur la voie du milieu et la voie de droite. Il y a une deuxième voiture qui semble impliquée sur la bande d'arrêt d'urgence et il n'est pas certain qu'il soit possible de circuler sur ce qu'il reste comme voie. Il y a peut-être des débris sur les voies ou en tout cas l'impossibilité de rouler. Donc il faut s'armer de patience pour les personnes coincées dans le bouchon de ce secteur A40, direction Paris.
10: On va suivre tout cela, évidemment, au fil des minutes. On va aussi continuer à s'intéresser à ce qui se passe sur l'autoroute A6, toujours très empruntée en direction de Paris. Et vous n'oubliez pas de faire la pause régulièrement, toutes les 2 heures. La pause s'impose, y compris si vous n'êtes pas très loin de chez vous. C'est vrai que parfois, au bout de 2h15, 2h30 de route, on se dit « Ouais, c'est bon, il reste un quart d'heure, j'entre à la maison, je m'arrête pas. » Oui, sauf que il y a régulièrement des accidents sur ces périodes toujours un peu délicates. On est sur la fin du trajet, on est un peu fatigué, donc il ne faut pas hésiter quand même à s'arrêter, y compris lorsque l'on est proche de sa destination. L'actualité trafic est de retour dans les toutes prochaines minutes sur Autoroute Info. D'ici là, un classique à suivre dans un peu plus de 2 minutes. Vous pourrez monter le son, à n'en pas douter. Pour les plus anciens, les plus jeunes peut-être moins, mais pour les plus anciens, c'est Queen à suivre dans un peu moins de 3 minutes avec l'incontournable We Will Rock You. Ce sera juste après Miles Smith. Bonne route, bonne fin de journée.

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1: Les animaux errants sont signalés sur l'A6 dans Lyon, A6 direction Lyon, vers le kilomètre 127. Des chevreuils sont sur le bord de l'autoroute. Soyez prudents, ces animaux peuvent prendre peur et traverser subitement les voies. Kilomètre 127, on est au niveau de la sortie 18 de Joigny-Toussy, Château-Renard.

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2: Bonne fin de journée à tous, bonne fin de vacances aussi peut-être. Il est 19h.
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2: Pas mal de choses à vous signaler en cette toute fin de journée. Il y a eu plusieurs événements ces dernières minutes. On va revenir dans un instant sur un bouchon qui s'est formé sur la 40 suite à un accident. Avant cela, Vivien Topa, on vous a signalé la possibilité d'un incendie dans Lyon.
3: Oui, il y aura un gros dégagement de fumée sur le bord de l'autoroute A19 dans Lyon, vers le kilomètre 13. On est entre Saint-Valérien et Sens, les sorties 2 et 1. Un patrouilleur et des pompiers vont intervenir sur place. Il faut rester prudent.
2: Et puisqu'on est là, tiens, on va aller un petit peu plus loin, pas beaucoup plus loin, sur l'A6, on vous a signalé des animaux.
3: Des chevreuils sont derrière les glissières de sécurité, alors probablement en train de manger tranquillement, mais s'ils prennent peur et traversent les voies, il faut toujours adapter sa conduite. Ça se passe sur l'A6, direction Lyon, au kilomètre 127, au niveau de la sortie 18, Joigny.
2: Nous partons donc maintenant avec vous sur l'autoroute A40, où il y a eu un accident.
3: Un accident qui s'est produit sur cette A40, direction Paris, après la jonction avec l'A42. Il y a un bouchon qui s'est formé, qui reste assez stable entre 2 et 3 km de bouchon vers le kilomètre 148. Et au niveau de l'accident, la circulation semble ne pas se faire très correctement puisque le véhicule impliqué principal est sur le toit, sur la voie du milieu et la voie de droite. Et il y a un autre véhicule sur la bande d'arrêt d'urgence, donc potentiellement une circulation qui ne se fait que sur la voie de gauche.
2: Nous partons maintenant sur l'autoroute A39. Un nouvel événement vient de s'afficher sur nos écrans.
3: Dans le Jura, sur la 39, direction Dijon, kilomètre 46, il y a un obstacle signalé. Celui-ci est dans le secteur en approchant vers Dole. Mon écran ne fonctionne plus, mais vous l'avez peut-être sous les yeux, on est vers Dole. On est à l'approche de Dole.
2: Voilà, on est en direction de Dijon, on est après la bifurcation avec l'autoroute A391 et on est 7 km avant la sortie numéro 6 pour Dole. Pour être absolument précis. Et puis attention à l'autoroute A6, il y a toujours du monde. Bon, ça se passe bien quand même, Vivien, en direction de Paris.
3: Oui, mais c'est chargé, c'est normal, désormais. C'est du côté de Paris et de l'Île-de-France que l'on retrouve le gros du trafic. Et il y a un bouchon à la barrière de péage avant d'arriver à Paris, celle de Fleury-en-Bière. Bouchon, donc, dans ce secteur, toutes les voies sont occupées. Il faut juste s'armer de patience. Une fois passé le péage, ça se passe plutôt bien pour aller jusqu'au périphérique parisien. De Corbeil-Essonne jusqu'au périphérique, on est à 36 minutes de temps de parcours, ce qui est tout à fait raisonnable.
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2: Et on fait le point maintenant sur l'actualité nationale et internationale depuis la rédaction de France Info.
4: Philippine Thibaudou et la fin du suspense pour Raphaël Glucksmann.
5: Il s'exprime ce soir aux 20h de TF1 et doit dire sa décision quant à sa candidature à la présidentielle après s'être donné 3 mois pour tenter de convaincre le camp social-démocrate. Moins de suspense du côté de Jean-Luc Mélenchon qui promet la censure du budget 2027. Sébastien Lecornu lui répond: annoncer la censure avant même d'avoir travaillé le projet proposé, ce n'est pas faire son travail, c'est déserter, dit le Premier ministre sur X. La Norvège promet 9 milliards de dollars à l'Ukraine pour l'année prochaine. Une réunion se tient aujourd'hui entre les dirigeants des pays baltes et nordiques à Kiev. La capitale ukrainienne doit accueillir demain la coalition des volontaires pour discuter des moyens pour renforcer la pression sur la Russie. Et puis la finale de l'Euro de Cécile Foot, les Bleus tentent d'obtenir un second sacre continental consécutif face à l'Angleterre et c'est plutôt bien parti. Score à la mi-temps, 1-0 pour la France.
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2: Elle sera en concert un peu partout en France dans les prochaines semaines, dans les prochains mois. Elle sera par exemple à Charnel et Mâcon le 18 septembre prochain. On retrouve tout de suite Adèle Castillon sur Autoroute Info.

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12: 19h10, le trafic est perturbé sur l'autoroute A40. On y revient dans quelques secondes. Avant cela, Vivien Topa, on vient de vous signaler un nouveau véhicule en panne.
13: Oui, c'est un véhicule tombé en panne sur l'A46 en direction de Paris, au kilomètre 23, au niveau de la sortie 4 de Rillieux. Il est dans la bretelle de sortie, au tout début de la bretelle de sortie, donc il peut gêner un peu les personnes qui vont emprunter cette sortie de l'A46 direction Paris, c'est dans le Rhône.
12: Et puis, un trafic perturbé sur l'autoroute A40.
13: C'est là la principale difficulté à l'heure actuelle. On retrouve un trafic avec un bouchon consécutif à un accident sur l'A40 en direction de Paris. Ça se passe vers le kilomètre 148 pour ce qui est de ce qu'on appelle la queue de bouchon, la fin du bouchon, ou plutôt le début pour les personnes qui arrivent dessus. Oui, oui.
12: La queue de bouchon, c'est, pour tout dire à nos auditeurs, c'est les opérateurs OPC Sécurité qui nous parlent de queue de bouchon parce que pour les opérateurs OPC, c'est la fin du bouchon.

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1: 19h15, l'actualité trafic sur Autoroute Info, c'est un bouchon sur l'A40, on va y revenir dans quelques secondes. Avant cela, Vivien Topa, des obstacles sont signalés sur l'autoroute A39.
2: Dans le Jura, sur l'A39, en direction de Dijon, un poids lourd a une crevaison. Le poids lourd est stationné sur la bande d'arrêt d'urgence, mais il y a des débris de pneus potentiellement encore sur les voies de l'A39, direction Dijon, kilomètre 46. C'est donc après la sortie 7 de Poligny-Pontarlier, lorsqu'on arrive dans le secteur de Dol.
1: Est-ce qu'on vous signale toujours un impossible incendie sur l'autoroute A19?
2: Tout à fait, les secours étaient assez loin, donc on n'a pas eu de confirmation, mais pour l'instant on a toujours cet incendie signalé sur le bord de l'A19 vers le kilomètre 13, c'est dans le département de l'Yonne. C'est le secteur entre Sens, la sortie 1, et Saint-Valérien, la sortie 2. On sait que les secours sont en route, donc dans tous les cas, pour les personnes qui roulent par là, prudence avec éventuellement un gros dégagement de fumée.
1: Et donc, nous partons maintenant sur l'autoroute A40 où une importante difficulté s'est formée.
2: Il y a eu un accident, il y a un bouchon désormais. Alors, ça roule, mais très mal, puisqu'il n'y a qu'une seule voie, a priori, où l'on peut circuler. C'est la voie de gauche au niveau de l'accident. C'est sur la 40, en direction de Paris, après la jonction avec la 42. Il y a donc un bouchon qui s'est formé sur 2 à 3 kilomètres. Et tout à l'heure, on retrouvait également un autre bouchon, puisque les GPS envoyaient les personnes vers Pondin, la sortie numéro 9. Le bouchon, là, s'est un petit peu calmé, mais pourrait revenir. C'est ce qu'on appelle les bouchons GPS, un phénomène assez régulier. Donc, pour les personnes, en tout cas, qui sont sur l'axe, la 40, il est possible de circuler, mais c'est compliqué au niveau de l'accident. Il va falloir juste être un peu patient.
1: Les pompiers viennent d'arriver sur place. Là, on les a vus passer il y a quelques instants. Il y a un dépanneur aussi, il me semble, qui est passé. Donc, les services de sécurité, de secours sont évidemment en plein travail dans cette zone. Et puis, on n'oublie pas l'autoroute A6, évidemment, pour vous qui roulez vers Paris. Bon, ça se passe bien, le trafic est important, toujours, mais pas de difficulté particulière à vous signaler en direction de la capitale.
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1: Bruno Mars, c'est tout de suite sur Autoroute Info. Vous ne bougez pas, on se retrouve peu après.

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8: Un bouchon reste signalé, Vivien Topaz, c'est sur l'autoroute A40.
9: Il y a eu un accident, il y a un bouchon qui s'est formé. Au niveau de l'accident, il est possible de circuler très lentement et très prudemment puisque les secours interviennent auprès des deux véhicules dont un est retourné sur le toit. A40 direction Paris, l'accident est au kilomètre 150 et il y a un bouchon vers le kilomètre 148. Donc sur environ 2 km, trafic bien perturbé, mais ça avance très lentement. Les secours permettent quand même d'avancer au niveau de cet accident.
8: Il n'y a que la voie de gauche, a priori, qui est disponible au lieu des trois habituels. Et puis, j'ai dit une bêtise tout à l'heure. Alors oui, je sais, il y en a qui viennent de dire « oui, bah une de plus ». Ok, d'accord. J'ai dit que ça se passait bien sur la 6, ça se passe presque bien. Il y a quand même un bouchon à hauteur de la barrière de péage de Fleury-en-Bière. Quelques minutes de patience avant de pouvoir franchir l'ouvrage au kilomètre 50. La bonne nouvelle, c'est qu'ensuite, au-delà de cet ouvrage, bon, ça se passe bien. Et nous faisons maintenant une pause avec vous sur l'aire de Beaune. C'est sur l'autoroute A6, direction la Maison de la Bourgogne, avec Alexandre Dacuna qui a interrogé Valérie Gacoin, la directrice des lieux.
10: On oriente énormément sur tout ce qui est les grands classiques de la Bourgogne et qui ont perduré pendant des années, c'est-à-dire moutarde, pain d'épices, anis de Flavigny, qui ont été rejoints par des confitures, voire des biscuits. Et dans les derniers nouveaux qui sont arrivés, c'est la Maison Marc avec ses veloutés et ses cornichons.
11: Il y a un producteur de cornichons en Bourgogne.
10: Oui, il se situe dans Lyon et il a maintenant sa renommée pour toute la partie chef étoilé.
11: Quand on pense Bourgogne, on pense forcément à la moutarde de Dijon et parfois certaines moutardes ont des arômes très originaux, à commencer par la moutarde au pain d'épices que j'ai pu goûter pour vous. Le pain d'épices finalement.
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9: Un obstacle est signalé sur l'A432, direction Grenoble. Obstacle signalé, kilomètre 4. On est dans le département de l'Ain, l'A432, proche de l'aéroport Lyon-Saint-Exupéry. Restez prudents, un patrouilleur va intervenir pour récupérer cet obstacle.
10: Mais il y a un petit village à côté de Langres qui s'appelle Faye-le-Billot, qui est un village de vanniers. Et nous travaillons avec la vannerie de la Motte qui est installée dans ce village.
11: Il y a d'autres éléments comme ça de l'artisanat
10: Bien sûr, les produits en vogue qui se développent beaucoup et tout ce qui est bien-être et savon. Donc actuellement, nous travaillons avec la marque Amoa, avec donc toute une gamme de savons basée sur les produits bourguignons, puisqu'on retrouve ceux à base de fruits rouges, ceux à base de graines de moutarde, où le look du savon retransmet également sa fabrication, puisqu'on en a même un qui évoque les toits des hospices de Beaune par ses couleurs.
11: Des savons qui viennent de la ville de Palau, en Saône-et-Loire, et disponibles à la Maison de la Bourgogne parmi tous les autres produits de la région. Une boutique située sur l'aire de Beaune de l'autoroute A6.
8: C'est malin, j'ai faim maintenant. Enfin bon, on va éviter de manger du savon quand même, c'est pas l'idéal, mais pour la moutarde, c'est quand même sympa. Allez, on se retrouve dans quelques minutes. Pour l'instant, on retrouve Escobar en duo avec Emma Domas.

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1: Sur l'autoroute A6, un véhicule est signalé en panne. Il serait sur la voie réservée aux véhicules lents sur la 6, direction Lyon, kilomètre 283. On est après la jonction avec l'autoroute A38, une fois dépassé l'aire de la

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1: 19h31, un point complet sur vos conditions de circulation avec notamment un animal qui a été signalé à proximité des voies, un véhicule en panne sur la chaussée et puis un bouchon sur l'autoroute A40, ça on va y revenir aussi. On va d'abord commencer avec vous Vivien Topa avec cet animal qui a été signalé à proximité des voies de l'autoroute A6.
2: Un animal errant, c'est un chevreuil qui était repéré dans l'Yonne sur l'A6 vers le kilomètre 173. On est au niveau de l'aire de la Grosse Tour. Pour ceux qui circulent en direction de Lyon, c'est entre Tonnerre et Nitry à Montbard, les sorties 20 et 21. Prudence donc avec cet animal qui peut prendre peur et traverser les voies.
1: Sur l'autoroute A6, un véhicule est signalé sur les voies de circulation.
2: Une voiture tombée en panne sur la voie réservée aux véhicules lents de l'A6 direction Lyon, après la jonction avec l'A38, une fois dépassé l'aire de la Garenne, kilomètre 283, il faut se mettre sur les voies les plus à gauche.
1: Des obstacles sur les voies de l'autoroute A432, mais aussi de l'autoroute A39.
2: En effet, à l'instant même, on apprend qu'il y a des obstacles dans le Jura sur l'A39 direction Bourg-en-Bresse. Ça se passe kilomètre 46, donc on est après la sortie 6 de Dole. Un patrouilleur va intervenir dans ce secteur. Et puis sur la 432, direction Grenoble, un pare-choc, un obstacle a été signalé kilomètre 4. Alors c'est probablement des morceaux de plastique désormais, puisque c'est sur les voies, voie de gauche, voie de droite, que l'obstacle a été signalé. Sur la 432, direction Grenoble, après la bifurcation avec la 46.
1: Et puis décidément, nouvelle information là, qui s'affiche à l'instant sur nos écrans, c'est sur l'autoroute A6.
2: Et oui, en Côte d'Or, un accident vient tout juste d'être signalé sur nos écrans. Alors c'est sur la 6 direction Paris, ça se passerait au kilomètre 293, donc juste après la sortie 24 de Beaune. Plus de détails dans les prochaines minutes sur l'antenne d'Autoroute Info.
1: Alors cette fois, on y va sur cette autoroute A40 où il y a un bouchon suite à un accident.
2: En effet, un accident s'est produit tout à l'heure avec un véhicule retourné sur le toit, un autre arrêté sur la bande d'arrêt d'urgence et des secours qui interviennent actuellement. Ça occasionne un bouchon, c'est sur l'A40 direction Paris-Mâcon, bouchon d'environ 2 km à partir du kilomètre 148.
1: On va continuer évidemment à suivre l'évolution de vos conditions de circulation au fil des minutes. Il y a aussi, j'ai failli l'oublier, tiens, il y a un véhicule en panne en région lyonnaise aussi.
2: Alors, c'est le véhicule sur la 46, ouais. C'est ça, oui, tout à fait. On a un véhicule qui est en panne. Il est en panne au niveau d'une sortie, la sortie 4 de Rieux. Et à ce niveau-là, il y a une petite bande d'arrêt d'urgence. Le patrouilleur s'est mis à l'arrière du véhicule pour sécuriser quand même cette sortie. On peut arriver rapidement à 46, direction Paris, c'est au kilomètre 23.
1: On fait le point maintenant sur l'actualité nationale et internationale depuis la rédaction de France Info.
3: Et à la une, la réponse de Sébastien Lecornu à la menace de Jean-Luc Mélenchon.
4: Mais le leader des Insoumis qui prévient LFI va censurer le futur budget 2027 de l'État. Avant même d'avoir travaillé le projet proposé, ce n'est pas faire son travail, c'est déserter, fustige sur X le Premier ministre. Attention au risque d'orage demain dans le sud-ouest du pays. Météo France place 9 départements en vigilance orange. Vigilance qui débutera dès 14h pour les départements du Gers et du Lot-et-Garonne. 10 départements sont également en alerte. Risque élevé cette fois au feu de forêt, conséquence de la sécheresse et des multiples épisodes de canicule. En ceci foot, les Français en quête d'une quatrième couronne continentale. Ils disputent en ce moment la finale de l'Euro contre les Anglais, match qui se dispute à domicile à Strasbourg. L'équipe de France est en tête, 1-0 pour le moment, nous sommes dans la deuxième mi-temps.
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1: Jude Gelly en compagnie d'Emma, ex-élève de la Star Academy. C'est tout de suite sur Autoroute Info.

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8: Un bouchon de 3 km reste signalé sur l'A40 en direction de Paris. C'est après le kilomètre 148. On y reviendra dans quelques minutes. Il y a eu un accident. Nous partons pour l'instant sur l'autoroute A6. Vivien Topa, il y a deux véhicules qui visiblement seraient en difficulté. Enfin, déjà, il y en a un qui gêne, c'est sûr.
9: Alors, on a un accident en Côte d'Or. Les deux événements sont en Côte d'Or, d'ailleurs.
8: Ah, c'est pas dans le même sens, pardon.
9: La 6 direction Paris, au kilomètre 293. Là, c'est un accident avec un véhicule qui a percuté le terre-plein central. Mais maintenant, le véhicule est stationné sur la bande d'arrêt d'urgence. Pardon, les pompiers se rendent sur place pour s'assurer que les passagers vont quand même bien. On est sur la 6, donc, direction Paris, kilomètre 293 après Beaune, la sortie 24. Et puis, l'autre événement, véhicule en panne, sur la voie réservée aux véhicules lents, direction Lyon, donc en direction du sud cette fois-ci, kilomètre 283. On a 10 km près là, et c'est après la jonction avec la 38.
8: Et puis on surveille toujours de près ce qui se passe sur les stations-service où les prix des carburants ont été plafonnés. Conséquence, il y a pas mal de stations qui sont en rupture en cette fin de journée. Alors notamment pour vous qui rentrez à Paris, sur l'A6, sur l'aire de Villabé au kilomètre 30, il n'y a plus de sans-plomb. Sur l'aire de Jonchée les Récompenses, kilomètre 30. De l'autoroute A5, il n'y a plus de gasoil et il n'y a pas que la 6 qui est concernée, hein, puisque à l'autre bout du réseau, du côté de l'A36 sur l'aire de Marchaux direction Mulhouse, il n'y a plus de sans-plomb, faudra anticiper. Oui, c'est bien ça, c'est bien YouTube sur Autoroute Info, Sunday, Bloody Sunday, c'est tout de suite dans la playlist d'Autoroute Info. Bonne route, bon courage si vous êtes dans les bouchons, on se retrouve juste après YouTube.
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9: Sur la 432, un patrouilleur est arrivé dans un secteur où il y a des obstacles, des débris de pare-chocs sur la voie de gauche et la voie de droite. Sur la 432, direction Grenoble, c'est au kilomètre 4. On est après la bifurcation avec la 46. La voie de droite est neutralisée désormais à la hauteur de cette intervention. Le patrouilleur intervient sur les voies. Je compte sur vous pour être très

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1: On signale un véhicule arrêté sur la 46 direction Paris dans le Rhône, kilomètre 24. Prudence.

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1: 19h45, Vivien Topa, un patrouilleur est en pleine intervention dans le département de l'Ain.
2: On a un patrouilleur sur l'A432 qui intervient sur les voies. Il a même neutralisé la voie de droite pour pouvoir ramasser un pare-choc ou des débris de pare-choc tombés sur la voie de gauche et la voie de droite de l'A432 direction Grenoble. On est 5 km après la bifurcation avec l'A46. Prudence, donc le fourgon indique bien que la voie de droite est momentanément neutralisée.
1: Bah tiens, puisqu'on est dans l'Ain, Vivien, une bonne nouvelle sur l'autoroute A40, il n'y a plus rien?
2: En effet, l'accident vient de se terminer. Le bouchon consécutif à l'accident s'est résorbé très rapidement sur la 40 direction Paris. Il y avait un accident au kilomètre 150 après la jonction avec la 42. Tout rentre dans l'ordre désormais.
1: Nous partons maintenant au nord de Lyon. Un véhicule est en panne et il gêne la circulation.
2: Sur la 46 en direction de Paris, il y a deux véhicules d'ailleurs en panne. Un au kilomètre 25 et un au kilomètre 23. Deux véhicules qui peuvent gêner effectivement la circulation. L'un d'entre eux est surtout dans l'échangeur qui vient de la 42 pour aller sur la 46. C'est là la difficulté. Le deuxième véhicule, lui, est plutôt sur la bande d'arrêt d'urgence. Et un patrouilleur est déjà à ses côtés dans la bretelle de sortie 4 de Rieux.
1: Ouais, donc pour ceux qui sont sur la 46 direction Paris, il faut bien se déporter sur les deux voies de gauche juste après la bifurcation avec la 42 pour permettre à ceux qui arrivent de l'autoroute A42 de pouvoir entrer en toute sécurité sur cette A46 en direction de Paris. Nous partons maintenant sur l'autoroute A6. Alors, on a beaucoup parlé toute la journée de ce qui se passait en direction de Paris. Alors, pour l'instant, ça se passe bien en direction de Paris. On va y revenir dans un instant. C'est plutôt en direction de Lyon où il y a un vrai danger.
2: Alors, il y a un véhicule qui est en panne. C'est peut-être de cela que vous vouliez parler. Oui. Sur la voie réservée aux véhicules lents en Côte d'Or, A6, direction Lyon, kilomètre 283. On est après l'aire de la Garenne, située elle-même, après la jonction avec l'A38. La voie pour les véhicules lents, c'est celle qui est la plus à droite. Il faut se mettre sur les voies plus à gauche et ça se passera correctement. On va rester d'ailleurs sur l'A6, en Côte d'Or, parce qu'on a plusieurs choses, et notamment un accident qui s'est produit direction Paris, kilomètre 293. Le véhicule accidenté, lui, ne gêne pas. Il est sur la bande d'arrêt d'urgence, mais les pompiers vont se rendre sur place quand même pour s'occuper des usagers. On est donc sur l'A6 direction Paris, après Beaune, la sortie 24.
1: Et puis plus au nord, un animal, ou des animaux d'ailleurs, je ne sais pas, signalé à proximité des voies.
2: Alors là, il s'agirait d'un chevreuil qui a été signalé proche des voies, mais on ne sait pas vraiment dans quel sens. On est vers le kilomètre 173, et de toutes les manières, avec ce type d'animaux, s'ils prennent peur, ils traversent les voies. Donc, dans tous les cas, il faut être prudent. On est entre les sorties 20 et 21 de la 6. Tonnerre d'un côté, Nitry-Montbard, Vézelay de l'autre.
1: Et puis, un peu plus au nord, il y a toujours quelques centaines de mètres de bouchons juste avant de pouvoir franchir la barrière de Fleury-en-Bière au kilomètre 50. C'est sur la 6 en direction de Paris.
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1: Shakira et Burna Boy, c'est à suivre tout de suite sur Autoroute Info. On se retrouve dans quelques minutes.

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12: Et on s'intéresse en cette fin de journée à des animaux signalés. Vivien Topaz, c'est sur l'autoroute A77.
13: On aura un sanglier signalé sur l'A77, direction Paris, vers le kilomètre 36. C'est le secteur entre Montargis d'un côté, la sortie 18, et Varennes-Changy, la sortie 18.1 de l'autre côté. Prudence, bien sûr, avec la présence de cet animal qui peut traverser les voies.
12: On part maintenant du côté de la région lyonnaise avec un véhicule en panne et une intervention en cours.
13: Ça se passe sur la 46, direction Paris, au niveau d'un pont. Et on est sur la 46 au kilomètre 24. Dans l'échangeur qui vient de la 42, un dépanneur est en intervention sur place.
12: On va continuer évidemment à suivre l'évolution de vos conditions de circulation. L'occasion tient de vous rappeler si... vous n'avez pas eu la malchance de tomber en panne sur autoroute, vous ne le savez peut-être pas, mais si vous tombez en panne sur autoroute, la première chose à faire, ce n'est pas d'appeler votre assurance, pas du tout. La première chose à faire, c'est d'appeler les services de sécurité. Alors, plusieurs solutions, hein. Il y a les bornes orange, là, que vous connaissez bien, hein, les bornes d'appel d'urgence qui sont le long de l'autoroute, hein. Ou alors, c'est beaucoup plus simple, il y a l'application SOS Autoroute. Si vous êtes sur le réseau APRR, vous la chargez sur votre téléphone, puis avant de partir de la maison, vous remplissez les petites infos qu'on vous donne, qu'on vous demande, comme l'immatriculation de votre voiture, par exemple. Et si vous tombez en panne sur l'autoroute, même pas besoin d'aller à une borne d'appel d'urgence, vous appuyez sur le bouton, ça contacte directement les services de sécurité. Et en plus, petit bonus, grâce à l'application, vous êtes localisé tout de suite. L'opérateur qui va vous répondre pourra tout de suite vous savoir où vous êtes. Il n'y aura pas de risque d'erreur dans le sens de circulation ou le point kilométrique, ça peut arriver parfois. Eh bien, n'hésitez pas à télécharger cette application, comme ça, eh bien, vous pourrez contacter rapidement les services de sécurité. C'est jamais agréable d'être en panne le long de l'autoroute, donc moins ça dure, mieux c'est. On reparle de vos conditions de circulation dans les toutes prochaines minutes, 20h, au plus tard, ce sera juste après Texas.

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1: Bonne fin de journée à tous, il est 20h.
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1: Retour de week-end, peut-être même retour de vacances. J'espère que votre trajet, en tout cas, se déroule bien. On va regarder les points où ça peut être un peu délicat, avec un trafic qui a été dense hein, toute l'après-midi, toute la journée même, notamment sur l'autoroute A6, aussi sur l'A40, mais ça s'améliore. Alors, il y a encore quelques bouchons quand même hein, sur l'A6, notamment lorsque vous arrivez en Île-de-France, direction Paris, kilomètre 50. Vous avez la barrière de péage de Fleury en Bière. Eh bien, cette barrière de péage, vous êtes nombreux et toutes les voies sont vraiment occupées. Un petit peu d'attente. Avant cela, trafic plutôt dense. Et puis, un accident qui s'est produit beaucoup plus bas, en Côte d'Or, sur la 6, direction Paris. Il ne gêne pas la circulation, mais restez prudent quand même, puisque ça se passe après Beaune, la sortie 24. Et il y a de nombreuses personnes qui interviennent sur le bord de l'autoroute. Les pompiers, les gendarmes, un dépanneur sont auprès de ce véhicule qui a percuté le terre-plein central et qui est désormais sur la bande d'arrêt d'urgence avec les secours sur la 6, direction Paris. Au kilomètre 293. Autre intervention en cours dans le Rhône, la 46 direction Paris, kilomètre 24. Ça se passe sur un pont, le viaduc que vous retrouvez après l'échangeur avec la 42. Un dépanneur est en intervention sur les lieux. Et puis un sanglier signalé dans le Loiret. Cet animal errant serait sur la 77 direction Paris vers le kilomètre 36 entre Montargis, la sortie 18, et Varennes-Changy, la sortie 18.1. Enfin, tout à l'heure, on avait un poids lourd en panne. Le poids lourd est en train d'être escorté. Il circule lentement accompagné d'un patrouilleur dans le Jura. Sur la 39, direction Dijon, ça se passe kilomètre 45. Ils vont aller jusqu'à la sortie 6 de Dol-Centre. Si vous êtes en approche de cette sortie, soyez prudent avec ce convoi. Vous mettez sur les voies les plus à gauche. Enfin, un point sur l'actualité du jour tout de suite. Et ça se passe avec la rédaction de France Info.
2: Un quart d'heure, Raphaël Glucksmann est l'invité du 20h de TF1.
3: Le leader de place publique doit annoncer s'il est ou non candidat à l'élection présidentielle. Tous les jours, en ce moment, un ou une maire fait savoir que la venue de Patrick Bruel dans sa commune n'est pas souhaitée. Aujourd'hui, c'est la maire de Dijon qui prend la parole sur Facebook. Nathalie Kunders écrit qu'elle désapprouve totalement la venue du chanteur mis en examen pour viol et agression sexuelle. Elle estime que sa présence sur scène est inappropriée face au nombre de plaintes. Une aide de 9 milliards de dollars. C'est ce que promet la Norvège à l'Ukraine pour 2027. Volodymyr Zelensky réclame à l'Union européenne 10 milliards de dollars d'ici 4 mois, sans quoi, dit-il, les soldats n'auront pas assez d'armes. Un titre de championne d'Europe pour la France en cécifoot. Les Bleus ont battu l'Angleterre 1-0 et conservent leur titre. Et puis deux titres de champion du monde, ça c'est en badminton, en double mixte et en simple. C'est historique pour les badistes français.
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1: Entendre la musique, voici Jérémy Frérot sur Autoroute Info.
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2: La circulation est perturbée au niveau du péage de Fleury-en-Bière. Vous êtes très nombreux à remonter direction Paris et sur cette assise au kilomètre 50, lorsque vous arrivez à la grande barrière de péage, il y a pas mal d'attentes. Toutes les voies sont occupées. Restez prudents. Si vous êtes les derniers à arriver dans ce bouchon, mettez bien vos feux de détresse, les warnings qui vont permettre de signaler que ça ralentit aux personnes qui sont derrière vous. La musique, Bob Sinclair, Love Generation, c'est à suivre dans les prochaines minutes, mais d'abord Alex Hepburn avec Under sur Autoroute Info.

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1: L'information trafic à 20h, passé de 15 minutes, la présence d'un piéton dans le Rhône sur l'A46 au kilomètre 9, là où vous avez la sortie de Neuville-sur-Saône, zone industrielle Lyon-Nord, au kilomètre 9, sortie numéro 2, on a observé sur les caméras de contrôle une personne qui commençait à entrer sur l'autoroute et à marcher le long de l'autoroute. C'est bien sûr dangereux et c'est complètement interdit. Je compte sur vous pour être très prudent et respecter le corridor de sécurité. Si vous voyez la personne sur la bande d'arrêt d'urgence, vous mettez sur la voie de droite. Un sanglier, un animal errant, est confirmé dans le Loiret sur la 77 direction Paris. Il a été aperçu kilomètre 36 et on a un patrouilleur qui est arrivé sur place. C'est le secteur de Montargis après la sortie 18. Autre animal errant, on est sur la 39 dans le Jura, direction Bourg-en-Bresse, kilomètre 57, après l'aire de la Vouivre, qu'on retrouve quelques kilomètres après Dole Centre, la sortie numéro 6. Là, c'est un chevreuil qui est signalé sur le bord de l'autoroute. On passe à l'autoroute A6, toujours un trafic chargé à la fin de l'A6 en arrivant en Île-de-France. Le trafic a été chargé dans l'ensemble aujourd'hui, mais là, on retrouve de l'attente au péage de Fleury en Bière, kilomètre 50. Et puis, sur la 6, en Côte d'Or, il y a une intervention au kilomètre 293 sur la bande d'arrêt d'urgence. Des secours auprès d'un véhicule accidenté. Pas de gros gênes à la circulation, mais soyez prudents, vous vous mettez quand même sur les voies, plutôt au milieu et à gauche, en passant au niveau de cet accident qui s'est produit après Beaune, sortie 24.
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1: Et puis notez qu'il y a beaucoup de ruptures de carburant dans les stations-service. Il y a eu des opérations promotionnelles dans certaines enseignes. Et donc, vous avez plusieurs stations où il n'y a plus du tout de carburant. Souvent, c'est le sans-plomb qui manque, mais parfois, ça peut être du diesel. Par exemple, à l'aire de Villabé, sur la 6, plus de sans-plomb. Sur la 36, à l'aire de Marchaux, plus de sans-plomb. À l'aire de Jonchée-les-Récompenses, sur la 5, plus de diesel. Donc, n'attendez pas la dernière minute pour faire le plein avec tout. Ces ruptures, ça peut être compliqué. Retour de la playlist d'Autoroute Info avec Tamim Pala et Jenny. Voici Dracula.

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4: La circulation est chargée actuellement sur l'A6 au niveau de la barrière de péage de Fleury-en-Bière. Un peu d'attente au niveau de cette barrière qui est à 50 km du cœur de la capitale sur l'A6 direction Paris. Sachez qu'on retrouve aussi parfois quelques bouchons au niveau de l'entrée des aires de service. C'est le cas par exemple du côté de Mâcon-Lassalle. Au niveau de cette entrée, il peut y avoir un bouchon qui parfois même va remonter jusqu'à l'axe principal, pas seulement dans la bretelle de sortie. Donc restez très prudents. C'est occasionné par le fait que vous êtes nombreux, bien sûr, sur la route, mais aussi il y a des opérations promotionnelles sur certaines stations-service qui occasionnent ces bouchons et aussi des ruptures de stock dans pas mal d'endroits. Nous partons maintenant dans les coulisses de l'autoroute avec Sarah Gabzi, qui s'est intéressée à ce qui se cache à l'intérieur du fourgon d'un patrouilleur.
5: Et c'est au district de Besançon, près de l'A36, tôt le matin, juste avant sa patrouille, que j'ai rencontré Franck Jeanneret, patrouilleur depuis 26 ans. Donc là, on est devant un camion de patrouille. Est-ce que vous pouvez me le présenter? Comment il est organisé?
6: Alors, il est organisé avec un poste de conduite. On va retrouver tout ce qui est point kilométrique sur le tracé, avec les zones où on peut travailler en toute sécurité. On a une radio qui est utilisée en relation avec le PC.
5: Oui, c'est comme ça que vous recevez des alertes sur ce qu'il peut y avoir sur l'autoroute.
6: C'est exactement ça, oui.
5: Et vous gérez aussi d'ici le panneau lumineux qui est présent sur le camion.
6: Oui, on peut travailler donc directement avec la console qu'on voit sur le tableau de bord, ici, là-bas. Sur cette console, en fait, on va retrouver divers messages, il y a travaux, véhicules à contresens, objets, enfin bon, on a plusieurs messages type facilement compréhensibles de tous les usagers.
5: Donc là, on va passer à l'arrière.
6: Ouais.
5: Donc là, c'est un peu, en fait, ce camion, votre caisse à outils géante, il y a tout ce qu'il faut pour intervenir sur l'autoroute.
6: C'est une grosse caisse à outils, oui. On va retrouver donc un chariot de cône pour tout ce qui est balisage. On en a une quarantaine dans le véhicule.
5: Tout est bien rangé, organisé. Il y a plein d'outils différents pour intervenir en fonction des différentes situations.
6: Ouais, donc on va retrouver de l'absorbant, on va trouver une bouée pour tout ce qui est rétention de fluide, 2-3 bouteilles de produits pour pouvoir nettoyer, gratter.
5: Ouais, un balai, une pelle.
6: Balai, souffleuse, pelle, une petite caisse à outils éventuellement s'il y a un client qui a un souci pour pouvoir lui prêter du matériel.
5: Le camion, il est organisé toujours de la même manière?
6: Tous les véhicules sont identiques. Après, à nous, à l'intérieur, de mettre un petit peu le matériel dont on se sert le plus et adapté par rapport au rangement. Quoi. C'est un véhicule en moyenne qui fait à peu de choses près entre 800 et 1000 km par jour.
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1: Bonsoir à tous, merci de nous avoir choisis. On vous accompagne sur la route 24h sur 24, 7 jours sur 7. Et naturellement, pour ce retour de vacances, cette fin de week-end, où vous êtes nombreux sur les routes. On va aller tout d'abord sur l'A6 dans le Rhône, puisqu'un piéton a été aperçu, signalé sur l'A6 vers la barrière de Villefranche-Lima. A6 direction Paris, c'est au kilomètre 425. Soyez prudents, si vous passez dans ce secteur, que vous voyez une personne qui marche le long de l'autoroute, vous vous écartez. Complètement à l'opposé au niveau de la barrière de péage de Fleury-en-Bière. Là, on arrive en Île-de-France, proche de Paris, à 50 km de Paris sur la 6. Il y a du monde au niveau de ce péage. Un petit peu d'attente, mais ça s'est bien calmé. Tout à l'heure, on avait plusieurs centaines de mètres de véhicules à l'arrêt. Là, à chaque fois, vous allez avoir une dizaine de véhicules face à vous. Quelques minutes à patienter. On va aller sur la 39 où un obstacle vient d'être signalé au kilomètre 5 en Côte d'Or. Sur la 39, direction à Dijon, il y aurait un obstacle vers Crimolois, la sortie numéro 3 et après la barrière de péage de Crimolois. Un piéton est signalé sur la 46 dans le Rhône, direction Lyon, au kilomètre 10 au niveau de l'entrée 2 de Neuville-sur-Saône, zone industrielle Lyon-Nord. Des animaux errants, on a un sanglier sur la 77 dans le Loiret, au kilomètre 36, direction Paris, ça se passe après Varennes-Changy, la sortie 18. Un patrouilleur est sur place et on a les gendarmes également qui se rendent sur place. Prudence avec aussi un chevreuil signalé dans le Jura. Celui-ci est signalé sur la 39 direction Bourg, kilomètre 57 après l'aire de la Vouivre située elle-même après la sortie 6 d'Ol Centre. L'actualité en bref tout de suite avec France Info.
2: Philippine Thibaudot à la une. Bientôt la fin du suspense concernant Raphaël Glucksmann.
3: Il s'exprime sous peu dans une interview aux 20h de TF1 et doit dire sa décision quant à sa candidature à la présidentielle après s'être donné 3 mois pour tenter de convaincre le camp social-démocrate. Après Chartres, Caen, Tours, autour de la maire de Dijon de désapprouver totalement la venue de Patrick Bruel en concert en octobre prochain dans sa ville, le chanteur est visé par une trentaine de plaintes pour viol, tentative de viol ou agression sexuelle. À Sucy-en-Brie, dans le Val-de-Marne, une enquête ouverte annonce le parquet de Créteil. Elle vise un homme suspecté d'avoir tué sa mère. Le corps a été découvert aujourd'hui dans un logement. 9 départements du sud-ouest en vigilance. Orange aux orages demain du Lot et Garonne à la Dordogne en passant par l'Aveyron. Et de 2, les Bleus ont remporté la finale de l'Euro de Cécifoot, 1-0 face à l'Angleterre. C'est le deuxième sacre continental consécutif pour la France.
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1: Et on voyage avec le son de Tempest City. Belle soirée avec Autoroute Info.

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1: Je rappelle que des piétons sont signalés dans le Rhône, sur la 6 direction Paris, kilomètre 425, après la barrière de péage de Villefranche-Lima. Et un piéton est également signalé sur la 46, direction Lyon, kilomètre 10, au niveau de l'entrée numéro 2, celle de Neuville-sur-Saône, zone industrielle Lyon-Nord. Dans les deux cas, des patrouilleurs vont intervenir. Si vous passez à côté de ces piétons, écartez-vous bien, vous laissez le corridor de sécurité, c'est-à-dire une voie libre entre vous. Votre véhicule et cette personne qui n'a rien à faire, bien sûr, le long de l'autoroute et qui prend des risques inutilement, malheureusement. Allez, la musique revient. Earth, Wind & Fire à suivre dans les prochaines minutes. Imagine Dragons aussi, mais tout d'abord, la bande originale du film Rocky, c'est Survivor, Eye of the Tiger sur Autoroute Info.

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1: En Saône-et-Loire, un chevreuil, un animal errant a été signalé. Cet animal serait sur le bord de l'autoroute A6, direction Lyon. Après la sortie 24.1 de Beaune, on est 9 km après l'aire de Beaune-Tailly vers le kilomètre 310.

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1: Il est 20h45, on va regarder la situation avec pas mal d'événements ci et là. Alors, on va commencer tout d'abord par les bouchons que vous retrouvez en Seine-et-Marne sur la 6 direction Paris. Au kilomètre 50, vous arrivez à la barrière de péage de Fleury en Bière. Il y a du monde à cette barrière de péage et sur l'ensemble des voies. C'est occupé, un peu moins de bouchons que préalablement. Mais toutefois, vous êtes encore assez nombreux. Pensez à vous répartir sur l'ensemble des voies. On a des piétons à signaler sur deux axes. Un sur l'A6, complètement à l'opposé dans le Rhône, au niveau de la barrière de Villefranche-Lima. Une fois avoir traversé cette barrière, A6 direction Paris, kilomètre 425, il y aurait une personne qui marche le long de l'autoroute. Et puis toujours dans le Rhône, mais sur l'A46 direction Lyon, kilomètre 10, il y aurait aussi une personne au niveau de l'entrée de Neuville sur zone industrielle Lyon-Nord. Et puis maintenant, je vais parler d'animaux. Il faut savoir que la nuit est en train de tomber. On a observé récemment, depuis deux semaines notamment, que les chevreuils ont tendance à sortir à la tombée de la nuit. Ils profitent probablement de la fraîcheur pour aller manger. Donc là, on a des chevreuils, mais signalés un peu partout. En Côte d'Or, sur la 6, direction Lyon, kilomètre 256, un animal errant est signalé. Alors, en général, ils sont sur le bord de l'autoroute et ne traversent pas les voies. Mais il faut quand même rester prudent. Là, c'est après Saulieu, la sortie 23. En Saône-et-Loire, à 6 direction Lyon, c'est au kilomètre 327. Après Chalon-sur-Saône-Nord, sortie 25.1. En Meurthe-et-Moselle, sur la 31 direction Nancy, un chevreuil errant est signalé après la sortie 10 de Neuchâteau, au kilomètre 210. Dans le Loiret, sur la 77, là c'est confirmé, il y a un sanglier, un patrouilleur est sur place, les gendarmes et le patrouilleur s'occupent de le faire sortir de l'axe. À 77 direction Paris, c'est au kilomètre 36, après la sortie 18.1 de Varennes-Changy. Et puis sur la 39, un animal errant signalé direction Bourg-en-Bresse, kilomètre 57 de la 39 après Dol-Centre. La sortie 6, c'est après l'aire de la Vouivre, pour être plus précis encore. Il y a pas mal de ruptures de stock dans les stations service actuellement. Il y a eu des opérations promotionnelles durant le week-end et ça a occasionné des ruptures nombreuses de stock, souvent du sans-plomb, parfois du diesel. Par exemple, à l'aire de déjoncher les récompenses qui est située sur la 5 direction Paris au kilomètre 30. Il n'y a plus de diesel. Si vous avez besoin de prendre de ce carburant, pensez à vous arrêter avant ou prévoyez de faire quelques kilomètres supplémentaires.
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1: Maintenant, retour en musique avec Naïka. Love had me blinded and see the context.

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1: Et à 21h, merci d'être à notre écoute.
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1: J'espère que vous passez une bonne soirée. Nous, on continue de vous accompagner sur Autoroute Info sur votre trajet ce soir avec une nouvelle information, priorité à la sécurité, nouvelle information qui nous parvient concernant des obstacles sur la 5 dans Lyon en direction de Nancy-Dijon. Obstacle au kilomètre 63 qui se situe après la sortie numéro 18 de Montereau et de Marolles-sur-Seine. Des obstacles qui pourraient se trouver sur les voies et vous gêner direction Nancy-Dijon sur la 5 dans Lyon, kilomètre 62. On est dans le secteur de Sens. Et puis il y a également beaucoup d'informations concernant des animaux errants. On en a plusieurs actuellement, notamment sur l'autoroute A6 en Saône-et-Loire sur plusieurs zones. Kilomètre 327 tout d'abord, c'est entre la sortie numéro 25.2 et la sortie 25.1, c'est le secteur de Chalon-sur-Saône, un chevreuil errant signalé. Autre chevreuil errant sur l'A6 toujours, kilomètre 319. Donc là on est entre Chalon-sur-Saône et Beaune, entre la sortie 24.1 et la sortie 25.1. Autre chevreuil, kilomètre 256, toujours sur la 6, entre la sortie numéro 23 et la sortie numéro 24. On va partir également au kilomètre 175 de cette même A6, secteur d'Auxerre, entre la sortie 21 et la sortie numéro 20. Là aussi, un chevreuil, ces animaux pourraient traverser les voies de circulation à tout moment. Soyez particulièrement vigilants sur cette A6. Il y en a d'autres, des animaux errants qui se trouvent dans d'autres secteurs, notamment en Meurthe et Moselle sur la 31, chevreuil errant, kilomètre 210 entre la sortie 10 et la sortie numéro 11. Sur la 77 dans le Loiret, c'est au kilomètre 36 cette fois-ci entre la sortie 18.1 et la sortie numéro 18. Et pour terminer, dans le Jura sur la 39, chevreuil errant aperçu au kilomètre 57 entre la sortie numéro 7, Poligny-Pontarlier, et la sortie numéro 6. Et puis pour terminer, il peut encore y avoir du monde qui traverse la barrière de péage de Fleury en Bière en direction notamment de Paris avec quelques perturbations pour passer cette barrière de péage sur la 6, secteur de la région parisienne. Allez, après l'actualité trafic, place à l'actualité générale avec les titres de France Info en une minute.
2: Du sud-ouest en vigilance orange aux orages demain. Du Lot-et-Garonne à la Dordogne en passant par l'Aveyron. Quant au risque élevé de feux de forêt, cela concerne 10 départements de la Seine-et-Marne aux Bouches-du-Rhône en passant par les Pyrénées-Orientales. Un nouveau candidat pour l'élection présidentielle, il s'agit de Raphaël Glucksmann. Il vient de l'annoncer sans surprise chez le confrère de TF1 pour relever la France. A dit le leader de Place Publique, il rejoint la longue liste des candidats annoncés comme Marine Le Pen, Édouard Philippe ou encore Jean-Luc Mélenchon. L'administration du président américain met en garde le Canada contre, je cite, les effets dévastateurs d'un conflit commercial. Le premier ministre canadien a annoncé hier des menaces de rétorsion visant l'acier ou les produits laitiers américains. Riposte aux taxes imposées par les États-Unis sur certains produits canadiens, Washington a menacé de surenchérir. Et puis la Marseillaise a retenti à New Delhi en Inde deux fois. D'abord pour le sacre de Delphine Delru et Tom Jiquel en double mixte au Mondiaux de badminton, puis pour Alex Lany en simple, à jamais tous les trois les premiers à réaliser ses performances.
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1: Allez, on se retrouve dans quelques minutes sur Autoroute Info, ce sera après la musique et la niçoise Oria, soirée mondaine.

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1: On vous rappelle cet obstacle, une branche sur les voies de l'A5 dans l'Yonne en direction de Nancy-Dijon, kilomètre 63 de cette A5. C'est dans le secteur de Sens après l'aire des Racets. Une branche signalée sur les voies de circulation au niveau de la jonction avec l'autoroute A19. Toujours ce piéton également signalé sur la 46 dans le Rhône. Un piéton direction Lyon, kilomètre 10, qui se situe sur cette A46 à hauteur de l'entrée 2 de Neuville-sur-Saône. Le prochain point trafic sur Autoroute Info après Cindy Lauper, et tout de suite on écoute Evanescence. Bonne route, bonne soirée.

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1: Il est 21h, passé de 15 minutes, on continue de vous tenir informé sur votre trajet en ce dimanche soir. La fin du chassé croisé de ce week-end et des conditions de circulation qui sont globalement très bonnes sur les principaux axes que vous empruntez. Attention tout de même, on a pas mal de monde qui circule en région parisienne sur l'autoroute A6 qui rejoint Paris à la barrière de péage de Fleury-en-Bière, juste avant de rejoindre le secteur de Paris. Il y a toujours quelques perturbations et un petit peu d'attente. Il y a également toujours cet obstacle sur la 5 dans Lyon, une branche sur les voies en direction de Nancy-Dijon, kilomètre 63. Cette branche se trouve à hauteur de la jonction avec l'A19, après la sortie numéro 18 et l'aire des Razets. Le personnel autoroutier se rend sur place pour récupérer cette branche. Et puis ce piéton, toujours signalé dans le Rhône, sur l'A46 en direction de Lyon, un piéton au bord des voies de circulation, à hauteur de l'entrée numéro 2, Neuville-sur-Saône. Attention aux chevreuils errants qui sont de sortie ce soir, c'est le cas de le dire, notamment sur la 6 en Saône-et-Loire. Un chevreuil errant au kilomètre 327 entre la sortie 25.2 et la sortie 25.1 de Châlons-Nord. Et puis il y a également un autre chevreuil errant au kilomètre 256. Cet animal se trouve entre la sortie numéro 23 et la sortie numéro 24 de Beaune.
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1: Dans quelques instants, on verra que les travaux d'aménagement sur les autoroutes urbaines représentent un véritable défi à tous les points de vue. Pour le moment, c'est le retour de la playlist Autoroute Info avec Vanessa Paradis.

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1: Priorité à votre sécurité avec un véhicule en panne sur la 48 en Isère en direction de Lyon, l'axe Grenoble vers Lyon, kilomètre 71, une voiture arrêtée sur la voie réservée aux véhicules lents après la sortie numéro 10 pour les Abrets. On rappelle également toujours cet obstacle, une branche sur les voies de l'A5 dans Lyon en direction de Nancy-Dijon au niveau de la jonction avec l'A19 secteur de Sens et après l'aire des Razets, attention à cette branche sur les voies qui pourrait vous gêner. Prochain point complet, ce sera à 21h30 sur Autoroute Info. Restez avec nous en attendant notre playlist de l'été. Ce sera avec Anita Ward ou encore Coldplay dans les toutes prochaines minutes. Pour l'instant, on parle d'aménagements urbains. Assurer la sécurité et la fluidité du trafic tout en améliorant le quotidien des riverains et en réduisant la pollution, ça peut représenter un défi de taille pour les gestionnaires d'autoroutes et des voies express. Exemple en Rhône-Alpes dans ce reportage de Géraldine Mia.
2: Prenons l'exemple de Grenoble. Avec une A480 construite pour les Jeux Olympiques d'hiver de 1968 et un échangeur réalisé dans les années 80 faisant la jonction entre cette autoroute et une voie express, forcément, au XXIe siècle, ces deux infrastructures ne remplissaient plus correctement leur fonction initiale. Karine Aubert est la directrice de la direction interdépartementale des routes Centre-Est.
3: En fait, le pari, c'était des habitants qui ont dit on a choisi de vivre ici, dans cet espace-là qui est magique, hein, c'est un écrin, et on a une verrue qui est la circulation des véhicules. Donc qu'est-ce qu'on peut faire pour continuer à vivre ensemble dans un bon collectif et permettre quand même aux personnes d'aller dans les Alpes, dans les montagnes.
2: Aujourd'hui, sur les 12 km de la 480, 7 sont passés à 2 fois 3 voies. Par ailleurs, pour fluidifier les flux autoroutiers et locaux, une tranchée couverte a été créée sur la Nationale 87 à proximité de la 480, évitant ainsi les entrecroisements. Un projet équilibré dont le territoire se réjouit, se satisfait aujourd'hui. Guillaume Lissy, le président de Grenoble-Alpes Métropole.
4: C'est un projet qui atteint tous ses objectifs. Après, en termes de circulation, on peut parfois avoir quelques frustrations parce que quand il y a des gros projets d'investissement, souvent les habitants et les usagers attendent que la fluidité soit totale, ce qui n'est pas forcément le cas. Mais on sait qu'on a un débit qui est plus important avec un meilleur rythme d'intégration.
2: Des travaux d'aménagement qui permettent parfois d'innover, ce qui amène par là même une certaine satisfaction, comme le déclare Camille Bonenfant-Jeannenet, la présidente des concessions autoroutières des Fages en France.
5: C'est une fierté, et effectivement c'était une première, et depuis il y a d'autres métropoles qui ont mis en œuvre des voies réservées au transport en commun, et nous on a la conviction que ça a vocation à se développer, parce que la multimodalité et la capacité pour les habitants, les riverains à prendre plusieurs modes est une des clés des succès de la mobilité dans les métropoles.
2: De tels aménagements en milieu urbain représentent un très gros investissement financier, dans ce cas près d'un demi-milliard d'euros, au service à la fois de la vie quotidienne des automobilistes, des piétons et des habitants dans un imbroglio routier.

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1: Bienvenue si vous nous rejoignez pour ce trajet nocturne sur les axes que vous empruntez en ce dimanche soir, fin de week-end, fin de chassée croisée. Les conditions de circulation sont bonnes ce soir avec une seule perturbation qui vous concerne quand vous rejoignez Paris, secteur de la région parisienne, sur l'A6. La barrière de péage de Fleury-en-Bière est encore bien empruntée. Vous pouvez être amené à patienter un petit peu avant de rejoindre cette barrière de péage, même si le trafic s'écoule de mieux en mieux. Et puis on a également ce piéton toujours signalé sur la 46 dans le Rhône en direction de Lyon, un piéton qui est à hauteur de la bretelle d'entrée numéro 2 de Neuville-sur-Saône. Il est aux alentours du kilomètre 10 sur le bord des voies de circulation. Et puis des chevreuils, des animaux errants qui sont de sortie ce soir, soyez vigilants sur la 6 en Côte d'Or notamment en direction de Lyon. Un chevreuil a été aperçu au bord des voies kilomètre 256 entre la sortie 23 et la sortie 24. Sur la 31 en Meurthe-et-Moselle kilomètre 210, cette fois-ci entre la sortie 10 et la sortie numéro 11. Et pour terminer, dans le Loiret, sur la 71, un animal sanguinant cette fois-ci, kilomètre 36, entre la sortie 18.1 et la sortie numéro 18, secteur de Montargis. Après l'infotrafic, place maintenant à l'actualité générale avec les titres de France Info en une minute.
2: Marion Ferrer, Raphaël Glucksmann confirme se lancer dans la course à l'Elysée en 2027.
3: Je suis candidat pour gagner, a annoncé l'eurodéputé leader de Place Publique. Ce soir aux 20h de TF1, il confirme également participer à la primaire de la gauche organisée avec le Parti Socialiste sans LFI, les Insoumis, avec qui il rejette une fois de plus toute nouvelle alliance. Après les maires de Chartres et de Montpellier, la maire de Dijon annonce ce soir à son tour désapprouver la venue de Patrick Bruel dans sa commune. Le chanteur doit s'y produire en octobre lors de sa tournée. Pour rappel, l'artiste est visé par une trentaine de plaintes et mis en examen dans 4 affaires de viol, tentative de viol et agression sexuelle, des faits que le chanteur réfute. En sport, le Cécy Foot, l'équipe de France est championne d'Europe. Ce soir, pour la 4e fois, Strasbourg, les Bleus ont battu les Anglais 1-0. L'or aussi en badminton, 2 titres au championnat du monde, inédit pour le camp tricolore remporté ce matin. Delphine Delru et Tom Jiquel ont été sacrés en double mixte. Alex Lagnier, lui, en simple messieurs.
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1: Allez, on est reparti en musique jusqu'au prochain point trafic sur Autoroute Info. C'est avec Charlotte Cardin.
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1: On rappelle, c'est ce piéton sur la 46 dans le Rhône, un piéton qui est signalé en direction de Lyon, aux alentours du kilomètre 10 et du diffuseur numéro 2 de Neuville-sur-Saône, secteur de Neuville-sur-Saône. Donc attention à ce piéton signalé sur le bord des voies de circulation sur la 46 en direction de Lyon. Allez, on se retrouve à 21h45 sur Autoroute Info. On fera également un petit tour des travaux nocturnes qui reprendront dès le début de la semaine. Ce sera après les Cardigans et tout de suite on écoute Kylie Minogue.

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1: Merci d'être à l'écoute d'Autoroute Info en ce dimanche soir, fin de chassé croisé, fin de week-end également sur les axes que vous empruntez pour le moment. Ça se passe toujours très bien, sans grande difficulté. On va seulement rappeler quelques informations, notamment ces chevreuils errants qui ont été aperçus au bord des voies sur l'A6 en Côte d'Or. Un chevreuil errant, kilomètre 256. Il se situerait a priori entre la sortie 23 et la sortie numéro 24. Autre animal errant, cette fois un sanglier sur l'A60 17 dans le Loiret, un animal au kilomètre 36 entre la sortie numéro 18.1 et la sortie 18 secteur de Montargis. Et puis s'il vous arrive de ressentir une certaine solitude au volant pendant votre trajet, rassurez-vous, vous n'êtes jamais vraiment seul, comme l'explique Nadine Végiel des autoroutes APRR.
2: Sur l'autoroute, le conducteur n'est jamais seul. Quand il est dans sa voiture, effectivement, il y a les opérateurs qui veillent à sa sécurité avec un PC sécurité. On a des patrouilleurs qui naviguent d'air en air et qui vont veiller à justement tout se passe bien. Et puis il y a au passage au péage des téléopérateurs qui peuvent assister notre client dans son paiement au péage. Et bien sûr, on a un numéro de téléphone 0806 004 004 sur lequel on peut contacter du lundi au dimanche entre 8h et 17h.
1: Et en cas d'urgence, que ce soit par le biais des bornes orange ou de l'application SOS Autoroute, les opérateurs et opératrices vous répondent 7 jours sur 7 et 24 heures sur 24. Avec le début de la semaine prochaine, le retour des travaux et des fermetures nocturnes, notamment en Haute-Savoie, où la 410 sera fermée direction Annecy de 21h à 5h entre la sortie 19, La Roche-sur-Foron et la barrière de péage de Saint-Martin-Bellevue. Hein, 410 complètement fermée toutes les nuits de la semaine prochaine. À 40 également, direction de Chamonix, la sortie 14 d'Enma sera fermée de 20h30 à 6h. Pour vous qui circulez en direction de Chamonix, la déviation sera en place par la sortie 14.1 de Gaillard sur la 411. Fermeture toutes les nuits de cette semaine également. En Isère, sur la 43, dans la nuit de lundi à mardi, en direction de Lyon, entre la sortie 10 des Abrets et 9 de la Tour du Pin, entre 21h et 6h, fermeture donc, la sortie 10 sera obligatoire. Et ensuite, il faudra passer par le réseau secondaire.
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1: Et nous, on se retrouve dans quelques minutes sur Autoroute Info. Il y aura notre quiz des vacances, l'occasion de se défier entre parents et enfants sur des questions de culture générale. Pour le moment, le retour de la musique, c'est Lewis Capaldi.

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8: On continue de surveiller les axes pour vous en ce dimanche soir, fin de week-end, fin de chasse et croisée également, avec une situation qui se stabilise du côté de la région parisienne. Il y avait quelques perturbations pour passer la barrière de péage de Fleury-en-Bière. Il reste encore du monde, mais on n'a plus vraiment de bouchons à signaler maintenant. Attention aux animaux errants qui ce soir sont bien réveillés, notamment en Côte d'Or sur la 6, un chevreuil errant au kilomètre 256 qui se situe a priori entre la sortie numéro 23 et la sortie numéro 24. Le prochain point complet à 22h sur Autoroute Info, après Manu Chao ou encore les Jackson 5. Et pour le moment, un petit quiz de culture générale, un match parent-enfant avec Franck Pélissier.
9: Le principe est simple, 4 questions de culture générale, je pose les questions, vous avez quelques secondes de réflexion pour trouver et je donne la réponse dans la foulée. Tout le monde joue dans l'habitacle, parents comme enfants, et que le meilleur gagne. Et on commence avec une question sport qui va plaire aux amateurs de foot. Attention, les parents ont sans doute l'avantage sur celle-ci. En quelle année la France a-t-elle remporté sa toute première Coupe du Monde de foot? Et c'était évidemment en 1998 au Stade de France, avec une finale d'anthologie remportée 3-0 contre le Brésil. 3 buts, dont un doublé de Zidane qui fera chavirer les cœurs de millions de Français. Face à présent à la question histoire géo, petits ou grands, tout le monde est sur un pied d'égalité. Vous êtes prêts? Quel est le pays le plus peuplé au monde? Et petite question subsidiaire, combien compte-t-il d'habitants? C'est l'Inde, et c'est plus de 1,5 milliard d'habitants qui est aujourd'hui le pays le plus peuplé du monde. Longtemps resté numéro 1, la Chine se classe désormais deuxième. La prochaine question porte sur la musique, et désolé pour les parents, mais là, il y a de fortes chances pour que les plus jeunes vous laminent sur ce thème. J'y vais. Citez-moi l'artiste qui a été le plus streamé en France en 2025. Eh bien, selon les données de la plateforme la plus utilisée, le numéro 1 des streams en France en 2025 a été... Joule. Et sur Autoroute Info, le titre le plus diffusé en 2025 a été Charlotte Cardin avec... Dernière question, et là, les parents n'ont pas le droit à l'erreur, c'est une question politique. Qui a été le dernier président de la République en France avant Emmanuel Macron? La bonne réponse était François Hollande, président de mai 2012 à mai 2017, après avoir écarté Nicolas Sarkozy au deuxième tour.
10: Moi, président de la République, j'essaierai d'avoir de la hauteur de vue.
9: François Hollande, aussi réputé pour son fameux
11: « You can't be, do what we want to do ».
9: Bonne route avec Autoroute Info.

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1: Il est 22h, bienvenue à tous ceux qui nous rejoignent.
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1: Et une nouvelle information qui nous parvient, priorité à votre sécurité, avec un sanglier qui a été aperçu en Savoie entre Chambéry et Albertville. Un sanglier au bord des voies kilomètre 137. Il se situe entre la sortie 25 et la sortie numéro 24. Les animaux errants sont de sortie ce soir. Il y en a d'autres, et notamment sur la 77 dans le Loiret. Là aussi, c'est un sanglier errant signalé au bord des voies kilomètre 36 de la 77 entre la sortie 18.1 et la sortie numéro 18. Secteur de Montargis, soyez bien prudents dans tous les cas. Quand on vous signale un animal errant, il pourrait traverser à tout moment et vous concerne donc dans les deux sens de circulation, que vous soyez donc en direction de Paris ou bien de Nevers sur la 77 et sur la 430, que vous soyez en direction de Chambéry ou bien en direction d'Albertville. À part ça, ce soir, les conditions de circulation restent très bonnes pour cette fin de week-end. Pas d'autres perturbations à signaler pour le moment. On espère que ça durera. Après l'infotrafic, on s'intéresse à l'actualité générale avec les titres de France Info.
2: Haussmann refuse toute alliance avec la France Insoumise.
3: Il l'a redit ce soir chez nos confrères de TF1. Le leader de Place Publique a annoncé sa candidature à la présidentielle et il confirme qu'il participera bien à la primaire des socialistes et qu'il se retirera en cas de défaite. Jean-Luc Mélenchon, lui, depuis près de Valence, les universités d'été de la France Insoumise, il a promis la censure du projet de budget 2027. Il estime que 10 000 personnes étaient présentes lors de son meeting. La France conserve son titre de championne d'Europe de Cécile Foot. Médaillé de l'or olympique à Paris. Les Bleus ont encore été partés par leur capitaine, meilleur buteur de la compétition. 1-0 en finale face à l'Angleterre. Et puis en basket, les Bleus de Victor Wembanyama ont pris leur revanche face aux Serbes à Orléans en match de préparation avant d'entamer la course au Mondial 2027.
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1: Restez avec nous, on se retrouve dans quelques minutes sur Autoroute Info, ce sera après la musique. On écoute un featuring entre This Is et Théodora sur Autoroute Info.

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1: On continue de vous accompagner sur Autoroute Info en ce dimanche soir. Les conditions de circulation sont toujours très bonnes sur votre trajet. Attention en revanche aux animaux errants, notamment sur la 430 en Savoie. Entre Lyon, entre Chambéry et Albertville, un animal errant, un sanglier au kilomètre 137 entre la sortie numéro 25 et la sortie numéro 24. Autre sanglier errant dans le Loiret sur la 77, kilomètre 36, cette fois entre la sortie 18.1 et la sortie 18 de cette A77. Soyez bien vigilant dans les deux sens de circulation. Allez, prochain point complet sur Autoroute Info, 22h15, ce sera après le retour de notre playlist de l'été pour vous accompagner ce soir. Baltimora, juste après Taylor Swift.

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1: 22h et bientôt 15 minutes, vous êtes à l'écoute d'Autoroute Info. Ce soir, ce dimanche soir, fin de week-end, avec des conditions de circulation toujours très bonnes. On va seulement rappeler quelques informations, notamment

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1: Depuis plusieurs années, certaines autoroutes sont en péage flux libre. C'est le cas de l'A79. Comment fonctionne ce dispositif? Rendez-vous juste après la musique. On en parlera également après le rappel de vos conditions de circulation. Pour le moment, c'est Tibbs pour la musique.

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1: Pas de nouvelles perturbations ce soir sur les axes que vous empruntez. On rappelle seulement ces animaux errants. Le premier sur la 77 dans le Loiret, kilomètre 36 entre la sortie 18.1 et la sortie numéro 18. Autre animal sur la 430 en Savoie qui se situe lui, kilomètre 137 entre la sortie 24 et la sortie 25. On se retrouve donc à 22h30 après Katy Perry ou Eros Ramazzotti pour la musique. Et pour le moment, on s'intéresse au péage flux libre, notamment sur la 79 entre Digoin et Montmarault. Plus de barrières de péage, mais des portiques qui permettent donc de payer sans avoir à s'arrêter. Comment fonctionne ce système de péage relativement récent en France? Explication de Franck Pellissier.
2: Alors certes, il n'y a plus de barrières de péage. Néanmoins, il subsiste différents points de passage matérialisés par des portiques dotés d'équipements permettant d'identifier les véhicules en circulation et le parcours qu'ils ont effectué sur l'axe afin d'établir le montant qu'ils ont à régler. Si vous avez un télébadge, alors c'est très simple, le péage est directement comptabilisé comme lors du passage à une barrière. Si vous n'en avez pas, il existe alors d'autres moyens de régler son trajet, comme nous l'explique Pierre Méo du groupe autoroutier APRR.
3: Lors de leur parcours sur la 79, ils vont voir différents panneaux de signalisation qui vont leur indiquer le site internet www.liae.com pour effectuer le règlement de leur péage. Ils se connectent au site internet, ils saisissent leur plaque d'immatriculation. Les trajets concernés vont s'afficher et ils vont pouvoir régler par carte bancaire ou carte pétrolière.
4: Et si on ne peut tout simplement pas accéder à Internet, il y a d'autres moyens ?
3: Alors effectivement, pour les clients qui souhaitent par exemple régler en espèces, on a positionné 16 bornes de paiement à pied réparties le long de la 79, à la fois sur les aires de repos et aires de service. Et donc sur ces bornes, vous saisissez votre plaque d'immatriculation, les trajets concernés vont s'afficher et vous pourrez régler bien entendu par espèce, mais également par carte bancaire. Alors effectivement, avec ce système, soit vous pouvez payer après votre trajet, hein, dans les 72 heures, mais également vous pouvez

0: préparer votre voyage, effectuez un prépaiement sur le site aliae.com. Et si vous avez un contretemps, vous n'effectuez pas votre trajet, il vous sera directement remboursé sur la carte bancaire que vous aurez utilisée pour le prépaiement.
1: Vous pouvez également vous rendre dans l'un des 4000 points de paiement FDJ agréés Nirio et régler votre trajet en espèces ou par carte bancaire. Dans tous les cas, le règlement devrait être effectué dans les 72 heures après votre passage sur la 79. Au-delà de ce délai, vous serez passible d'une amende. Enfin, sachez que des formules d'abonnement spécifiques à la 79 sont proposées. Elles permettent de bénéficier d'une réduction allant jusqu'à 60%. Renseignements sur le site aliae.com.

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1: 22h30, on continue de surveiller les autoroutes pour vous dans la nuit de ce dimanche à lundi, la fin du week-end et de ce chassé-croisé, le dernier chassé-croisé avec le prochain week-end. Ce sera donc les retours, la fin des vacances d'été, le retour au travail et sur la route de l'école. Pour le moment, sur les autoroutes que vous empruntez, rien de nouveau à signaler. On a surtout ces animaux errants qui se baladent au bord des voies de circulation, notamment en Savoie sur l'autoroute A430. Un animal errant entre Chambéry et Albertville au kilomètre 137. Et cet animal se situe entre la sortie 25 et la sortie numéro 24. Autre sanglier errant sur la 77 dans le Loiret. Un sanglier errant au kilomètre 36. Cette fois, on est entre la sortie numéro 19 et la sortie numéro 18. Sanglier errant qui peut traverser les voies à tout moment. Quand on vous signale des animaux, il faut bien considérer le fait qu'il pourrait traverser et donc vous gêner dans les deux sens de circulation quand vous approchez des points kilométriques. À part ça, comme je le disais, ça se passe toujours dans le plus grand des calmes. Rien de particulier à signaler. Et puis sur les airs, les activités semblent à l'arrêt pendant la nuit, mais malgré les apparences, de nombreux services sont toujours disponibles, comme l'explique Nadine Végiel des autoroutes APRR.
2: La nuit, sur les aires de service, les clients pourront accéder aux recharges électriques pour leurs véhicules, aux stations de carburant, comme en journée. Et en ce qui concerne les boutiques, la restauration assise sera fermée. Par contre, ils ont la possibilité, quelle que soit l'heure, j'allais dire de la nuit, de pouvoir se restaurer, de commander en fait. Alors parfois les grilles et les portes sont fermées, mais il y a toujours ce qu'on appelle un passe-paquet, c'est-à-dire un guichet auquel le client peut s'arrêter pour demander, passer commande et qu'on lui livre ce dont il a besoin. Par contre, il a bien sûr 24 heures sur 24 accès aux sanitaires, que ce soit les douches et ou les sanitaires ou l'espace bébé.
1: Les aires de service sont disposées environ tous les 50 km sur les autoroutes. Après l'infotrafic, place maintenant à l'actualité générale avec les titres de France Info.
3: Anne Pinzon-Dussel, Raphaël Glucksmann participera à la primaire du PS et de Place Publique.
4: Il est candidat à l'élection présidentielle. Parmi ses premières mesures annoncées ce soir, il propose une augmentation du salaire net en taxant les 1% des héritages les plus élevés. Le patron du bar qui a brûlé à Crans-Montana en Suisse est placé en détention provisoire. Jacques Moretti a été interpellé mi-août pour violence conjugale. Sa femme a été hospitalisée. Une aide de 9 milliards de dollars, c'est ce que promet la Norvège à l'Ukraine pour 2027. Volodymyr Zelensky réclame à l'Union européenne 10 milliards de dollars d'ici 4 mois, sans quoi, dit-il, les soldats ukrainiens n'auront pas assez d'armes. Et puis c'était le dernier match de préparation de l'équipe de France de basket avant les qualifications pour le Mondial. La France a pris sa revanche sur la Serbie avec une victoire de justesse 91-90.
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1: Restez avec nous, on se retrouve dans quelques instants sur Autoroute Info et pour le moment, la musique avec Marine.

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1: Et on vous rappelle ces animaux errants signalés proches des voies, notamment sur la 430 en Savoie, un sanglier errant, kilomètre 137 entre la sortie numéro 25 et la sortie numéro 24. Autre sanglier errant sur la 77 dans le Loiret, kilomètre 36 entre la sortie 18 et la sortie 19. On continue de surveiller les autoroutes alpines, les autoroutes du centre, du sud-ouest et les autoroutes de l'est pour vous. Prochain point trafic à 22h45 après Bronski Beat et tout de suite Kevin Little.

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1: Un véhicule, une voiture arrêtée sur la 40 dans l'Ain en direction de Chamonix sur la voie la plus à droite, celle réservée aux véhicules lents. C'est au kilomètre 135 en arrivant au secteur de Yonnat. Après, le secteur de Bourg-en-Bresse et la sortie 7 de Tossia en arrivant dans le secteur de Yonnat. Attention à ce véhicule en panne sur la voie la plus

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1: 22h45, priorité à la sécurité avec deux nouvelles informations qui vous concernent. La première sur l'A6 en Saône-et-Loire, en direction de Paris, véhicule arrêté au kilomètre 341 après la sortie numéro 27 de Tournu et l'aire de Saint-Ambreuil, véhicule arrêté, on ne sait pas exactement sur quelle voie, peut-être sur bande d'arrêt d'urgence, peut-être sur les voies de circulation. Autre véhicule arrêté dans l'Yonne, cette fois-ci toujours sur A6, direction Paris au kilomètre 207, un véhicule à l'arrêt sur la bande d'arrêt d'urgence après la sortie numéro 22. Pour Avallon. On va rappeler également cet autre véhicule arrêté, cette fois c'est sur la 40 dans l'Ain, en direction de Chamonix et de Genève. Une voiture arrêtée kilomètre 135 sur la voie réservée aux véhicules lents, la voie la plus à droite, en arrivant dans le secteur de Yonnat et après la sortie 7 de Tosia. Et puis pour terminer, il y a toujours ces animaux errants signalés notamment sur la 430 en Savoie, en direction de Chambéry, un sanglier qui a été aperçu entre la sortie 25 et la sortie numéro 24, un animal qui peut traverser à tout moment et se retrouver dans l'autre sens en direction d'Albertville. Avec le retour de la semaine et les travaux nocturnes, il va y avoir des fermetures, notamment la 410 qui sera fermée toutes les nuits de la semaine en direction d'Annecy de 21h à 5h, entre la sortie 19, la Roche-sur-Foron et la barrière de péage de Saint-Martin-Bellevue. Et puis sur la 40, direction Chamonix, c'est la sortie 14 d'Annemasse qui sera fermée de 20h30 à 6h toutes les nuits de cette semaine. La déviation sera en place par la sortie 14.1 de Gaillard sur l'autoroute A411. En Isère, c'est la 43 qui sera fermée dans la nuit de lundi à mardi, direction Lyon, entre la sortie 10, les Abrets, et la sortie 9, la Tour du Pin, de 21h à 6h.
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1: Allez, on se retrouve dans quelques minutes sur Autoroute Info. On fera la pause pour une activité familiale et touristique. On ira visiter la majestueuse grotte de Choranche en Isère. Pour le moment, la musique de retour avec le dernier Christophe Maé.

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2: Une nouvelle information qui vous concerne si vous circulez sur la 71 en direction de Bourges et de Paris. Impossible pour vous de remettre du carburant entre Clermont-Ferrand et Bourges. Il y a deux aires, l'aire des volcans d'Auvergne ainsi que l'aire de l'Allier-Sauzet, qui sont les deux aires qui permettent de recharger en carburant entre Clermont et Bourges. Elles sont en rupture de carburant. Prévoyez bien donc en amont, si vous êtes dans le secteur de Clermont-Ferrand et que vous rejoignez Bourges, prévoyez d'avoir assez d'essence pour parcourir un peu plus d'une centaine de kilomètres, puisque la prochaine aire qui permet de se ravitailler en carburant se trouvera dans le secteur de Bourges. Allez, prochain point complet à 23h sur Autoroute Info. Avant ça, on écoutera Madness ou encore Lady Gaga et peut-être son titre le plus connu, Paparazzi. Et pour le moment, un reportage. On part en Isère sur la 49, l'axe Grenoble-Valence, où un panneau touristique indique la proximité de la grotte de Choranche, une visite sous la montagne qui émerveille les curieux de tout âge. Reportage de Vincent Serrano.
3: Avant même d'arriver, déjà depuis l'autoroute, on voit ces grandes falaises du Vercors.
4: Laurent Garnier est le directeur de la grotte de Choranche.
3: Et pour pénétrer à l'intérieur de cette montagne, au pied de Pont-en-Royan, cette petite bourgade, on va remonter les gorges de la Bourne. C'est la rivière principale avec cette route vraiment emblématique. Et la grotte se niche au pied de ces falaises.
4: Il nous emmène dans cet endroit insolite qui commence par un étroit tunnel souterrain.
3: J'ouvre la porte de la grotte. Aïe, déjà on sent qu'on n'est plus tout à fait dehors, plus tout à fait dedans. On va rentrer dans la grotte par un tunnel qu'on a aménagé en 1985 et qui nous permet de visiter la grotte tout le temps.
4: Et puis, la magie opère.
3: Nous voilà, on débouche maintenant dans la grande salle d'entrée.
4: Du noir obscur dans lequel est plongé le visiteur, apparaît soudain un spectacle somptueux mis en avant par des jeux de lumière tout au long du parcours.
3: Je vais vous mettre un petit peu de la lumière.
4: Ah oui, impressionnant. Qu'est-ce que nous voyons ?
3: On est à la confluence des deux rivières souterraines. Je pense qu'on entend ces bruits de torrents autour de nous. Les rivières ont creusé une grande salle qui fait plus de 60 mètres de diamètre pour une quinzaine de mètres de hauteur. On a ce lac majestueux à nos pieds. Et surtout, ce qui surprend tout de suite, c'est au plafond de la grotte, ces milliers de stalactites très fines, ces décorations en pierre qui descendent du plafond, qui ont fait vraiment la réputation de la grotte de Choranche. Ce sont les fameuses fistuleuses, un nom un peu savant pour décrire ces stalactites très fines.
4: Stalactites, ça tombe, stalagmites, ça monte, c'est ça ?
3: En effet, quand elles descendent du plafond, la goutte d'eau tombe et donc forme des stalactites au plafond des grottes. Et lorsque l'eau éclabousse au sol, elle dépose de nouveau son calcaire et elle forme une stalagmite au sol.
4: Si vous désirez explorer cet univers, sachez que la température à l'intérieur de la grotte est toujours stable, environ 10 degrés, été comme hiver. Pour vivre cette aventure souterraine, empruntez la 49, sortie 9, Pont-en-Royan.

0: Il est 23h, bienvenue si vous nous rejoignez.
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0: À 23h, les conditions de circulation ce soir sont toujours très bonnes. Hein, pas de grosses perturbations à vous signaler, même si on continue de surveiller tout ça. On a toujours ces véhicules en panne. Le premier sur la 6 en direction de Paris, kilomètre 341 en Saône-et-Loire. Un véhicule dans une bretelle d'accès d'une aire, l'aire de Saint-Ambreuil. Si vous rejoignez cette aire de Saint-Ambreuil après la sortie 27 de Tournu, attention à ce véhicule en panne qui est gênant. Et puis sur la 6 toujours, dans Lyon cette fois-ci, direction Paris toujours, kilomètre 207 après la sortie 22 d'Avallon, un véhicule en panne, le propriétaire regonfle sa roue sur la bande d'arrêt d'urgence. Et puis une information pratique, il n'y a plus de distribution de carburant de sans-plomb 95 ou 98 sur la 71 dans l'Allier direction de Bourges. Entre Clermont-Ferrand et Bourges, impossible pour vous de remettre de l'essence, prévoyez donc de quoi faire l'itinéraire et ne pas tomber en panne sur à peu près 100 km depuis le secteur de Clermont-Ferrand, voire plus de 150 km hein, depuis le secteur de Clermont-Ferrand jusqu'à celui de Bourges. La prochaine aire sur l'autoroute qui vous permettra de remettre de l'essence se trouvera dans le secteur de Bourges. En revanche, dans l'autre sens, hein, entre Bourges et Clermont-Ferrand, donc direction Clermont-Ferrand, là, pas de rupture de carburant à vous signaler. Après l'info trafic, place à l'actualité générale. On écoute les titres de France Info.
2: 9 départements du Sud-Ouest en vigilance orange à cause des orages.
3: Les risques sont à partir de 14h et puis 10 départements seront en risque incendie élevé d'après Météo France. Raphaël Glucksmann qui veut relever la France, ce sont ses mots ce soir. Il annonce sa candidature à l'élection présidentielle. Il se dit candidat pour gagner et veut donc jouer le jeu de la primaire. Le PS et Place Publique doivent annoncer dans quelques jours les modalités de cette primaire social-démocrate. Un titre de championne d'Europe pour la France en cécifoot. Les Bleus ont battu l'Angleterre 1-0 et conservent donc leur titre. Et puis du côté de la Ligue 1, le PSG qui était mené 2-0 à la mi-temps est finalement remonté. Résultat de partout face à Rennes cet après-midi. Lille a battu Angers 2-0. Monaco a battu Le Havre 1-0. C'est la fin de cette première journée de Ligue 1.
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0: On est reparti en musique sur Autoroute Info pour vous accompagner dans la suite de votre trajet ce soir. C'est avec Alex Warren.

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1: On vous rappelle que sur la 71 dans l'Allier, entre Clermont-Ferrand et Bourges, attention, impossible de reprendre, de faire le plein de sans-plomb 95 ou 98. Si vous roulez à l'essence et que vous quittez le secteur de Clermont-Ferrand direction Bourges, soyez sûr de pouvoir parcourir au moins 150 km pour rejoindre le secteur de Bourges et pouvoir ensuite faire le plein une fois dans ce secteur. Les aires d'autoroute qui desservent du carburant sont à sec, hein, l'aire des volcans d'Auvergne et celle de l'Allier Sauzet. Mais seulement dans ce sens, dans l'autre sens, en direction de Clermont-Ferrand. Ces mêmes aires, l'aire de l'Allier Doyer notamment, distribuent toujours du carburant. Prochain point trafic, 23h15 sur Autoroute Info, après Kiss et Rihanna.

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1: Un piéton signalé sur le bord des voies de l'A6 en Saône-et-Loire en direction de Paris au kilomètre 330. Après avoir passé la sortie numéro 26 de Chalon-sur-Saône, secteur de Chalon-sur-Saône, direction Paris et Beaune. Attention à ce piéton qui est signalé sur le bord des voies, kilomètre 330.

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1: Il est 23h15, priorité à votre sécurité. On va partir tout de suite sur l'A36 en Côte d'Or, en direction de Beaune et de Paris, avec un scooter, un véhicule qui ne doit pas se trouver sur l'autoroute et qui s'y trouve, qui roule au kilomètre 176 après la sortie numéro 2 de Dole. Un véhicule qui roule à très faible allure, ça peut être extrêmement dangereux. Soyez très prudents si vous roulez secteur de Dole sur l'A36 en direction de Beaune et de Paris. Je le rappelle, kilomètre 176, le véhicule avance petit à petit et à faible allure, en tout cas trop faible allure pour pouvoir rouler sur l'autoroute après la sortie numéro 2 de Dole. On rappelle également ce piéton sur l'A6 en Saône-et-Loire, direction Paris, piéton sur bande d'arrêt d'urgence au kilomètre 330. Il est dans le secteur de Chalon-sur-Saône. Après avoir passé la sortie 26 de Chalon-sur-Saône, le piéton se trouve sur la bande d'arrêt d'urgence. On vous rappelle également qu'il n'y a plus de distribution d'essence sur l'A71 en direction de Bourges, entre Clermont-Ferrand et Bourges. L'aire des volcans

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1: Une nouvelle information qui nous parvient, priorité à la sécurité, c'est sur l'A65 en Gironde, direction Pau, avec un arbre tombé sur les voies, kilomètre 29. Ça se passe à hauteur de l'entrée 2 de Capcieux. Attention, juste avant ce secteur de Capcieux, entrée 2, un arbre tombé sur les voies. Il faut savoir que les conditions météo sont particulièrement difficiles sur cette A65 avec des orages, des averses et beaucoup de vent fort. Et donc cet arbre qui est tombé sur les voies, quand il y a des conditions météo très mauvaises sur votre trajet, on vous le rappelle, il faut bien réduire l'allure, passer de 130 à 110 km/h, voire moins, hein, si jamais les conditions météo l'exigent. Les prochains points complets à 23h30 sur Autoroute Info. Ce sera après la musique de Junior, Senior ou encore Nelly. Pour l'instant, on va s'intéresser à une étude réalisée par Direct Assurance. Les trajets en couple en voiture sont souvent électriques. Les explications de Paulin Caillard.
2: Pour la plupart d'entre nous, c'est agréable de faire de la route avec sa moitié.
3: Tu sais, Pierrot, je vais te dire un truc. On est bien.
4: Le soleil à l'horizon. Le moteur qui rugit.
3: Tu me laisseras conduire, Pierrot.
2: Mais pour beaucoup, un trajet en voiture, c'est aussi l'occasion d'un crépage de chignon en règle. Selon une étude de Direct Assurance, 28% des couples déclarent se disputer régulièrement en voiture. Pour les parents, c'est encore pire, puisque les embrouilles au volant concernent un couple avec enfant sur deux. Et si ça se trouve, vous en faites partie. Auquel cas, vous allez sans doute reconnaître ces motifs récurrents de tension qu'a identifié l'étude. D'abord, le style de conduite.
5: Il bloque tout le monde, là! Bon, vas-y, double-le.
3: Je ne peux pas.
5: Double-le. Mais dépasse-le sur la gauche,
3: je
5: là.
3: Je ne peux pas dépasser.
5: Loulou, double-le, je te dis. Non, mais c'est pas vrai, hein, mais j'y crois pas. Hein.
3: T'es sûr que tu veux pas conduire, là?
5: Pour m'exciter au volant? Ah bah non, merci, je préfère me détendre, moi.
3: Ah ouais.
2: En tant que passager, on a tous déjà appuyé notre pied devant nous comme si on pouvait actionner une pédale de frein imaginaire. Et ce court, mais très intense instant de panique instinctive peut largement suffire à déclencher une prise de chou. Autre sujet épineux, l'itinéraire. C'est le fameux « Oh, ben moi je serais pas passé par là, c'est plus long ». C'est bon, on connaît, et évidemment, ça agace. Et pour terminer, bien sûr, les remarques du copilote.
6: « Mais surveille ton aile, fais tes angles morts, regarde le rétroviseur, mais que les nouilles !»
2: Ça, ça rend fou, et ça donne très envie de s'arrêter pour laisser notre voisin prendre le relais. Mais justement, ça c'est en fait assez rare. 8 fois sur 10, c'est la même personne qui conduit pendant tout le trajet. Dans une majorité des cas, ce sont des hommes, et quand l'étude interroge les femmes à ce sujet, 29% d'entre elles déclarent que si elles ne prennent pas le volant, c'est à cause de leur partenaire. Chiffre qui grimpe à 46% pour les femmes en couple avec enfants. On le rappelle, mais pour faire de longs trajets en toute sécurité, c'est important de savoir partager le volant et de faire des pauses toutes les 2 heures au moins.
3: Oh là là, je sens qu'on est bien parti là.
6: Qu'est-ce que tu veux, toi ? Je me sens en attaque, hein, je peux conduire.
3: Allez.

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1: Il est 23h31, priorité à votre sécurité. On part en Haute-Marne sur l'A31 direction Nancy, un véhicule en panne qui peut être gênant. Si kilomètre 87, un peu avant le secteur de Langres, vous choisissez de faire la pause sur l'aire de Combes-Suzon. Un véhicule en panne dans cette bretelle d'accès à l'aire de Combes-Suzon avec le personnel autoroutier sur place. Autre information sur l'A65 en Gironde, kilomètre 29 direction Pau. Il s'agit d'un arbre tombé sur les voies sur cette A65 après la sortie 1 de Bazas et quasiment au niveau de la sortie 2 de Capsule. Les conditions météo sont très mauvaises sur cette A65 avec de la pluie, des orages et du vent fort. On a également ce scooter qui roule à très faible allure. Un scooter qui n'a pas le droit de se trouver sur l'autoroute en Côte d'Or sur l'A36 direction Beaune-Paris. Secteur de Dole, il est kilomètre 175 après la sortie numéro 2 pour Dole-Autume. Et puis ce piéton sur l'A6 en Saône-et-Loire en direction de Paris. Un piéton qui se trouve sur le bord des voies au kilomètre 330. Il se situe après la sortie 26 de Chalon-sur-Saône. Le personnel autoroutier se rend sur place de votre côté. Faites attention à ce piéton sur le bord des voies. Bande d'arrêt d'urgence à 6, direction Paris, kilomètre 330. Et puis pour terminer, il y a toujours cette rupture d'essence sur l'A71 dans l'Allier en direction de Bourges. Entre Clermont-Ferrand et Bourges, sur quasiment 150 km, vous ne pouvez pas vous ravitailler en essence. Samplon 95 et E98, les deux aires qui en proposent habituellement sont à sec, l'aire des volcans d'Auvergne et l'aire de l'Allier Sauzet. Entre donc Clermont-Ferrand et Bourges, prévoyez de quoi effectuer au moins 150 km. Vous ne pourrez pas refaire le plein sur l'autoroute avant le secteur de Bourges. Maintenant, on s'intéresse à l'actualité générale avec les titres de France Info.
2: 19 Philippine Thibaudot, le principal suspect dans l'enquête sur l'incendie à Crans-Montana en Suisse, placé en détention provisoire pour violence conjugale.
3: Interpellé la semaine dernière à son domicile, sa femme a été hospitalisée. Dans un communiqué, les avocats du couple Moretti estiment que cela relève exclusivement de leur vie intime et que cela ne doit pas être confondu avec la tragédie du Constellation. 41 personnes sont mortes dans leur boîte de nuit le 31 décembre dernier. Le député PS Arthur Delaporte satisfait de la candidature de Raphaël Glucksmann. Sa réaction sur France Info ce soir, alors que le leader de Place Publique officialisé se présentait à la présidentielle, il a confirmé qu'il participerait à la primaire de la gauche en octobre prochain. 9 milliards de dollars promis par la Norvège à l'Ukraine. Une réunion aujourd'hui à Kiev entre les dirigeants des pays baltes et nordiques. La capitale ukrainienne qui doit accueillir demain la coalition des volontaires pour discuter des moyens pour renforcer la pression sur la Russie. Et puis le PSG a arraché le nul à Rennes de partout et vient ainsi clôturer cette première journée de Ligue 1 de foot. Un peu plus tôt, Monaco a battu le Havre 1-0 et Lille a battu Angers 2-0.
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1: On est reparti en musique jusqu'au prochain point trafic avec Adèle Castillon.

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1: Le rappel de cette voiture en panne gênante sur l'A31, c'est en Haute-Marne en direction de Nancy, secteur de Langres. En arrivant dans le secteur de Langres, si vous faites la pause sur l'aire de Combes-Suzon, attention à ce véhicule en panne dans la bretelle d'accès à cette aire. Le personnel autoroutier est également sur place. On continue de surveiller les axes pour vous et on se retrouve dans un point complet à 23h45. Ce sera après Amir et tout de suite KS Choices pour la musique.

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1: Il est 23h45, vous êtes à l'écoute d'Autoroute Info et on vous rappelle les quelques événements gênants, notamment en Haute-Marne sur l'A31 direction Nancy, une voiture qui est en panne en arrivant dans le secteur de Langres. Si vous vous arrêtez sur l'aire de Combes-Suzon pour faire la pause, attention à ce véhicule qui gêne et le personnel autoroutier qui est également sur place. En Gironde, sur l'A65 direction Pau, il y a toujours cet arbre tombé sur les voies au kilomètre 29, quasiment à la sortie 2 de Cap-Sieux, à cause des conditions météo très mauvaises avec de la pluie, du vent et des orages sur votre trajet. En Côte d'Or, sur l'A36 en direction de Beaune, toujours ce scooter qui roule à très faible allure secteur de Dole. Après la sortie numéro 2, soyez particulièrement vigilants. Et puis pour terminer, sur l'A6 en Saône-et-Loire direction Paris, nous avons ce piéton sur bande d'arrêt d'urgence au kilomètre 330. On est secteur de Chalon-sur-Saône après la sortie numéro 26. On fait le point sur les travaux et fermetures nocturnes qui reprendront dès le début de la semaine, notamment la 410 qui sera fermée en direction d'Annecy de 21h à 5h entre la sortie 19, la Roche-sur-Foron et la barrière de péage de Saint-Martin-Bellevue toutes les nuits de cette semaine. Sur la 40 en direction de Chamonix, sortie 14 d'Annemasse également fermée de 20h30 à 6h toutes les nuits de la semaine. La déviation sera en place par la sortie 14.1 Gaillard sur l'autoroute à 411.
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1: Rendez-vous dans quelques minutes pour parler souvenirs sur la route des vacances. On retournera dans les années 2000. Pour le moment, on est reparti avec le tout dernier titre, dernier extrait du nouvel album de Bruno Mars.

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1: Priorité à la sécurité, une nouvelle information qui nous parvient sur l'autoroute A43 en Savoie en direction de Chambéry-Turin. Une voiture en panne sur la voie de droite juste à la sortie d'un tunnel et après la sortie 11 de Saint-Genis-sur-Guiers. Attention à ce véhicule en panne sur la voie de droite et qui est gênant. Allez, on se retrouve à minuit sur Autoroute Info, prochain point trafic. En attendant, ce sera la musique avec Alizé ou encore Calvin Harris. Pour le moment, on retourne dans les années 2000 avec Myriam Boyed et Elliot Monod.
2: Retour à l'été 2003.
3: Débardeur à fines bretelles, jean taille basse et converse aux pieds, les téléphones portables dernier cri sont à clapper et dans la poche arrière des ados, tandis que les Nokia 3310 sont accrochés à la ceinture des parents.
2: C'est la grande époque des forfaits limités, des télé cathodiques et des premiers appareils photo numériques.
3: Les plus jeunes passent leur soirée à s'envoyer des whiz sur MSN, racontent leur vie sur Skyblog, découvrent MySpace, bref, les réseaux sociaux avant l'heure.
2: Côté cinéma, 2003, c'est l'année de sortie de Taxi 3, du premier volet des Pirates des Caraïbes et des aventures du légendaire Jack Sparrow.
3: Une autre légende est attendue cette année-là.
4: Pour Frodon.
3: Aragorn s'apprête à accomplir son destin dans le dernier volet du Seigneur des Anneaux, le retour du roi.
2: Sur les autoroutes, les monospaces sont à la mode. Renault Scénic, Citroën Picasso ou Peugeot 806 qui roulent cet été-là sous un soleil de plomb.
5: 11 435 personnes n'ont pas survécu à la canicule, un désastre sanitaire et humain.
3: C'est d'ailleurs après ce drame qu'a été créé le plan national canicule en France.
6: Notre maison brûle et nous regardons ailleurs. Nous ne pourrons pas dire que nous ne savions pas.
2: C'est aussi sous la présidence de Jacques Chirac que la sécurité routière connaît un tournant avec la mise en place des premiers radars fixes.
3: Entre deux bulletins météo annonçant chaque jour un nouveau record de température, la radio navigue entre pop-rock et rap R&B. On écoute les Black Eyed Peas, Avril Lavigne, Robbie Williams, Leslie ou encore Sniper.
2: Les boîtes à gants débordent de CD, de compiles dans des voitures où le confort s'installe. Climatisation quasi généralisée, vitres électriques et premier régulateur de vitesse.
3: À l'arrière, les enfants jouent à Pokémon, 13 des Scooby-Doo et attendent chaque semaine avec impatience la trilogie du samedi soir.
2: Et oui, cet été-là, c'était comme ça.

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1: Un poids lourd en panne en Seine-et-Marne sur la Nationale 105 en direction de Melun. Un poids lourd en panne gênant dans la bretelle de sortie numéro 13 pour

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1: Il est 1h, il est minuit, bienvenue.
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1: Et il est minuit, merci d'être à l'écoute d'Autoroute Info pour votre trajet dans cette nuit de dimanche à lundi, la fin du week-end, le début de la semaine. Les conditions de circulation sont toujours très bonnes sur la quasi-totalité des axes que vous empruntez. En revanche, en Gironde, sur la 65, de fortes rafales de vent, de la pluie et des orages qui ont amené un arbre à tomber sur les voies en direction de Pau à 65 en Gironde, kilomètre 29, c'est à hauteur de l'entrée 2 de Capsieux et après le secteur de Bazas. Et puis autre information, il s'agit d'un poids lourd qui est arrêté, c'est sur la Nationale 105 en Seine-et-Marne, région parisienne. Si vous prenez la sortie 13 de Réau sur la Nationale 105 direction Melun, il y a un poids lourd qui est en panne dans cette bretelle de sortie. Véhicule arrêté sur l'autoroute A43 en Savoie, l'axe Lyon vers Chambéry-Turin. La voiture est arrêtée sur voie de droite et gênante, kilomètre 75. Elle se situe après la sortie numéro 11 de Saint-Genis-sur-Guiers et après un tunnel, celui de Dulin. Une nouvelle information nous parvient à l'instant, en priorité à la sécurité, sur l'A46 dans l'Ain, direction Marseille. Un véhicule arrêté au kilomètre 13 qui se situe après la sortie numéro 2 de Neuville-sur-Saône. À partir de maintenant, c'est un point trafic tous les quarts d'heure au plus tard. Avant cela, si l'infotrafic l'exige. Et pour vous accompagner dans le prochain quart d'heure, on écoutera Bob Marley ou encore Teddy Swims. Pour le moment, on va retrouver notre série consacrée aux expéditions extraordinaires. Le 12 avril 1961, un homme allait pour la première fois dans l'espace. Antoine Oppart nous raconte cette histoire mise en onde par Stephen Schmidt.
2: À la sortie de la Seconde Guerre mondiale, deux blocs s'affrontent idéologiquement. Le bloc de l'Ouest d'un côté, mené par les États-Unis, et le bloc de l'Est de l'autre, avec à sa tête l'URSS. C'est la guerre froide. Une longue période de tension entre les deux blocs, pendant laquelle plane le spectre d'une troisième guerre mondiale, et la conquête de l'espace va rapidement devenir un enjeu majeur. À la fin de la Seconde Guerre mondiale, les États-Unis parviennent à mettre la main sur Werner von Braun, l'ingénieur allemand qui a conçu les fusées V2, premier missile balistique de l'histoire. C'est lui qui sera chargé de développer les fusées qui permettront aux Américains de conquérir l'espace. Pourtant, le 4 octobre 1957, les Soviétiques sont les premiers à mettre en orbite un satellite artificiel. Il s'appelle Sputnik 1 et a été conçu par l'ingénieur Sergueï Korolev. Les Américains sont désormais conscients qu'ils doivent répliquer rapidement. En effet, si les Soviétiques sont capables d'envoyer un objet dans l'espace, ils peuvent à tout moment équiper une fusée d'une bombe atomique et atteindre n'importe quel point sur Terre. Mais un mois après Sputnik 1, les Soviétiques vont plus loin. Ils envoient Laïka, une chienne, dans l'espace. Laïka devient ainsi le premier être vivant mis en orbite autour de la Terre. La chienne ne reviendra pas vivante de son périple, les Soviétiques n'ayant de toute manière pas prévu de récupérer l'animal. Les Américains, quant à eux, parviennent à mettre en orbite leur premier satellite artificiel quelques semaines plus tard, le 31 janvier 1958. C'est alors qu'on pense à envoyer un homme dans l'espace. Mais peut-on survivre là-haut ? Rien n'est moins sûr. Et pourtant, les candidats parmi les pilotes de l'armée de l'air qui souhaitent devenir le premier homme en orbite sont nombreux en URSS. Korolev dresse le portrait robot du profil idéal. Il doit mesurer moins d'1m70, la trentaine et peser moins de 70 kilos. 6 hommes sont retenus. Ils sont soumis à une série de tests et à des conditions extrêmes afin de tester leur résistance physique. Il faut dire que l'on ignore tout des effets de l'apesanteur. Personne ne sait si l'homme peut vivre dans l'espace et s'il peut résister à des vitesses folles. Il faut en effet, pour quitter l'attraction terrestre, pouvoir supporter une vitesse de 28 000 km/h. Certains hommes frôleront la mort pendant les tests. Pendant ce temps, les États-Unis et von Braun tâtonnent et prennent du retard. Un retard qu'ils ne rattraperont jamais. Korolev a choisi le premier homme qui ira dans l'espace. Il a choisi l'homme qui marquera à jamais l'histoire de l'humanité.

pleine guerre froide et alors que la course à la conquête de l'espace bat son plein entre les États-Unis et l'URSS, Sergueï Korolev a choisi l'homme qui sera le premier à voyager dans l'espace. Ce sera Youri Gagarin, ce sera lui qui embarquera à bord du vol Vostok 1. Il n'aura qu'un rôle d'observateur puisque le vaisseau sera piloté depuis la Terre. La date du vol Vostok 1 approche, mais Korolev a des doutes. Dernièrement, plusieurs vols d'essai ont échoué, coûtant la vie à des chiens. Et c'est vrai que c'est une chose d'envoyer quelqu'un dans l'espace. Encore faut-il savoir le faire revenir, et c'est peut-être ça le plus difficile. Quand un vaisseau est en orbite, je vous l'ai dit tout à l'heure, sa vitesse avoisine les 28 000 km/h. Pour quitter l'orbite, il faut le faire ralentir. Pour cela, on fait fonctionner des rétrofusées qui doivent être actionnées de manière très précise. Trop de puissance et la capsule retombera trop rapidement vers la Terre et sera carbonisée en entrant dans l'atmosphère. Pas assez de puissance et elle rebondira sur cette atmosphère et se perdra dans l'espace sans possibilité de retour. Quand Youri Gagarin embarque le 12 avril 1961 à la base de lancement soviétique basée au Kazakhstan, Korolev sait que ses chances de survie sont à peine supérieures à 50%.

Le 12 avril 1961, Youri Gagarin embarque à bord du vol Vostok 1 à la base de lancement soviétique située au Kazakhstan. Le compte à rebours commence, la fusée décolle, le vol se déroule normalement. 3 minutes après le décollage, l'appareil atteint les 28 000 km/h. Après 5 minutes, Gagarin est le premier homme à voir notre planète depuis l'espace et quelques instants plus tard, il ne ressent plus les effets de la gravité. À 300 km d'altitude, Gagarin déclare se sentir parfaitement bien. Après plus d'une heure, les rétrofusées sont actionnées. Le vaisseau perd de la vitesse et repart en direction de la Terre. Mais le module contenant ses rétrofusées est censé se détacher, reste lié à la capsule. Si les deux parties restent solidaires, le cosmonaute n'a aucune chance de survie. En entrant dans l'atmosphère, le module vibre, prend feu, ce qui fait fondre les câbles qui reliaient la capsule de Gagarin aux rétrofusées. À 7 km du sol, Gagarin est éjecté de Vostok 1 et atterrit à l'aide de son parachute au beau milieu de l'URSS. Il aura mis 108 minutes pour faire le tour de la Terre et revenir. Le cosmonaute est accueilli en héros et reçu à Moscou sur la place Rouge par Khrouchtchev 2 jours plus tard. Il ne retournera jamais dans l'espace. Gagarin meurt 7 ans plus tard dans le crash de son avion lors d'un vol d'entraînement. Quelques jours après la réussite du vol Vostok 1, le président des États-Unis, John Fitzgerald Kennedy, déclare que les Américains enverront un homme sur la Lune avant la fin de la décennie.

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1: Il est minuit, 15 minutes, vous êtes à l'écoute d'Autoroute Info. On va tout de suite partir du côté de l'autoroute A43 en Savoie, en direction de Chambéry-Turin. Une voiture à l'arrêt, pris en charge par le personnel autoroutier au kilomètre 75. C'est après la sortie 11 de Saint-Genis-sur-Guye. La voiture est sur la voie de droite qui est donc neutralisée. Décalez-vous bien sur la voie de gauche après le tunnel de Dulin. On part dans la Gironde maintenant avec sur la 65 direction Pau, toujours cet arbre sur les voies au kilomètre 29, quasiment à hauteur de la sortie 2 de Capsieux. Il faut savoir qu'il y a de très mauvaises conditions de circulation dans ce secteur. De votre côté, pour vous qui roulez sur cette A65, soyez bien vigilants avec les conditions météo qui sont mauvaises, de la pluie, du vent fort et des orages. Il y a également ce poids lourd toujours arrêté en Seine-et-Marne sur la Nationale 105 en direction de Melun. Poids lourd qui est arrêté dans la bretelle de sortie numéro 13 pour Réau. Et puis dernière information, dans l'Allier sur l'A71, en direction de Bourges et de Paris, attention, plus de distribution d'essence de samplon 95 et 98 sur l'aire des volcans d'Auvergne et sur l'aire de l'Allier Sauzet, direction Bourges-Paris. Sachez donc qu'entre Clermont-Ferrand et Bourges, soit sur quasiment 150 km, vous ne pouvez pas refaire le plein sur les autoroutes, sur l'autoroute A71. Et c'est donc à prendre en compte sur votre trajet. Veuillez bien surveiller votre jauge à carburant. On vous rappelle quelques fermes.

c'est de demander à votre interlocuteur le rapport Istovec. Seul le propriétaire du véhicule en question peut en faire la demande via istovec.gouv.fr. Ce rapport officiel, gratuit, propose l'historique du véhicule, comme les contrôles techniques, le certificat de non-gage ou encore les amendes en attente de paiement. Si le vendeur refuse de vous le fournir, passer à autre chose. Cela vaut aussi d'ailleurs pour les services d'authentification utilisés sur les sites d'annonces si le vendeur ne l'a pas activé. Et vous n'oublierez pas de bien vérifier le carnet d'entretien et les factures qui vont avec. Cela vous permettra aussi de vérifier si le kilométrage affiché sur le compteur est cohérent.

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1: On part en Côte d'Or si vous roulez sur l'A31 et que vous rejoignez l'autoroute A6 en direction de Paris, secteur de Beaune. Attention, un véhicule est en panne et gênant dans cette bretelle d'accès à l'A6 depuis l'autoroute A31 en Côte d'Or, secteur de Beaune, direction Paris.

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1: Il est 12h30, merci d'être à l'écoute d'Autoroute Info. On va vous rappeler tout de suite cet accident qui est confirmé impliquant deux voitures sur l'autoroute A43 en Isère, l'axe Chambéry vers Lyon. Kilomètre 24, attention à ces véhicules accidentés après la sortie numéro 6 de Villefontaine qui risque de gêner le trafic. Autre information qui vous concerne également sur la 43, cette fois direction Chambéry-Turin. Kilomètre 75, une intervention pour une voiture en panne sur voie de droite après la sortie 11 de Saint-Genis-sur-Guiers. Et après la sortie d'un tunnel, toujours cet arbre tombé sur les voies de la 65 en Gironde, en direction de Pau, un arbre qui est sur les voies au kilomètre 29, à hauteur quasiment de la sortie numéro 2 de Capcieux. Le prochain point, trafic sur Autoroute Info à 12h45, après les Scissor Sisters, Madcon ou encore Manon Lisa. Et pour le moment, notre rubrique dit pourquoi on répond aux questions posées par les plus jeunes voyageurs qui empruntent le réseau autoroutier. Véronique Voiron.
2: Pourquoi c'est comme
3: après, ça
2: ça veut dire quoi,
3: maman,
2: ça
3: pourquoi?
1: Question posée par Hugo, 8 ans.
2: Pourquoi il y a des péages sur l'autoroute?
1: Et oui, au fait, pourquoi paye-t-on pour circuler sur ce type de route alors que d'autres sont gratuites? Les autoroutes relient les villes entre elles. On peut y rouler à 130 km/h, doubler en toute sécurité, car le trafic s'écoule à sens unique sur plusieurs voies. Mais avant d'atteindre sa destination, il faut s'arrêter au péage, prendre un ticket, ou pas d'ailleurs, car il existe aussi des systèmes d'entrée sans ticket. Ensuite, au moment de sortir de l'autoroute, il faut payer en fonction des kilomètres parcourus. C'est ce que l'on appelle le péage. La France compte plus de 12 000 km d'autoroutes et cela a nécessité d'importants travaux. Une fois les autoroutes construites, il faut les entretenir, boucher les trous par exemple, renouveler les panneaux de signalisation, enlever la neige l'hiver, aider les gens quand ils tombent en panne. Sur ces voies, la sécurité est primordiale car les accidents à grande vitesse peuvent être fatals. Construire, entretenir, puis moderniser les autoroutes demande beaucoup de travail. L'État a donc missionné des sociétés spécialisées et comme cela coûte beaucoup d'argent, ces entreprises ont eu le droit d'installer des péages. L'État reste propriétaire des autoroutes et encadre l'évolution des prix des trajets. En France, au lieu de demander à tout le monde de payer, même ceux qui ne prennent jamais l'autoroute, au moyen d'un impôt par exemple, on fait payer uniquement les personnes qui l'utilisent. C'est le principe de l'utilisateur-payeur. Ce système permet notamment de faire contribuer à juste proportion les camions ou les clients étrangers à l'usage et donc à l'usure de nos autoroutes. Le coût d'un trajet sur le réseau autoroutier français dépend principalement de la distance parcourue et du type de véhicule. En résumé, quand tu passes au péage, ce n'est pas juste une barrière qui s'ouvre, c'est en quelque sorte une contribution pour que l'autoroute reste rapide, bien entretenue, propre et sécurisée pour tout le monde. Tu te poses des questions, nous, on y répond.
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1: Minuit 45 minutes, on retourne en Isère sur l'autoroute A43, l'axe Chambéry vers Lyon avec deux voitures accidentées sur les voies au kilomètre 24. Après la sortie 6 de Villefontaine, dans l'autre sens, direction Chambéry, là c'est une voiture en panne, voie de droite neutralisée, kilomètre 75. Après la sortie numéro 11 de Saint-Genis-sur-Guiers et à la sortie d'un tunnel, la voie de droite est neutralisée. Sur la 65 en Gironde, direction Pau, il y a toujours cet arbre tombé sur les voies au kilomètre 29, c'est quasiment à hauteur de la sortie 2 de Capsieux. Et après la sortie 1 de Bazas, le personnel autoroutier sur place a neutralisé la voie de droite pour s'occuper de cet arbre qui est tombé sur les voies de circulation. Et puis une autre information, il n'y a plus de distribution de sans-plomb 95 ni de sans-plomb 98, plus d'essence sur l'A71 dans l'Allier au niveau de Dezère, l'aire des volcans d'Auvergne et celle de l'Allier-Sauzet. En conséquence donc, entre Clermont-Ferrand et Bourges, direction Bourges, vous ne pouvez pas faire le plein sur quasiment 150 km. On s'intéresse un petit peu aux fermetures nocturnes qui seront en place dès la nuit prochaine pour le retour de la semaine, notamment à la 43 qui sera fermée la nuit de lundi à mardi en direction de Lyon entre la sortie 10 Les Abrets et 9 de la Tour du Pin entre 21h et 6h. La sortie 10 sera obligatoire. Il faudra ensuite passer par le réseau secondaire pour la déviation. Sur la 40 en direction de Chamonix, c'est la sortie 14 d'Annemasse qui sera fermée de 20h30 à 6h toutes les nuits de cette semaine en commençant par la nuit de lundi à mardi. La 410 fermée direction Annecy de 21h à 5h entre la sortie 19, la Roche-sur-Foron et la barrière de péage de Saint-Martin-Bellevue. Là aussi, ce sera toutes les nuits de la semaine.
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1: Prochain point trafic à 1h sur Autoroute Info après TLC, Pink ou encore Angel pour la musique. Pour l'instant, on va parler des bretelles de sortie d'autoroute. Ce sont des portions où il faut adopter une allure modérée, comme nous le rappelle Émilien Fèvre.
2: Attention en effet à votre vitesse. Au moment d'emprunter une bretelle d'autoroute, si elle est trop élevée, vous risquez fort de finir dans le décor. Pour éviter cela, la vitesse est bien souvent limitée à 70 ou 50 km/h et ce, pour plusieurs raisons. Déjà, et cela saute aux yeux, il y a des virages serrés. Si sur le réseau secondaire, vous allez baisser l'allure instinctivement face à un virage pour ne pas partir à la faute, il en est de même sur l'autoroute. Certes, l'aménagement des voies est assez large avec de l'espace autour et cela peut donner un sentiment de sécurité et l'envie d'accélérer, mais il ne faut pas céder à la tentation. Autre élément, la visibilité. En effet, dans ces bretelles, on ne voit qu'à une courte distance. Il faut donc lever le pied pour avoir le temps de réagir en cas de danger. Enfin, il faudra redoubler de vigilance quand il pleut ou lorsque la chaussée est mouillée. Dans ces situations, l'adhérence est réduite. Et si on ajoute à cela la vitesse, le tête-à-queue est très vite arrivé. Autant de bonnes raisons de bien respecter la vitesse indiquée sur les panneaux à l'entrée et au passage de ces bretelles.

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1: Bienvenue à tous ceux qui nous rejoignent pour ce trajet nocturne, il est 1h.
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1: On refait le point sur vos conditions de circulation dans cette nuit de dimanche à lundi. Ça se passe toujours très bien pour le moment. On va rappeler en revanche cet accident et une intervention qui se poursuit sur l'autoroute A43 en Isère en direction de Lyon avec deux voitures qui sont accidentées et se trouvent au kilomètre 24 après la sortie numéro 6 de Villefontaine. Un arbre tombé sur les voies de l'A65 en Gironde direction Pau. La voie de droite neutralisée du personnel autoroutier sur place au kilomètre 29. En hauteur de la sortie 2 de Cap-Cieux et après la sortie numéro 1. Du carburant, il n'y en a plus, en tout cas plus d'essence sur l'A71 dans l'Allier, l'axe Clermont-Ferrand vers Bourges. Direction Bourges, l'air des volcans d'Auvergne ne distribue plus, l'air de l'Allier Sauzet non plus. En conséquence, sur quasiment 150 km, vous ne pouvez pas refaire le plein entre Clermont-Ferrand et Bourges, mais uniquement en direction de Bourges, en direction de Clermont-Ferrand. L'air de l'Allier Doyer, elle, permet toujours de se ravitailler. En revanche, hein, dans ce sens également, l'air des volcans d'Auvergne ne distribue plus. On continue de surveiller les autoroutes pour vous et on se retrouve à 1h15 après Titio, Phoenix ou encore Tame Impala dans les prochaines minutes en musique. Pour le moment, direction la Drôme, à deux pas de la 49. Adeline Després nous emmène au cœur d'une plateforme logistique où s'entassent des milliers de pneus prêts à être expédiés partout en France.
2: Bonjour,
3: bienvenue chez Allo Pneus.
4: Damien Bonnabel, directeur général.
3: Ici, on se trouve à Valence, c'est notre dépôt logistique. C'est un hangar qui fait 55 000 m2. Et c'est là qu'on a aujourd'hui quasiment 800 000 pneumatiques qui sont stockés à l'attente d'être expédiés partout en France pour les automobilistes. On va expédier là depuis Valence plus de 20 000 pneus dans la journée.
4: Nous croisons justement Mouloudji qui s'affaire entre les allées pour préparer les commandes dans sa nacelle mobile.
5: On va les ramener au four après. Une fois que la mission sera terminée, pour l'instant, je continue sur la mission et ensuite on continue.
6: Eh bien, on vous suit.
5: D'accord, ça marche.
3: Et donc là, Mouloudji, il a reçu sa mission d'aller chercher un certain nombre de pneus. Certains sont en bas, mais certains sont tout en haut, ouais, jusqu'à 10 mètres de haut. Donc il monte avec sa nacelle, il les récupère, il les charge. Et puis une fois que sa nacelle va être pleine, il va aller les amener sur la zone d'expédition. Alors aujourd'hui sur le dépôt, à ce matin, on a 133 personnes qui travaillent. À la réception, mais essentiellement à l'expédition.
4: Cap sur la zone d'expédition, devant un long serpentant de tapis roulant, point névralgique du hangar.
3: Mouloudji, maintenant, il a laissé sur place le rack, c'est l'espèce de chariot dans lequel tous les pneus qu'il est allé chercher ont été entreposés. Et maintenant, on a un opérateur qui va les prendre un par un. Ils sont scannés, donc vous voyez, à l'aide d'une petite douchette là, qui est posée sur le doigt, les préparateurs vérifient que c'est bien le pneu qui a été commandé, l'installent sur ce tapis roulant. Et à partir de là, ils partent pour un petit voyage où ils vont être pesés, filmés, étiquetés, vérifiés. Ils vont monter là quasiment jusqu'au plafond. Ils vont redescendre sur des convoyeurs où ils vont être dispatchés dans différents poids lourds qui partent partout sur l'Hexagone.
4: Suivant le moment de l'année, comptez entre 24 et 48 heures entre le clic de commande et la réception des pneus. Le pic des ventes se situe entre octobre et décembre. Plus d'1 million de pneus vont sortir de l'entrepôt.

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1: Le personnel autoroutier s'apprête à traverser les voies de l'A6 en Côte d'Or, direction Lyon, pour ramasser un animal percuté sur voie de droite, kilomètre 244, après la sortie numéro 23 de Bière-lès-Semurs, Semurs en Aussois. Soyez particulièrement vigilants et décalez-vous sur le côté gauche des voies de circulation, puisque le personnel autoroutier va se retrouver sur voie de droite pour ramasser cet animal percuté, kilomètre 244 de l'A6, direction Lyon. 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
1: Il est 1h15, bienvenue si vous nous rejoignez sur Autoroute Info pour votre trajet cette nuit qui se passe plutôt bien, hein, pas de grosses perturbations seulement. Cette intervention toujours d'actualité pour un accident impliquant deux voitures sur la 43, l'axe Chambéry vers Lyon, deux voitures accidentées sur voie de droite, kilomètre 24, après la sortie numéro 6 de Villefontaine. Personnel autoroutier, pompiers, forces de l'ordre sont tous sur place, vous ne roulez plus que sur la voie de gauche, les voies de gauche quand vous circulez dans ce secteur.
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1: Prochain point complet à 1h30 sur Autoroute Info, après Major Lazer, Fool's Garden ou encore Tamper City. Pour le moment, c'est avec Paulin Caillard et Géraldine Mia qu'on parcourt les prochains kilomètres. Ils répondent aux questions sur les travaux réalisés sur autoroute.
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2: Vrai ou faux, les chantiers autoroutiers sont parfois interrompus provisoirement pour protéger une espèce animale.
3: C'est vrai, la biodiversité est prise en compte dans la planification des travaux et fait intervenir des experts en écologie en amont de la programmation. En présence d'espèces protégées, le planning des travaux est ajusté pour ne pas perturber le cycle biologique des espèces. Les périodes de reproduction, d'hibernation ou encore de migration sont donc prises en compte.
2: Et quels animaux peuvent être concernés ?
3: Eh bien, les chauves-souris et les oiseaux nicheurs qui investissent souvent des ponts ou des viaducs. Par exemple, dans le territoire de Belfort, pour les travaux réalisés sur le viaduc de la Savoureuse sur l'A36, une attention toute particulière a été apportée à la protection des hirondelles de rivage.
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1: 1h et quasiment 30 minutes. Merci d'être à l'écoute d'Autoroute Info sur votre trajet nocturne qui se passe toujours très bien pour le moment. Deux événements à vous rappeler. Tout d'abord, cette zone d'accident sur la 43 en Isère, l'axe Chambéry vers Lyon, impliquant deux voitures sur voie de droite neutralisées au kilomètre 24 après la sortie numéro 6 de Villefontaine. Un balisage et une voie de droite qui est donc neutralisée par du personnel autoroutier sur place également. Les forces de l'ordre, le dépanneur pour s'occuper de ces deux véhicules qui sont accidentés. Dans la Gironde, en Gironde, sur la 65 en direction de Pau. Il y a également cet arbre tombé sur les voies pris en charge à 65 km 29 direction Pau. C'est quasiment à hauteur de la sortie 2 de Capsieux. L'arbre gêne sur la voie de droite du personnel autoroutier est également sur place. On vous rappelle également que sur la 71 dans l'Allier, l'axe Clermont-Ferrand direction Bourges, impossible de remettre de l'essence, non pas du diesel mais que de l'essence. Impossible puisque les deux aires qui en proposent, les volcans d'Auvergne et l'Allier Sauzet, sont en rupture de stock d'essence, ce qui veut dire que sur près de 150 km entre Clermont-Ferrand et Bourges, vous ne pouvez pas refaire le plein sur l'autoroute. Et puis, priorité à votre sécurité avec une nouvelle information qui nous parvient sur l'autoroute A48, véhicule en panne sur la voie réservée aux véhicules lents. On est donc en Isère, direction Lyon, kilomètre 74, après la sortie 10 pour les Abrets. On est reparti pour un quart d'heure de divertissement avec de la musique. John Newman, M ou encore Naika vous accompagneront après ce petit tour au parc Vulcania qui propose aux visiteurs de suivre un couple de volcanologues français à travers un film qui leur est dédié. Véronique Voiron s'est rendue en Auvergne pour en savoir plus.
2: J'ai vu des personnes qui osaient voir des volcans en éruption.
3: Et ces personnes qui osent affronter les volcans, dont parle la petite Fantine en visite ce jour-là, ce sont Katia et Maurice Kraft. Le réalisateur Julien Dumont leur a consacré un film actuellement diffusé sur écran géant.
4: Maurice et Katia étaient respectivement géologues et géochimistes, et ça a été un couple de volcanologues qui ont parcouru le monde entier, qui ont fait plus de 7 publications scientifiques, écrit une vingtaine de livres traduits dans beaucoup de langues, beaucoup de vulgarisation. Ils ont été à l'origine de la maison du volcan à La Réunion. Ça a été les prémices de Vulcania aussi en Auvergne, ceux qui ont construit les premières idées du parc.
5: La passion des volcans dévorait leur couple. Ils respiraient volcan, mangeaient volcan, rêvaient volcan.
4: Malheureusement, ils meurent sur une coulée pyroclastique au Japon en 91 et ne verront jamais le fruit de leur travail, que ce soit pour Vulcania ou la maison du volcan qui ouvrira juste après.
3: Comment vous avez travaillé ?
4: C'était essentiel de ne pas trahir la mémoire de Maurice et Katia. Et je me suis dit qu'il y a quelqu'un qui a toujours été dans l'ombre de Maurice et Katia. Et bien maintenant, c'est lui qui va raconter la vraie histoire.
5: Parce qu'ils arrivaient souvent les premiers sur les lieux d'une éruption, les volcanologues américains les avaient surnommés les diables du volcan. Mais pour moi, ils étaient avant tout mes amis.
3: Ce témoin exceptionnel qui sert de narrateur au film, c'est André de Maison qui les a accompagnés dans leurs expéditions durant près de 20 ans.
6: Le monde des volcans, c'est un monde hostile et c'est des merveilleux rapports humains où il faut se faire confiance totalement dans une éruption volcanique. Il faut surveiller l'autre, il faut se surveiller toi-même. Et puis c'est une grande leçon d'amitié. J'ai pu rencontrer d'autres personnes aussi exceptionnelles que Maurice et Katia.
3: 20 ans passés auprès d'eux, le souvenir le plus marquant, qu'est-ce qui vous reste là ?
6: On se trouve au sommet du volcan Langai. C'est la première fois que Maurice peut filmer des images sur ce volcan en Tanzanie. Et ça avait été très difficile d'accès. Et le soir, on se retrouvait à la chaleur du lac de lave qui clapotait parce qu'en Afrique, à une certaine altitude, il fait froid. Et d'un seul coup, Maurice a levé la tête et il a vu qu'il y avait la planète Mars, qui est une planète volcanique. Et il dit, j'espère qu'un jour je pourrai parcourir, tel un papillon, les volcans de la planète Mars.
3: Ce film, diffusé en exclusivité à Vulcania, est destiné à tout public.
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1: Un véhicule en panne contenant pas mal de passagers, 8 personnes sur la 31 en Haute-Marne, direction Nancy. C'est au kilomètre 120, secteur de Langres. Et après la sortie numéro 7 qu'on nous signale, ce véhicule en panne, c'est même confirmé, du personnel autoroutier est sur place sur bande d'arrêt.

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1: 1h45, merci d'être à l'écoute d'Autoroute Info. On va tout de suite partir en Haute-Marne sur l'autoroute A31 en direction de Nancy. Le personnel autoroutier escorte une voiture à très faible allure au kilomètre 120 après avoir passé la sortie numéro 7 de Langres Nord. Après le secteur de Langres, attention à ce véhicule qui roule à très faible allure sur le côté droit des voies de circulation. Un arbre tombé toujours sur les voies de la 65 dans le département de la Gironde, direction Pau. Cet arbre est tombé kilomètre 29 sur la voie de droite après la sortie 1 de Bazas, quasiment au niveau de la sortie 2 de Capsule. Le personnel autoroutier sur place est en train de déblayer la voie de droite. Que faut-il faire si vous êtes témoin d'un accident ou d'un obstacle sur l'autoroute? Les conseils de Sébastien Vattier, responsable pédagogique pour Centaure Grand Est, au micro de Raphaël Giudicelli.
2: La première chose à ne pas faire, c'est déjà de s'arrêter tout de suite pour aller voir ce qui se passe, parce que ça risque d'encombrer la chaussée et là on va être sur un risque de suraccident. Donc l'idéal, c'est d'aller jusqu'au prochain refuge où on va trouver une borne d'appel, ou alors si on ne veut pas utiliser la borne d'appel, aller quand même jusqu'au refuge de manière à pouvoir se serrer sur le côté droit et puis utiliser une application style les applis SOS Autoroute.
3: L'application SOS Autoroute, qui utilise les fonctions de géolocalisation de votre smartphone, pour émettre un appel d'urgence et signaler votre position au poste de contrôle sécurité. C'est bien pratique.
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1: Allez, prochain point trafic à 2h sur Autoroute Info. Avant ça, ce sera le retour de la musique. Jean-Jacques Goldman, Edouard Maya ou Indochine vous accompagneront dans les prochains kilomètres après ce reportage. Il n'est jamais agréable de tomber en panne sur autoroute. Attention, si ça vous arrive, les règles qui sont à respecter pour votre sécurité. Revue de détail avec Hugo Amiotte.
4: Tout d'abord, dans la mesure du possible, essayez de placer votre véhicule sur bande d'arrêt d'urgence. Ensuite, ne restez pas dans votre voiture, mais passez plutôt de l'autre côté de la glissière de sécurité placée sur votre droite. Le vêtement de sécurité est le suivant, le fameux gilet jaune. Alors, bien évidemment, on ne traverse pas les voies. Si c'est une panne d'essence, ne partez pas à pied, jerrycan à la main, en direction de l'aire la plus proche. Enfin, ne vous improvisez pas mécanicien pour tenter de réparer votre véhicule. Attendez plutôt le dépanneur. Et suivant votre couverture d'assurance, cela fera plus ou moins plaisir à votre portefeuille. Pour contacter les secours, trois options. L'application SOS Autoroute, qui vous géolocalise. Le 112, numéro d'urgence européen. Et si vous êtes chanceux, utilisez la borne d'appel d'urgence. Seulement, si elle est très proche de vous, des gestes qui peuvent paraître simples, mais qui permettent de réduire les risques d'accident sur autoroute.

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1: Un piéton signalé sur l'autoroute A6 en Côte d'Or en direction de Lyon. Un piéton qui serait au bord des voies, kilomètre 294, après avoir passé la sortie 23 de Biarlet-Semur, Semur-en-Auxois, mais également après l'aire de la Garenne et de la Forêt. Attention à ce piéton sur le bord des voies de circulation de l'A6 direction Lyon en

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1: Il est 2h, passez une bonne nuit, une bonne route à notre écoute.
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1: On continue de surveiller les axes pour vous et en ce moment ça se passe particulièrement bien. Pas de grosses perturbations à vous signaler, seulement ce piéton sur la 6 en Côte d'Or signalé au bord des voies en direction de Lyon. On est au kilomètre 294 après une série d'aires, celle de Chaignot, la Garenne et la Forêt. Et après l'aire de la Forêt notamment, un piéton sur bande d'arrêt d'urgence proche des voies de la 6 en Côte d'Or en direction de Lyon, kilomètre 294. C'est en arrivant dans le secteur de Beaune. Il y a également toujours un véhicule qui est escorté sur la 31 en Haute-Marne, direction Nancy. Il est aux alentours du kilomètre 120, secteur de Langres. Après la sortie numéro 7 de Langres Nord, un véhicule qui roule à faible allure, escorté donc sur la voie de droite. Décalez-vous bien sur la voie de gauche en approchant de ce secteur. Le prochain point complet d'ici 2h15 après Pascal Obispo, The Weeknd ou encore Zao. Pour le moment, on parle des tunnels autoroutiers. Ce sont des ouvrages qui demandent beaucoup de maintenance spécifique. Explication de Mathieu Lorest, chef de district APRR sur la 40 et responsable des tunnels de Chamois, Saint-Germain et Châtillon. Reportage d'Olivier Noël.
2: Il y a tous les travaux de maintenance et de test des équipements de sécurité. Ça concerne tous les organes de ventilation, de barrières, les feux de signalisation, les capteurs de mesure d'air, monoxyde de carbone, azote, et fumée.
3: Espace confiné, les tunnels peuvent en effet devenir très dangereux en cas d'accumulation de fumée et de gaz toxiques. L'entretien des capteurs et systèmes de ventilation est donc impératif pour protéger les conducteurs et leurs passagers.
2: Il y a aussi tout l'entretien et le suivi du génie civil. C'est un ouvrage béton qui vit, enfin, il y a un massif au-dessus, donc on suit l'ouvrage et on vérifie son bon état.
4: En génie civil, c'est s'assurer qu'il n'y ait pas de fissures, que tout tienne bien, voilà, que l'ouvrage soit pérenne.
2: Tout à fait. On effectue des mesures, par exemple des sondages, des carottages à différents niveaux pour vérifier qu'on est toujours dans les hypothèses de la construction et que l'ouvrage se comporte bien par rapport à tout le massif qui le surplombe. Il y a toutes ces étapes-là et il y a aussi toutes les étapes de lavage des tunnels, des équipements et d'hydrocurage des réseaux.
4: Finalement, un tunnel, c'est un ouvrage assez vivant, quoi. Il y a beaucoup de choses qui s'y passent.
2: C'est encore plus vivant qu'une autoroute, surtout quand il est entouré de viaducs exceptionnels. Hein. C'est des ouvrages très suivis.
3: Ces travaux dans les tunnels entraînent bien sûr des neutralisations de voies, avec plusieurs procédures possibles. Mathieu Lorest.
2: Soit on opère en neutralisant une voie, soit à gauche, soit à droite, soit on peut opérer un basculement de circulation. Donc à ce moment-là, les clients sont en circulation bidirectionnelle dans un seul tube et on limite la vitesse pour des raisons de sécurité.
3: L'autre tube est alors fermé à la circulation pour les travaux. Enfin, il y a les fermetures nocturnes de tout l'ouvrage.
2: Le dernier mode opératoire est l'organisation de nuits de fermeture où on ferme notre section de tunnel sur une plage très faiblement circulée, de 21h30 à 6h du matin généralement, et opérer tous les travaux plusieurs semaines par an.
3: Des chantiers plus conséquents qui représentent une vingtaine de nuits chaque année et permettent de vérifier de façon systématique la sécurité des équipements.